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1: Bonjour, il est 4h08 du matin. Bon réveil à toutes et à tous. Quel plaisir de vous retrouver ce matin. Nouveau mois, nouvelle semaine, nouveau jour, le lundi 1er juin. 2026, ne finira que le numéro 6. Eh ben oui, et que le temps passe super vite. En tous les cas, profitez au maximum. Voilà. En tous les cas, j'espère que vous allez bien et que vous avez passé un très très bon week-end. Une bien fête, la fête des mamans. Vous avez passé un très bon moment avec vos mamans en question. Donc, un bien cadeau. Une bien belle bobesse, une bien nana. Voilà. Donc, ce matin, notre journée nous reprend notre petite routine et nous, on est là pour vous accompagner, pour vous aider à franchir ce cap du week-end et cette nouvelle semaine. Je sais que c'est pas évident. Ah bah oui, ensuite il commence à faire super froid. Ouais, oui. Et tout le monde peut dire la gauze un petit peu là. Donc, ça fait la pévinie. Donc, on prend toutes nos précautions. Pas manchitité, chou, manchitisane. Donc, prenez soin de vous en tous les cas. Et bon courage à celles et ceux qui sont déjà au travail ce matin. Il en faut bien du courage à cette heure-ci. Bon courage et excellente journée à vous. Et aussi les agents de sécurité, les personnels de la santé, de l'hôtellerie, l'aéroport, chauffeur de van, de taxi, de poids lourd, les policiers, les pompiers, les pompistes. Comme d'habitude, nos petits camarades d'université nous pensent bien, bien fort. Vos dédicaces, on les reçoit sur le 52538484, 52538484, ou vos appels téléphoniques sur le 402 80 80. Donc, raconte-nous un petit peu comment il passait le week-end avec maman, entre autres. Partagez tout ça avec nous. Et bien sûr, vos chansons préférées, vos rubriques également.

dans quelques secondes, votre boost pour la route. Tout à l'heure, vers les 4h50, regard sur l'histoire à 5h, années bien 5h15, la tribune, la pensée de jour, la rubrique agricole proposée par Faré. Allez, pour tout de suite, ben, votre phrase motivante du matin, votre

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4 passées de 19 minutes. Bonjour à Marlène qui nous écoute ce matin du côté de Plaisance. Nous avons qui ? Bonjour Nathan, un coucou à la famille Moutouviren, Ornella, Hugo, David, Jonathan, Chavina, Linda Lesco, Jimmy, Elise, Bichacotte. C'est de la part de Rico du côté de la résidence Malherbe. Bonjour Nathan, bonne journée. C'est Marilyne de Poudre d'Or. Merci beaucoup. Excellente journée à vous. Bonjour Nathan, bonjour Evelyne et son époux Patrice, Laura, Ariel, Anne-Sophie, Valérie, Michel, Micheline, Régis, Jennifer et ses filles, Marie-Noël, Denise, Françoise, Mico, Adriano, Tisalis, Joyce, Joël de Rodrigue, Corinne, ma sœur Joyce et les autres amis. Ça c'est Chalet du côté de Beaubassin. Bonjour Nathan également, bonjour à la grande famille de RM1, Mola même moi, où tu écoutes tous les jours, on s'entend du boulot. Petit coucou à la famille Vinkta, Micheline et Régis, bon début de semaine à vous tous. C'est de la part de Giovanni Vinkta du côté de Texas. Bonjour Nathan, une chanson Soleil par Shake pour Roland et José de Sainte-Croix, sans oublier Fabien, Esther, Ella, Eléa, Ethan, Edouard, Annabelle, Edilia, Ellie. Et coucou à Marie-Noël et Marie-Ange et Roland de Port-Louis, Rosemary de Tranquebar, c'est Noëlette du côté de Baie du Tombeau qui est avec nous ce matin. En tous les cas, merci beaucoup pour tous vos messages. Continuez à nous écrire sur le 5253-8484 et vous appelez sur le 402-80-80 éventuellement. Franck Michael, ah ça fait longtemps ça, écoutez ça.

0: 4h passées de 28 minutes. Allez, on va prendre la direction de Beaubassin. Ce matin, on va accueillir au téléphone Chalet. Bonjour Chalet.
1: Bonjour Nathan.
0: Qui va venir Chalet?
1: Bien, merci, et vous?
0: Correct. Bon anniversaire.
1: Merci beaucoup.
0: Bon anniversaire de mariage, il me semble.
1: Merci beaucoup. 36 ans de mariage.
0: 36 ans. Bravo, félicitations. Nous souhaitons encore 36 ans. Plus.
1: Merci beaucoup.
0: À part ça, bien faire week-end.
1: Oui,
0: bien
1: oui,
0: faire fête des mamans.
1: Même en place, oui.
0: Bien gâté, tout ça là.
1: Oui, bien sûr. Les enfants, les petits-enfants.
0: Ben là, qui me préparait pour vous, hein,
1: maman, tu prépares.
0: Ah, vous me préparez. Allez, right. Oui. Qu'est-ce qu'il y a au menu?
1: Pas de faire grand-chose parce que tu as un gratin pommes de terre, poulet rôti et puis salade de tu fais durer dans tout le lac Munkwen, tu fais durer. Le volume qu'on t'a montré durer.
0: D'accord. Allez, nous écoute tout ce matin.
1: Enfin, aujourd'hui, c'est mon anniversaire mariage. Mon mari Mario, 36 ans de mariage. 36 ans de mariage, c'est pas facile.
0: Ah oui.
1: Besoin d'être fort.
0: Oui.
1: Beaucoup fidélité. Enfin, il y a beaucoup de hauts et de bas aussi. Bien se mettre aussi.
0: Pour essayer d'arriver 36 ans.
1: Oui, c'est ça. Oui.
0: D'accord. Oui, allez ici, allez-y, on écoute tout.
1: Comme si il y a beaucoup de hauts, beaucoup de bas, de vous admettre ça, dans la vie et dans tout. Surtout là, vous avez eu la tête, gros la pluie, tomber de haut, vous passez la gros gros la pluie.
0: Ah, vous pensez aux dix, c'est continuer comme hier, hein? Comment hier? D'accord,
1: surtout
0: d'accord.
1: Pense-tu, mes bons amis, là? Je finis d'envoyer la dédicace, en fait, là.
0: Oui, je finis de dire, oui.
1: Là, je fais une dédicace pour mes bons enfants qui, j'ai dit, déjà moi, je peux enregistrer, j'ai fini lever.
0: Ok.
1: Et le Dieu d'Orian.
0: Qu'on embrasse trop
1: fort.
0: C'est
1: mes filles, oui. Il y a mes trois petits-enfants, Félicia, Elisha, et Tang. Il y a mon jeune Fabrice qui avait l'habitude d'écouter 4h30.

0: D'accord.
1: Et bien, après, comment tu fais dans les pétanes, moi, fait demander. Sans oublier. Enfin, mon mari Mario qui écoute toujours là.
0: Oui. Félicitations, Mario. Félicitations.
1: Il a écouté, il a préparé pour aller à la 5e-15 et aller.
0: Et quel programme ça vous dit?
1: En fait, on est en train de se la santé entre nous-mêmes là.
0: D'accord. Un dîner aux chandelles?
1: Non, pas pour un dîner grand chose, parce que c'est maman carême là, moi. Parce que j'ai un carré, moi.
0: Ah oui, oui, oui, oui, c'est vrai, c'est vrai, c'est vrai.
1: C'est allé, je dans l'air, mon gagné.
0: Aïe, aïe, aïe. Oui, oui, oui.
1: Mais c'est
0: oui,
1: oui. Une semaine là, il faut aller comme ça.
0: Oui. Mais quand même, t'as une petite chandelle quand même, ça même veg.
1: Travail aujourd'hui.
0: Travail aujourd'hui, oui. Très bien.
1: Bon, pour gagner, t'as fait ça.
0: Ah, bien trouvé un petit temps. Nous guettons un coup. En tous les cas, merci beaucoup de votre appel. Encore deux personnes à saluer ce matin, allez-y.
1: Oui,
0: hein.
1: Oui, un petit coucou à tous mes frères et sœurs. Enfin, Christian, Mario, Clarel, Joyce, Marianne.
0: Oui.
1: Ils sont à l'écoute, là. Oui.
0: D'accord.
1: Et puis tous mes belles-sœurs, beaux-frères, mm-hmm. La famille Salès, la famille Sénica, la famille Bibi,
0: oui.
1: La famille... J'ai de la famille Vera Samy. Et je dis un petit coucou à Olivier Lina. Puis mon épée pansement aujourd'hui, quand on est mon anniversaire Montréal. Il y a fait l'émission. Et sa famille.
0: Mm-hmm.
1: Presley Omar. Et sa famille. Et tous les amis de la radio, de Beauce, de La Réunion, de Seychelles. En fait, il y a beaucoup d'amis, tous mes amis, de mes collègues de la clinique de l'AFH, du Beau Pasteur. Je suis mon connu qui est venu, content, puis t'as de moi causé, parce que le frère est content d'être moi causé.
0: Ah, c'est
1: un
0: sûr.
1: Ouais, Evelyne et là, sa famille. Merci beaucoup, Nathan.
0: Écoutez, merci beaucoup. Passez une belle journée, encore une fois. Bon anniversaire de mariage à vous et Mario. Non, bah, vous êtes bien faux. Hein, donc, et toute la famille. Merci beaucoup, Chalet.
1: Merci.
0: Gros bisous, bye-bye. Bye-bye.
1: Bonne journée.
0: 4h33 du matin, on va écouter du Humperdinck ce matin, The Power of Love.
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1: Ça, c'est Elsa avec T'en vas pas. Suivi de Juliette Clay, 4h38 du matin.

0: Julia Claire qui est ce matin femme. Je vous aime. Allez, c'est parti pour Regard sur l'histoire. Bienvenue.
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2: Chers auditeurs, bonjour. La personnalité qui nous intéresse est un poète et un nouvelliste. C'est un amoureux des lettres, mais c'est une personnalité qui est modeste et discrète. La beauté et la force de sa poésie et de sa prose ne sont pas assez connues et méritent plus de visibilité dans le milieu littéraire d'ici et d'ailleurs. Je vous parle ce matin de Vinod Raghunandan. Il naît le 13 août 1955 à Ripaï, dans le district de Moka. Issu d'une famille modeste, il se passionne pour l'écriture dès son enfance. Il fait ses études secondaires au Collège Royal de Kurpip. Vinod Raghunandan est détenteur d'une maîtrise de lettres et d'un DEA en linguistique. Il débute sa carrière en tant qu'enseignant et journaliste. En 1994, il s'installe à Paris et anime de nombreux ateliers d'écriture, publie dans des parutions collectives, des magazines ainsi que des revues. Il se consacre ensuite pleinement à sa passion pour l'écriture et participe à plusieurs événements culturels et littéraires en France, dans son pays natal ainsi qu'à l'étranger. Il ressort de ses œuvres un profond attachement à son île, qui est selon lui un caillou sur mer. D'ailleurs, il fait cette confidence lors d'une interview. « Lorsque je raconte que j'écris, mon imagination se situe à Maurice. Il y a un va-et-vient permanent entre Paris et Maurice. » Je travaille beaucoup la nuit, et souvent la nuit, le bruit des voitures me fait penser à la mer. Brigitte Masson publie en 1993 le premier opus de Vinod Raghunandan, Mémoire d'étoiles de mer. Ensuite, nous avons La saison des mots, qui paraît en 1997. Connu aussi pour ses nouvelles, Vinod Raghunandan publie Daïn et autres chroniques de la mort en 2004. Son recueil poétique Manama, les mots oubliés, paraît à titre posthume en 2016. Après avoir vécu 20 ans en France, Vinod Raghunandan décède prématurément à Paris à l'âge de 60 ans. Brigitte Masson revient à la charge 10 ans après son décès, précisément le 6 septembre 2025, pour que ce grand poète mauricien, trop souvent oublié, revive. D'ailleurs, Vinod Raghunandan écrit lui-même dans son poème posthume Manama, « Écrire abolit la mort, sauve de la non-existence ». Ses œuvres complètes se présentent dans un coffret collector qui regroupe l'ensemble de ses écrits, poèmes, nouvelles et textes inédits. L'éditrice espère aussi que ses œuvres intégrales figurent au programme d'études dans les universités et au High School Certificate.

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1: 4h51, salut Nathan, bon lundi à toi, pour mon neveu Gérard de Sainte-Ville, qui fête son anniversaire aujourd'hui. C'est de la part de sa maman Suzy, papa Patrick, son frère Jean-David et sa fiancée Mélissa, les familles Alfred, Bordetier, Comol, Doma, Esther, Honoré, Fanny. Et c'est demandé par Odile de Rivière des Anguilles. Merci, bonne journée, une chanson de Maria Carré. Je vais essayer de caler ça pour tout à l'heure. Joyce, toujours un plaisir à écouter l'émission. Joyeux anniversaire de mariage à ma sœur Chalice et mon beau-frère Mario. Beaucoup de bonheur, restons toujours ensemble. Félicitations. C'est Joyce de Beaubassin. Marie-Rosemonde qu'on salue ce matin, ça fait plaisir de vous lire. Nous avons qui encore? Joyce de Rivière-Coco à Rodrigue. Un petit coucou à Chalet, Patrice, Michel, Evelyne, Marie-Noël, Yvette, Brigitte, Nico, Joël, Daniel, Priscilla, Thys, Lisa, Tony, Jennifer et ses trois filles. Bon anniversaire de mariage à Chalet du côté de Beaubassin. Allez, on va prendre la direction de Baie du Tombeau. Comment vous dire Baie du Tombeau? Je suis Nicolique, ça n'a ça. Hein, Marie-Noël, bonjour.
2: Bonjour, attends, comment ça va là?
1: Correct, enfin, doucement, doucement, nous puis aller.
2: Doucement, doucement.
1: Ben oui. Hein.
2: Nous tout très bien en pleine, forme 4h du matin.
1: Super, super. Comment vous dire Baie du Tombeau? Ben la fille connaît Marie-Noël.
2: Fini connaît mon même, ça.
1: Fini connaît Marie-Noël. Marie-Noël, bonne fête des mères à vous.
2: Merci à vous aussi, bonne fête de père.
1: Merci, combien d'enveloppes vous gagnez là?
2: Là, mon gars, l'enveloppe m'a signé depuis la fin du mois avec Ricardo.
1: D'où est-ce que tu connais, moi? Avec, hein? Direct, oui, direct quand l'enveloppe?
2: Direct quand l'enveloppe, avec oui. Joël dimanche. Avec Magali dimanche.
1: D'où
2: sans oublier Sky.
1: Si vous ne pouvez pas compter.
2: Mon gars fait au compte, ça pour moi.
1: Mon gars fait au compte.
2: Parce qu'il faut dans mathématiques.
1: Non, au contraire. Le compter, au faut. Dans mathématiques, non.
2: Non.
1: Allez, nous écoutons Marie-Noël.
2: Oui, l'attends. Aujourd'hui, qui dit, un gars 36 ans vie commis.
1: Oui.
2: Moi, c'est un bon anniversaire de mariage. Une longue vie, une bonne santé liée à Mario. Et moi, fier de chaler, quand moi, t'as nippé causé à la radio. Moi, content. Moi, bien content. Moi, dire chaler, bravo. Parce que 36 ans, pas 36 ans, ça. Il y a des hauts et des bas.
1: Oui.
2: Oui.
1: Zamanzoli.
2: Zamanzoli. Et Chelle, aujourd'hui, il peut penser qu'à l'incident sur le démoyé. On dirait ça aujourd'hui même, parce que tellement je passe vite.
1: Oui.
2: Et moi, je fais un petit coucou à Joyce, sa soeur de Beaubassin. Il peut écouter là-bas.
1: Oui.
2: Ça, comment ça s'appelle, hein? Française de Beaubassin. Pour maman Linda et papa Gaëtan.
1: Oui.
2: Et pour Marie-Ange de Saint-Pierre, son mari Eddie. Et Noëlette, moi j'étais un grand merci qui tous les autres envoient mes chances de pansement. Noëlette de Betty Tombeau. Oui. Marie-Ange de Pour-Lui et son mari Roulant. Et puis ça, moi dis bonjour à mes trois enfants, Joël, Ricardo, Magali, Yann, mes petits enfants, Sky.
1: Oui,
2: et pour tous mes amis de Rodrigue, et moi dire Joyce de Rodrigue aussi, merci pour ce petit coucou. Tous les autres, Tisa, Liz et tout, et la famille Viran Samy aussi. Et moi, c'était merci une bonne beaucoup journée là-dedans, bonne rentrée chez vous.
1: Merci.
2: Et prends bien de ça parce que frère, la paix donne balle à tout le monde.
1: Ah, après, commencer là. Après, commencer là. La bien, tu prépares tout.
2: Oui.
1: Et frère, là, se fait sentir.
2: Ah oui, aujourd'hui, là, la terre, mon père, ce métier, écoute, maman, il n'est pas capable d'aller, parce que depuis vendredi, mon coup de Magali.
1: Oui.
2: Oui, là, aujourd'hui, là, le matin, un bonheur, mon pour aller, et puis ça me retourne dans la maison, mon frère, l'ouvrage.
1: D'accord.
2: La terre, merci beaucoup.
1: Ben, c'est moi qui vous remercie, Marie-Noël.
2: Pour partager avec moi, un grand merci. Dieu vous bénisse, mon enfant, bye-bye.
1: Merci beaucoup, Marie-Noël, embrasse bien, bien fort.
2: Embrasse au petit princesse pour moi.
1: Merci beaucoup. God bless l'enveloppe là, si vous ne pouvez pas raconter encore une fois comment passer, mon compte les pauvres vite, vite.
2: Avec plaisir.
1: Allez,
2: pas de soucis, bye-bye.
1: Bonne journée, on vous embrasse,
2: bye-bye. 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
1: Merci. Ça, c'était Marie-Noël du côté de Baie du Tombeau. Salut aussi Linda et Gaëtan de Rosebelle. Margaret du côté de Rosebelle. Quand je t'aime, Didier Barbu, il vient. C'est pas mal. Allez.

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0: Exactement 5 heures sur les ondes de la MBC Rodrigue FM en ce lundi où nous accueillons le mois de juin. J'espère que vous vous portez bien et que le réveil se passe très très bien pour vous ce matin. En tout cas, c'est avec plaisir que je vous accompagne jusqu'à 7 heures pour votre émission L'Éveil Rodrigue. Et on démarre avec les infos. Premier point info du jour présenté par Mike Pierre-Louis. Bonjour Mike.
1: Bonjour Christelle.

0: Madame, monsieur, bonjour. Merci d'être des nôtres sur la MBC Rodrigue FM. Sans plus tarder, voici les titres qui dominent l'actualité en ce lundi 1er juin 2026. Admission en grade 1 pour l'année scolaire 2027 à Rodrigue. L'enregistrement débute le 3 juin prochain dans les différentes écoles primaires de l'île. Un calendrier établi par ordre alphabétique des noms de famille. Cérémonie de remise de certificat à 24 élèves du secondaire ayant complété avec succès un stage de 2 semaines dans le cadre du School Placement Program de la HRDC. Une cérémonie a lieu ce matin au Récif Hôtel en présence du ministre de l'Éducation, Mahen Gengaparsad. Améliorer la présentation, la conformité et la commercialisation des produits alimentaires locaux. Début aujourd'hui d'une formation de 3 jours. Pour des entrepreneurs rodrigués, une initiative de SMU Mauritius avec l'Economic Development Board. Début du tournoi interdépartemental de football 2026, organisé par la police le 17 juillet prochain, 11 équipes masculines et 4 équipes féminines déjà enregistrées. C'était donc les titres qui seront développés lors du grand journal de 6h. En attendant, je vous laisse en compagnie de Christelle pour la suite de votre émission Lévé Rodrigue.
1: Merci beaucoup Mike, c'est avec plaisir qu'on vous retrouve à 6h pour le grand journal. À tout à l'heure.
0: À tout à l'heure Christelle.
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0: 5h à passer de 2 minutes. Nous allons tout de suite rejoindre le prévisionniste météo de ce matin en ligne, en direct de Maurice, pour faire le point sur le temps en ce 1er juillet. En ligne, monsieur Avinash Dukhi. Allô, bonjour.
1: Bonjour, bonjour.
0: Alors, monsieur Dukhi, dis-nous, qui nouvelle les temps, le Rodrigue Pouzordi, s'il vous plaît.
1: Eh bien, bonjour à tous mes auditeurs. Donc, comme situation, nous avons un courant d'air modéré qui peut circuler sur la région. Sinon, prévision pour aujourd'hui, bon, tout ce matin, nous avons une nuage qui nous traversait, nous avons des manes rappelées. Là, au cours de la journée, les temps pour bon, hein, les bons soleils sur l'ensemble de l'île. Et même durant la nuit aussi, nous avons des temps pour bon sur l'île. Le vent est soufflé depuis l'est environ 25 km par heure, avec une rafale de l'autre de 50 km par heure. La mer est mauvaise en haut brisant, avec une hausse du sud-ouest de l'autre de 2,50 m, donc nous déconseillons de faire une sortie en haute mer. Côté température, la maximale au cours de la journée, vous voyez entre 25 et 27 degrés, et la minimale ce soir, elle est entre 21 et 23. Donc, puisque c'est lundi, un petit aperçu comment les temps étaient au cours de la semaine. Et les temps sont essentiellement beaux pour prendre un système majeur qui peut influencer les temps au cours de la semaine. Quoique, il y a un jour, quand nous avons un nuage venant de l'Est qui va influencer les temps. En particulier, là, nous pouvons trouver ce mardi, c'est-à-dire demain. Et puis, ce jeudi, nous avons un nuage venant de l'Est et qui vous traverse et vous donne un petit peu la pluie. Concernant le vent, du point de vent modéré en début de semaine. Toutefois, à partir de ce mercredi, nous attendons à ce que le vent vous baisse graduellement et par la suite, du point de vent léger du secteur S qui vous souffle sur l'île. Concernant l'état de la mer, donc, on finit dire pour aujourd'hui, la mer mauvaise en déo brisant et vous comme ça jusqu'à ce mercredi. À partir du mercredi après-midi, l'état de la mer pour améliorer en déo brisant et vous vignes praticables. Eh bien, c'est tout comme info météo pour ce lundi. Bien sûr, faites écoute. Bonne journée à tous. Au revoir et bonne semaine.
0: Merci beaucoup, monsieur Avinash Dukhi. Bonne journée, bonne semaine à vous aussi, à toute l'équipe à la station Météo Avakwa. Au revoir.
1: Merci, au revoir.
0: Et voilà, c'était les nouvelles du temps d'après la station météo à Avakwa en ligne ce matin, monsieur Avinash Dukhi, prévisionniste. 5h passées de 6 minutes sur les ondes de la MBC, Rodrigue FM. Bonjour, bonjour à tous. M'espérer qu'ils

Bien. Et surtout, qui je t'appelle ça à la journée là. En toute positivité, c'est avec plaisir qui me retrouve pour nous passer à 2 heures de temps là ensemble. Et oui, Lévé Rodrigue jusqu'à 7 heures. Et surtout, m'espérer que vous ayez passé un bon week-end. À toutes les mamans qui ont la journée d'hier, c'est très bien passé. Et que, bien sûr, je t'ai beaucoup de cadeaux, beaucoup d'amour et que aussi une passe. J'ai de la journée très, très bien avec les enfants. Alors, merci à l'équipe qui pour accompagnement ce matin jusqu'à 7 heures pour qui nous capable bien des mots à l'émission là, pardon. Comment le t'entendez? À la rédaction aujourd'hui, c'est Mike, Pierre lui. Et à la technique pour ce matin, Stéphanie Hippolyte comme chauffeur, Rodney Jolicoeur, Christelle au micro.

terminer cette émission. 5h passées de 11 minutes. Et alors, merci de choisir la MBC Rodrigue FM pour démarrer votre journée. Aujourd'hui, surtout, vous nous démarrez ça, moi, de Jolard. Et oui, en tout cas, un nouveau mois. Et en ce 1er juin, nous tournons une nouvelle page, un nouveau mois pour nous avancer, pour nous rêver encore plus grand et surtout pour nous capables, pour tout le monde, surtout croyez en vous.

Dans la cuisine, prépare petit déjeuner, déjeuner pour le travail. En tout cas, monsieur, de passer une très bonne journée. Surtout, profite de la journée. Rêvez grand et surtout réalise votre rêve. 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

On espère que votre matinée commence comme ça, tranquille, sans stress. Les mots de reste qui nous rappellent qu'il faut parfois savoir lâcher prise.

Maman avec Béazia Agathe Kilmanou à 5h passées de 22 minutes. Bonjour, si tu fais que rejoins-nous et surtout m'espérer qu'elle le réveille se passe bien. Et oui, vous écoutez la MBC Rodrig FM et on continue ensemble pour bien démarrer la journée. One of Us avec Jane Osborne.

0: Voilà pour John Osborne, One of Salorel nous invite à voir les choses autrement, à être un peu plus humain, un peu plus compréhensif les uns envers les autres, parce qu'au fond, on partage tous le même chemin avec nos doutes et nos espoirs. 5h28 minutes sur les ondes de la MBC, Rodrigue FM. On va faire un petit détour aux Seychelles ce matin avec Mia.
1: Tout beau. On commence.
0: Allez, ce bateau mince. En tout cas, bonne écoute. Peut-être juste après, ce sera les nouvelles du temps.
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2: Et voyons ce que nous réserve le ciel de Rodrigue pour aujourd'hui. D'après ce communiqué de la météo pour Rodrigue et Mie à 4h30 en ce lundi 1er juin 2026, situation générale en courant d'air modéré circule sur la région. Prévision pour les prochaines 24 heures après quelques averses tôt ce matin. Le temps sera beau, la température maximale sera entre 25 et 27 degrés Celsius. Le temps sera... restera essentiellement beau durant la nuit. La température minimale sera entre 21 et 23 degrés Celsius. Vent de l'est à environ 25 km/h avec des rafales de l'ordre de 50 km/h. Mer forte au-delà des récifs avec des houles du sud-ouest de l'ordre de 2,50 m. Les sorties en haute mer sont déconseillées. Et concernant la pluviométrie durant les dernières 24 heures, Pointe-Canon a enregistré 0,9 mm de pluie, 0,3 mm de pluie enregistrée à Plaine Corail, 0,4 mm à Panathéophile et Rivière Banane a enregistré 1,2 mm de pluie. Marée haute à 13h21 et demain à 1h20, marée basse à 7h14 et 19h11. Le lever du soleil pour aujourd'hui est prévu à 6h14 et le coucher du soleil à 17h15. Voilà pour les nouvelles du temps d'après la station météo à Vaquoi.
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sur les ondes de la MBC, Rodrigue FM. Bonjour à tous. Pour tout de suite, je vous lis ce communiqué du Central Electricity Board à les abonnés de Malati, Cabassangala, Petit Gabriel, Citron de Nice, Bigarade, Font la Bonté, Fombé aux Huîtres et aux Vanilles sont avisés que la fourniture d'énergie sera interrompue de 8h30 à 15h le lundi 1er juin 2026 en raison des travaux qui seront effectués sur le réseau électrique. La fourniture sera rétablie sans préavis à l'achèvement des travaux. Le CEB prie sa fidèle clientèle affectée par cette coupure de bien vouloir l'excuser pour tout inconvénient.

Pour toi, femme, avec la voix de Christian Casimir, et que pour tout de suite la page météo. C'est plutôt votre horoscope de ce matin.

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2: Alors voilà, pour votre page horoscope de ce matin, démarrons avec les béliers. Communiquez davantage et pensez à renouveler vos contacts. Et si vous en avez besoin, si vous avez besoin d'air, partez en week-end prolongé. Si c'est le moment, partez en voyage. Taureau, si vous n'arrêtez pas de penser au sexe ou à l'argent, cela risque de devenir obsessionnel. Lâchez prise en faisant plaisir à l'être aimé. Et ensuite, exprimez-vous. Gémeaux, voilà une pleine lune qui peut régler des tensions au sein de votre couple si vous savez rester à l'écoute et faire preuve d'indulgence. Qui a raison à 100%. Cancer, voici une pleine lune qui vous permet de récolter ce que vous avez semé dernièrement dans vos activités. Maintenant que c'est fait, prenez quelques jours de repos. Pour les lions, cette pleine lune est tout à fait appropriée pour faire une fiesta en compagnie de vos amis ou de vos enfants. Si vous en avez, mettez-y le paquet. Vierge, cette pleine lune est l'occasion rêvée pour célébrer votre ascension sociale ou la réalisation de l'un de vos buts. C'est tout. C'est vous qui sablez le champagne et en famille. On continue avec l'horoscope des balances. Vous avez la bougeotte et vous n'arrêtez pas de parler à votre entourage de votre envie d'élargir votre horizon. Et si vous programmiez un beau voyage, Scorpion, la période de pleine lune est souvent l'occasion de faire la fête. Et comme elle est en rapport avec votre libido, à vous de deviner la suite. Sagittaire, aujourd'hui, vous êtes plutôt mélancolique ou romantique. Heureusement, votre conjoint est là pour vous faire revenir au présent, qui est, comme son nom l'indique, un cadeau. Capricorne, parvenir à un juste équilibre entre le travail et le repos, voilà un bon objectif à mettre en pratique sur le champ, non pas après, mais maintenant. Verseau, la pleine lune met en lumière vos enfants et vos amis. Pourquoi ne pas réunir tout ce beau monde autour d'un repas ou organiser une de ces fêtes dont vous avez le secret? Et on termine avec les poissons aujourd'hui. Vous êtes bien chez vous et le monde extérieur semble si loin de votre bien-être intérieur. Faites le point sur les buts à atteindre sur le court terme. Voilà pour votre page horoscope de ce matin.

La vallée long avec Génération Duc qui pour nous direct vers alors grand journal 6h qui vous présentait ce matin par Mike Pierre-Louis surtout

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0: Exactement 6 heures sur les ondes de la MBC Rodrigue FM en ce lundi 1er juin 2026. Bonjour à tous. Accueillons tout de suite Mike Pialui pour le grand journal de 6 heures. Bonjour Mike.
1: Bonjour Christelle. Voilà monsieur, bonjour. Merci d'être des notes sur la MBC Rodrigue FM pour votre grand journal. Sans plus tarder, voici les titres qui sont développés lors de ce journal. Admission en grade 1 pour l'année scolaire 2027 à Rodrigue. L'enregistrement débute le 3 juin prochain dans les différentes écoles primaires de l'île. Un calendrier établi par ordre alphabétique des noms de famille. Cérémonie de remise de certificat à 24 élèves du secondaire ayant complété avec succès un stage de 2 semaines dans le cadre du School Placement Programme de la HRDC. Une cérémonie a lieu ce matin au Recif Hotel en présence du ministre de l'Éducation, Mahen Gengaparsad. Améliorer la présentation, la conformité et la commercialisation des produits alimentaires locaux. Début aujourd'hui d'une formation de 3 jours

0: pour les entrepreneurs relogués, une initiative de SME Mauritius en collaboration avec l'Economic Development Board. Et début du tournoi interdépartement de football 2026, organisé par la police le 17 juillet prochain, 11 équipes masculines et 4 équipes féminines déjà enregistrées. L'exercice d'admission au grade 1 pour l'année scolaire 2027 à Rodrigue débute le 3 juin prochain. Les parents concernés sont invités à effectuer les démarches au courant du mois de juin dans les différentes écoles du gouvernement et arciers de Lille. Les inscriptions concernent les enfants qui auront 5 ans entre le 1er janvier et le 31 décembre 2026. Un calendrier a été établi selon l'ordre alphabétique des noms de famille et plusieurs documents devront être présentés lors des formalités. Les détails avec Willy Naman.
1: Les parents dont les enfants auront 5 ans entre le 1er janvier et le 31 décembre 2026 sont invités à effectuer les démarches d'admission en grade 1 pour la rentrée scolaire 2027. Selon le calendrier établi par la commission de l'éducation, les inscriptions se dérouleront par ordre alphabétique dans les écoles où les enfants seront admis. Pour les noms de famille commençant par les lettres A à D, les inscriptions auront lieu les mercredis 3, jeudi 4 et vendredi 5 juin 2026. Les parents concernés par les lettres E à L devront se présenter les lundis 8, mardi 9 et mercredi 10 juin. Enfin, pour les noms de famille allant de M à Z, les démarches se feront les jeudis 11, vendredi 12 et lundi 15 juin 2026. Les exercices d'admission se tiendront de 9h30 à 11h30 et de 12h30 à 14h30 dans les établissements scolaires concernés. Les parents sont priés de se munir de leur carte d'identité nationale, de l'acte de naissance de l'enfant ainsi que d'une facture du CEB datant des mois de février, mars ou avril 2026 comme preuve d'adresse. La commission de l'éducation précise également que des documents additionnels pourraient être demandés afin de confirmer l'adresse des parents.
0: 24 élèves du secondaire seront récompensés pour avoir complété avec succès un stage de 2 semaines dans le cadre du School Placement Program de la HRDC. Ces jeunes issus de 3 collèges de Rodrigue ont effectué leur immersion professionnelle au sein de 10 organisations d'accueil lors de l'édition de novembre 2025 de ce programme. Le Human Resource Development Council, en collaboration avec la Commission de la formation professionnelle et de l'éducation, organise ce lundi 1er juin une cérémonie de remise de certificats au Recife Hotel à Anse-aux-Anglais. À 10h, la cérémonie verra la participation du ministre de l'Éducation, le docteur Mahen Gungaparsad. Début ce lundi 1er juin, une formation consacrée à l'emballage et à l'étiquetage des produits alimentaires à l'intention des entrepreneurs rodrigues du secteur agroalimentaire. La formation sera étalée sur 3 jours, soit le 1er, 2 et 5 juin. Une formation qui se déroulera au siège de SME Mauritius à Malabar, organisée par SME Mauritius en collaboration avec l'Economic Development Board. Cette initiative vise à renforcer les capacités des entreprises locales afin d'améliorer la présentation, la conformité et la commercialisation de leurs produits. Durant 3 jours de formation, les participants seront sensibilisés à l'importance de l'emballage aux normes mauriciennes en matière d'étiquetage, au design d'emballage durable, ainsi qu'aux exigences des marchés d'exportation. Des experts aborderont également la nouvelle réglementation européenne sur les emballages et les déchets d'emballage. Les entrepreneurs bénéficieront aussi d'informations sur les dispositifs de soutien financier disponibles pour le développement de leur activité. À l'Assemblée nationale, ce vendredi, le député Jacques-Édouard a plaidé pour que l'autonomie ne soit plus qu'un simple arrangement administratif. Il intervenait durant les débats sur le Constitution Review Commission Bill. Le député demande que l'Assemblée régionale de Rodrigue ait la compétence législative et politique pour atteindre les normes définies par le gouvernement central. Jacques-Édouard ajoute que revoir la Constitution, c'est de redéfinir le vivre ensemble en tant que peuple. On écoute un extrait du discours du député Édouard.
2: Pouvons-nous vraiment prétendre moderniser la République

0: si le cadre architectural de 10% de notre territoire reste inchangé. La mise en œuvre du programme gouvernemental implique de garantir que la décentralisation et les réformes démocratiques promises à Maurice soient pleinement étendues aux citoyens de Rodrigue. Monsieur le vice-président, soyons francs avec nous-mêmes. Nous parlons souvent avec fierté dans cette assemblée de l'île autonome de Rodrigue. Mais si un constitutionnaliste étranger consultait aujourd'hui la Constitution de la République de Maurice, il chercherait en vain le mot « autonomie ». Juridiquement parlant, notre autonomie est actuellement traitée comme un simple arrangement administratif, une note de bas de page plutôt comme un pilier fondamental de la République. Je demande officiellement que le mandat de cette commission soit explicitement élargi afin d'y inclure un chapitre consacré à la consolidation de l'autonomie rodriguaise. Inscrivons le principe et la substance de l'autonomie au cœur même de la loi suprême du pays, afin qu'aucune administration future ne puisse jamais le remettre en question, le restreindre ou le supprimer.
1: De son côté, Janet Henriette Manant souhaite une constitution qui répond aux attentes des Rodriguais et qui leur donne leur place au sein de la République. La députée ajoute que le temps des promesses est fini et qu'il faut des actions concrètes. Selon Janet Henriette Manant, la Constitution Review Commission Bill ouvre la voie à une importante concertation nationale qu'il faut aborder avec sagesse, humilité et patriotisme. Nous l'écoutons.
2: En tant que députée de Rodrigue, j'irai droit au but. J'insiste que tout processus de réforme constitutionnelle doit pleinement inclure les voix et les réalités de Rodrigue. Rodrigue possède une identité, une histoire, une culture et une réalité administrative distincte au sein de la République. Une réforme constitutionnelle ne peut être significative si elle est menée uniquement du point de vue du territoire principal. Le peuple de Rodrigue doit être consulté largement et sincèrement. On entend souvent de belles paroles sur Rodrigue. De nombreuses promesses sont faites parce que l'on sait ce que le Rodriguais souhaite entendre. Mais le temps des discours est révolu. Les paroles s'envolent, mais les actions demeurent. Now is the time to walk the talk for Rodrigues. Donnez au Rodriguais une constitution qui reflète vraiment ses attentes. Donnez-nous une constitution qui ravive notre espoir dans cette République où nous nous sentons marginalisés des fois, et donnez-nous une constitution qui nous permet de brandir fièrement notre appartenance à la nation mauricienne.
1: Le tabagisme, une addiction qui continue de tuer plus de 8 millions de personnes chaque année dans le monde, selon l'Organisation mondiale de la santé, on compte environ 1,25 milliard de fumeurs adultes dans le monde, soit environ un adulte sur cinq. À Rodrigue, le groupe Crack Antidrogue accompagne gratuitement celles et ceux qui souhaitent tourner définitivement la page du tabagisme grâce à un suivi personnalisé, à des programmes adaptés. Plusieurs anciens fumeurs ont déjà réussi à reprendre le contrôle de leur vie, un accompagnement qui porte ses fruits. Témoignage ce matin d'un ancien fumeur qui a commencé a fumé à l'âge de 19 ans. Pendant plusieurs années, il consommait entre 20 à 30 cigarettes par jour. À 47 ans, il décide de franchir le pas et d'arrêter définitivement avec le soutien du groupe Crack Antidrogue. Je vous propose son témoignage.
3: Une baisse quantité. Quand je peux fumer une cigarette par jour. Et moi, dans l'espoir, moi, dans la confiance, qui m'a pris arrêter. Parce que si je commençais par moi-même, je suis capable de arrêter. Mais simplement, qui me trouve à dire, je suis un soutien, un écoute, comment dire, quand on a un problème, je suis capable de tourner vers autres.
1: Le tournoi interdépartement de football 2026, organisé par la police, se tiendra à partir du 17 juillet. Il s'échelonnera sur environ 2 mois et demi.

0: 11 équipes masculines et 4 équipes féminines ont déjà confirmé leur participation. Les équipes seront reparties en deux poules et les matchs se joueront au stade de Camp du Roi à celui et celui plutôt de la ferme. Le Divisional Commander Manoj Lochan lance un appel à la participation de tous pour faire de ce tournoi une réussite. Nous l'écoutons.
1: Comme l'année dernière, ça l'a aussi.

0: In répondant de l'appel, et pour le même l'atmosphère quand même l'année dernière. Et là, moi, tu vous fais l'appel avec tout bon supporté, chaque commission, vient supporter de l'équipe et vient valoriser sa tournament de football là. Comme on me dit à chaque fois, la police nous va mettre l'ordre et la paix, nous aussi là pour participer avec tout bon société Rodriguez et nous montrer nos présences d'Aispo.
1: Ce qui nous amène au rappel des titres. Admission en grade 1 pour l'année scolaire 2027 à Rodrigues. L'enregistrement débute ce 3 juin dans les différentes écoles primaires de l'île. Un calendrier établi par ordre alphabétique des noms de famille. Cérémonie de remise de certificat à 24 élèves du secondaire ayant complété avec succès un stage de 2 semaines dans le cadre du School Placement Program de la HRDC. Une cérémonie a lieu ce matin au Récif Hôtel. En présence du ministre de l'Éducation, Mahen Gengapassad. Améliorer la présentation, la conformité et la commercialisation des produits alimentaires locaux. Début aujourd'hui d'une formation de 3 jours pour les entrepreneurs Rodriguez, initiative de SME Mauritius en collaboration avec l'Economic Development Board. Début du tournoi interdépartement de football 2026 organisé par la police le 17 juillet prochain, 11 équipes masculines et 4 équipes féminines se sont déjà enregistrées. Et après les nouvelles locales, place désormais aux nouvelles sportives de ce journal.
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1: Actualité sportive locale dominée par le basketball. La Ligue régionale de basketball 2026 continue. Une rencontre était au programme hier 31 mai au gymnase de Malabar. Les Palisades Hunters étaient opposés aux Pirates de Port-Sud-Est. Victoire des Hunters 106 à 50. Actualité sportive internationale, football, trêve internationale, plusieurs matchs amicaux prévus aujourd'hui. Ce matin, Brésil s'est imposé 6 à 2 face au Panama. À partir de 15h, le Pakistan sera opposé au Bangladesh. À 20h, les Maldives joueront contre l'Afghanistan. La Bulgarie aura comme adversaire la Monténégro. Et la Slovaquie jouera contre Malte. À partir de 21h, la Norvège aura comme adversaire la Suède. Tandis qu'à 21h30, la Turquie jouera contre la Macédonie du Nord. Et à 22h45, l'Autriche jouera contre la Tunisie. C'est donc ici que prend fin cette page sportive ainsi que votre journal de la matinée. Merci de l'avoir suivi. Merci à Stéphanie Hippolyte pour le support technique ce matin. Au revoir et passez une excellente journée à l'écoute de la MBC Rodrigue FM. C'est Christelle qui va vous accompagner pour la suite et fin de votre émission Lévé Rodrigue.

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2: 6h16 sur les ondes de la MBC Rodrigue FM. Merci à Mike Pierre-Louis qui nous a présenté le journal de 6h et aussi les infos sport. Et m'espérer qu'ils êtes bien, qu'il y a la journée bien démarrée. Vous êtes en tout cas, c'est avec plaisir qui m'accompagne jusqu'à 7h pour l'émission Lévé Rodrigue en ce 1er juin.

19 minutes sur les ondes de la MVC Rodrigue FM. Inga Rose avec le titre Celebrate Me, oui, pas oublié pour Celebrate tout même. Hein? En tout cas, c'est bien important et surtout courage à tout, peu importe comment je te mois de mai, in terminé. Donc, c'est une occasion pour nous démarrer ce mois de juin en toute positivité.

Et voilà pour Inga Rose, une invitation à reconnaître sa valeur, à célébrer qui l'on est, malgré Léo et Liba. 6 heures passées de 23 minutes sur les ondes de la MBC Rodrigue FM. Pour tout de suite, vos messages d'anniversaire.

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Profite de sa date de naissance, profite de joie célébrée avec vos proches.

Et oui, de la musique pour accompagner votre matinée et pour vous donner aussi ce petit boost qu'il faut pour bien commencer la journée. Azamandja, Leviti et Francis Prosper.

ça, un joli mélange entre alors deux différents styles à la Menja Leviti et Francis Prosper qui donne sa morceau Made in Rodrigue et Nubizia Diaki dans Rodrigue Nuenor, sa richesse qui beaucoup du monde tient en vie et n'en que Dieu tenir le cas.

dans la nature et qu'aussi sa manière unique de alors nous prendre le temps hein, et que même dans le rush du matin, surtout n'oubliez pas de savourer l'instant présent. L'ambiance Sega avec Mary Jane Gaspard. Mary Jane Pézianou défoulée.

Alors voilà, Mary Jane Gaspar qui met les œufs dans l'ambiance pour être bien des mœurs à la semaine là. Et surtout, ça, moi, Jolin, hein, et Zordi, choisi, et que ben, bon les nazis, même si tous les deux autres pas parfaits, mais ils sont capables de prendre la décision dès ce matin pour voir le côté positif des choses. Et ça aussi, ça pour sens tout, ça pour transforme la journée. Alors aujourd'hui, nous dire, nous déclarer que nous la journée les pour passer bien avec un bon moment positif. Tout juste après la chanson Ignagna.

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2: On y va tout de suite pour les annonces et communiquer. On démarre avec ce communiqué du Central Electricity Board. Les abonnés de Malartic, Bassagalar, Petit Gabriel, Citron de Nice, Bigarade, Font-la-Bonté, Font Béaux-Huîtres et Auvanet sont avisés que la fourniture d'énergie sera interrompue de 8h30 à 15h le lundi 1er juin 2026 en raison des travaux qui seront effectués sur le réseau électrique. La fourniture sera rétablie sans préavis à l'achèvement des travaux. Le CEB qui a pris sa fidèle clientèle affectée par cette coupure de bien vouloir l'excuser pour tout inconvénient. 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

0: 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À cet effet, les catégories de clients suivantes sont concernées par cette initiative. Les clients enregistrés sur l'application mobile Mocourant, les utilisateurs du portail Customer Service CSP, ainsi que les nouveaux abonnés ayant ouvert un compte d'électricité depuis 2020. Cette transition s'inscrit dans la politique Green Initiative du CEB visant à promouvoir des solutions numériques, réduire l'utilisation du papier et améliorer l'efficacité des services offerts à la clientèle. Le CEB remet ainsi sa clientèle pour sa confiance, sa compréhension et sa collaboration dans cette initiative en faveur d'un avenir plus durable et responsable.
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2: 10?
1: Maradona.
2: 10.
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2: 10.
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3: Et pour tout de suite, les nouvelles du temps. D'après ce communiqué de la météo pour Rodrigue et Mia, 4h30 en ce lundi 1er juin 2026. Situation générale en courant d'air modéré circule sur la région. Prévision pour les prochaines 24 heures. Après quelques averses de ce matin, le temps sera beau. La température maximale sera entre 25 et 27 degrés Celsius. Le temps restera essentiellement beau durant la nuit. La température minimale sera entre 21 et 23 degrés Celsius. Vent de l'est à environ 25 km/h avec des rafales de l'ordre de 50 km/h. Mer forte au-delà des récifs avec des houles du sud-ouest de l'ordre de 2,50 m. Les sorties en haute mer sont déconseillées. Concernant la pluviométrie durant les dernières 24 heures, Pointe-Canon a enregistré 0,9 mm de pluie, 0,3 mm enregistré à Plaine Corail, 0,4 mm de pluie enregistré à Patatéophile, 1,2 mm enregistré à Réviabana. Marée haute à 13h21 et demain à 1h20, marée basse à 7h14 et 19h11. Le coucher du soleil aujourd'hui est prévu pour 17h15. Voilà pour les nouvelles du temps d'après la station météo à Vaucouleurs.
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3: Et pour tout de suite, Noël Guet ensemble qui mène un programme avant l'émission. Vous pouvez pas suivre le Rodrigue FM de 9 à 21h, présenté ce matin par Rosie Lamenier.
0: Ravie de vous retrouver ce matin pour la programmation de ce lundi. Bonjour à toutes et à tous. À 9h après le flash, info des marches, Maître Toulouse parlera des procédures pour l'adoption. Il sera au micro de Caronne. Votre émission Bien-être Santé avec Christelle, ce sera à partir de 10h. Et la musique sera au rendez-vous à 11h. Nostalgie en note, reggae music pour terminer la matinée. Jeux et divertissement à 13h, The Game, où l'on vous propose des jeux et des cadeaux à remporter. Ensuite, un petit retour en arrière dans les années 60, 70, 80, mémoire en mélodie, souvenir plus nostalgie assurée. Vous allez pouvoir voyager à partir de 15h tout en étant là où vous êtes. Carnet de voyage va vous emmener à l'autre bout du monde. Et votre rendez-vous de l'après-midi, le grand format, à partir de 17h, Brunda recevra un officier du MOIC et des concurrents du Rodrigues Innovation Challenge 2026. Plus de détails dans votre grand format de 17h. Et c'est Brunda qui va vous accompagner pour votre soirée de lundi. Après Journal Rodrigue, escapade à Madagascar. Ensuite, couleur locale pour terminer avec la variété musicale. Et voilà pour le programme de ce lundi. On vous souhaite une belle journée et bonne écoute sur les ondes de votre radio.
3: Et voilà, merci Rosie. 6h passées de 56 minutes. Et c'est ici que je vais vous laisser. Merci de nous avoir accompagnés ce matin sur les ondes de la MBC. Rodrigue FM, on espère avoir apporté un peu de douceur, d'énergie et de bonne humeur à votre début de journée. Merci à Stéphanie Hippolyte à la technique ce matin. Mike Pialu à la rédaction.

Merci de tout, vous êtes l'écoute de votre fidélité à la MBC Rodrigue FM. Prenez soin de vous, passez une excellente journée et surtout, alors pas oublier qui vous êtes aujourd'hui, c'est le 1er juin. Alors, chaque jour est une nouvelle chance d'avancer, d'aimer et de croire en soi, surtout en sa début de mois de juin. Alors, pas oublier, faire tout pour être capable, atteindre l'objectif et réaliser votre bon rêve, votre bon projet. D'inspecteur, pour nous conclure, ça, l'émission là avec ce morceau, sentiment. Au revoir!

0: Le journal avec Jean-François Lecning. Bonjour Jean-François.
1: Bonjour Sophie, bonjour à tous.
0: Et les titres.
1: Crise pétrolière, la commission de l'océan Indien cherche une solution face aux tensions géopolitiques mondiales. Elle étudie la mise en place d'un système d'achat groupé de produits pétroliers pour ses îles membres. Un coup de pouce fiscal historique réclamé pour l'industrie locale en marge du prochain budget. L'Association of Mauritian Manufacturers propose de ramener le taux d'imposition du secteur de 15 à 3%. Pêche au thon, hausse des quotas de Maurice qui décroche 500 tonnes supplémentaires d'albacore pour 2027. Un véritable coup de boost pour l'emploi, les exportations et l'économie bleue. Et puis qu'à l'avenir pour le tourisme à Rodrigues à l'occasion de ses 25 ans, le pionnier de l'hébergement chez l'habitant, Benoît Jolicoeur, a remis un rapport aux autorités pour guider la croissance de l'île sans abîmer son authenticité. Face aux incertitudes géopolitiques et aux menaces qui pèsent sur les chaînes d'approvisionnement mondiales, la Commission de l'océan Indien réfléchit à de nouvelles stratégies pour renforcer la sécurité énergétique de ses États membres. Parmi les pistes envisagées, la mise en place d'un système d'achat groupé pour les produits stratégiques dont les îles de la région ont besoin. La COI souhaite également s'appuyer sur l'expertise du Japon pour accélérer la transition vers les énergies renouvelables. Ces enjeux ont été abordés lors d'un séminaire sur la résilience des approvisionnements pétroliers dans la région organisé au Codan Art Center. Écoutez Raj Moabir de la Commission de l'océan Indien.
2: Sa phase transitoire là, beaucoup plus simple, c'est servi ban gaz liquéfié. Mais ça pose aussi ban problème pour ban tir économique, comme Maurice, Seychelles, Comores, tout ça là. Qui faire? Parce qu'il ban l'infrastructure que nous proposons pour transporter depuis côté l'été à nos ban pays, il y a assez coûteux et conséquent. Et donc, nous béguettons aussi ban technologie qui met

0: filière qui nous capable importe gaz liquéfié d'une façon beaucoup plus qui répond nous man besoin etc. Donc c'est un peu tout cela que nous veut discuter, mais en même temps nous veut un coup, c'est un des bonnes propositions qui nous peut faire. Nous pensons qu'il nous besoin mettre en place un institut régional pour guetter un coup de ça une question là d'une manière permanente.
1: Nouvelle rallonge budgétaire. Le Premier ministre et ministre des Finances, le docteur Navin Ramgoolam, présentera aux députés demain le Supplementary Appropriation Bill. Objectif, faire voter des dépenses additionnelles de plus de 2,2 milliards de roupies pour le dernier exercice budgétaire. Plus de la moitié de cette somme, soit 1,4 milliard de roupies, ira directement au ministère de l'Enseignement supérieur, tandis que le logement et les collectivités locales se partagent le reste. Une rallonge qui s'ajoute à celle significative de 21 milliards de roupies déjà votée en avril de l'année dernière pour le même exercice. Baisser le taux d'imposition pour le secteur industriel de 15 à 3%. C'est l'une des propositions pour le moins audacieuses de l'AMM, l'Association of Mauritian Manufacturers, une proposition faite au gouvernement en marge du prochain budget et qui tient particulièrement à cœur à Samuel Maujean, chef des opérations de l'AMM. Selon lui, les secteurs industriels et manufacturiers sont en pleine transformation. Il faut donc estime-t-il encourager les entreprises à innover et à se moderniser, d'autant plus qu'il est certain que les effets multiplicateurs d'une telle mesure seront au final bénéfiques pour l'économie. Samuel Maujean est au micro de Praneuf Biary.
2: Aujourd'hui, dans la biotech, dans la pharma, ce sont des secteurs qui ont aussi cette corporate tax à 3%. Ce sont donc, par définition, quelque part un peu des secteurs d'avenir. Mais le secteur industriel manufacturier est en cours de transformation réelle et sera et est encore une fois un secteur d'avenir d'aujourd'hui. Pour aller vers l'industrie 4.0, vers de l'automatisation, avec l'AI qui arrive, tout ça c'est des secteurs qu'il faut aujourd'hui encourager en tant que pilier. On en fait un rapide calcul, hein. On sait qu'environ ça représente entre 200 et 300 millions de revenus à l'État, cette corporate tax. Si on vient la baisser demain, l'effet multiplicateur qui ressortira de cette mesure sera considérable et palliera largement à cette baisse pour l'État, puisque derrière, ça viendra considérablement augmenter massivement et encourager l'investissement dans le secteur.
1: Bonne nouvelle pour le secteur de la pêche à Maurice. Le pays vient de décrocher un quota supplémentaire de 500 tonnes de thon albacore pour l'année 2027. Cette décision a été actée lors de la 30e session de la Commission des thons de l'océan Indien qui s'est tenue aux Maldives. Notre quota global passera ainsi à près de 11 000 tonnes, une bouffée d'air frais très attendue qui devrait booster l'emploi. Shabni Zouzia Waïdali.
3: La 30e session de la Commission des thons de l'océan Indien a abouti à plusieurs résultats importants pour Maurice. Le pays a notamment obtenu une augmentation de son quota de thons albacore qui passera de 10 490 à 10 990 tonnes en 2027, soit 500 tonnes supplémentaires. Cette décision, adoptée à la suite d'une proposition coparrainée par Maurice, le Kenya et la Tanzanie, devrait soutenir les activités de pêche, la transformation des produits de la mer, les exportations, l'emploi ainsi que le développement de l'économie bleue. Maurice a également plaidé pour une révision des critères d'allocation du thon listao afin d'augmenter son quota de 13 908 à 19 009 tonnes. Bien qu'aucun consensus n'ait été obtenu, les discussions ont été jugées constructives et le dossier sera réexaminé en 2027. Cette démarche vise à garantir un traitement plus équitable des petits États insulaires en développement au sein des instances régionales de gestion des pêches. Avec un taux de conformité de 87,3% en 2025 aux mesures de la CTOI, le pays renforce sa crédibilité au sein des organismes régionaux et consolide les perspectives de croissance du secteur de la pêche.
1: Shabni Zouzia Waïdali, à quoi ressemblera le tourisme rodriguais dans 10 ans ou 20 ans? La question était au cœur d'une table ronde organisée ce week-end par Résidence Foul Safat, pionnier du tourisme chez l'habitant à l'occasion de son 25e anniversaire. Alors que près de 70% de l'offre d'hébergement de l'île repose sur ce modèle, son fondateur Benoît Jolicoeur a remis un rapport préliminaire au chef commissaire François Grandcourt avec plusieurs pistes pour accompagner la croissance du secteur sans pour autant dénaturer Rodrigue. Géraldine Hannequin était sur place, elle nous donne les détails de ce rapport.
4: Pour les participants à cette table ronde, la priorité n'est

0: pas seulement d'accueillir plus de visiteurs, il s'agit surtout d'accueillir mieux. Le rapport préliminaire remis au chef commissaire propose ainsi plusieurs mesures pour mieux encadrer le développement du secteur. D'abord, la mise en place d'un système de labellisation et de classement des hébergements afin d'offrir davantage de garanties aux visiteurs et d'encourager les opérateurs à améliorer leurs prestations. Les participants appellent aussi à une réflexion sur le rapport qualité-prix de la destination, alors que Rodrigue est parfois perçue comme coûteuse. La formation constitue un autre chantier majeur avec l'idée de professionnaliser davantage les opérateurs et à terme de créer une école de tourisme. Mais au-delà de l'accueil touristique, les discussions ont mis en lumière plusieurs défis de fond. La qualité des services de santé, l'accès à l'information sur les transports publics ou encore la préservation des sentiers de randonnée qui font partie intégrante des principaux attraits de l'île. Au final, c'est une même conviction qui ressort de cette consultation. Avant de chercher à attirer davantage de visiteurs, Rodrigue doit d'abord définir combien elle peut en accueillir et dans quelles conditions. L'objectif affiché est clair, développer le tourisme sans renoncer à ce qui fait l'âme de l'île.
1: Géraldine Henke, un grand moment d'émotion hier après-midi à l'aéroport de Plaisance. Les premiers pèlerins mauriciens du Hadj sont rentrés au pays après plusieurs semaines d'un voyage spirituel intense en Arabie Saoudite. Ils avaient quitté Maurice le 3 mai dernier. C'est donc un soulagement et une immense joie pour les familles venues en masse dans le hall des arrivées. Les retrouvailles ont été rythmées par des sourires, des larmes, des accolades après de longues semaines de séparation. Comment mieux protéger notre littoral face à l'érosion, à la pollution et au changement climatique? C'était la question au cœur de la journée participative « Nous la côte, nous la voix » organisée ce samedi à Flic-en-Flac. Pour l'occasion, citoyens, experts et autorités étaient réunis pour contribuer à l'élaboration du premier plan d'action de gestion intégrée des zones côtières du district de Rivière-Noire. Au programme consultation citoyenne, sensibilisation aux enjeux du littoral et collecte d'idées pour mieux préserver les plages, les récifs, les rivières et les communautés côtières. Cette initiative s'inscrit dans le cadre du projet régional RECOS de la Commission de l'Océan Indien, un programme visant à renforcer la résilience des populations et des écosystèmes côtiers dans plusieurs territoires de la région. Le point dans ce reportage de Shailin Yaben.
2: Les participants invités à identifier sur de grandes cartes les zones affectées par l'érosion, la pollution ou encore les besoins en infrastructures et en espaces publics. Parmi eux, Jérôme Paya, conseiller du village de Flic-en-Flac, s'inquiète de l'érosion côtière, de la pression immobilière et des risques de pollution du lagon et des nappes phréatiques.
3: C'est fini, faire un système que ben tu es capable de camper, côté d'un système de la toilette, il a tout une facilité. Et les bouglas viennent camper, ils connaissent, ils capables de camper dans certaines zones. Et ben Mauricien, mon corps depuis l'école, les collèges, hein, le civisme. Les bilans finis, venir petit là, dire non papa, pas être ça, il a poubelle. Et bizarre pour tout le même système de poubelle. C'est une équipe de nettoyage qu'il a depuis samedi dimanche.
2: L'artiste et photographe Kalani rappelle lui que protéger l'environnement, c'est aussi protéger l'économie.
4: Croire que c'est le tourisme qui nous fait vivre. Oui, mais ce qui fait vivre le tourisme, c'est l'écologie. Sans écologie, sans écosystème, il n'y a pas de tourisme. Et si on ne protège pas ce qu'on a, ben on va arrêter de pouvoir le proposer aux gens en fait.
2: De son côté, Patrick, engagé dans le ramassage des déchets, souligne que les détritus continuent de s'accumuler malgré la présence de poubelles et d'infrastructures adaptées.
5: C'est jour en jour, comme on arrive vendredi, samedi, dimanche, ça a beaucoup saleté pour ramasser. Saleté là tellement plein qu'il n'y a pas réussi pour saleté, aller, saleté, rester. Là, je passe dans la poubelle là. Même de ta côté, dans la poubelle, je vois que vous êtes dans la poubelle là. Tout le monde n'a pas respecté les gens qui travaillent ici.
2: Et privilégier des solutions fondées sur la nature comme la restauration des dunes, la protection des abîmes marins et des récifs coralliens. C'est l'une des pistes mises en avant par la Commission de l'Océan Indien, selon le responsable de communication Gilles Riboué.
1: Et la Beach Authority qui rappelle qu'entre 350 et 400 tonnes de déchets sont collectées chaque semaine sur les plages publiques de Maurice. RM1, 7h12, nous voici arrivés à la fin de ce journal. Prochain rendez-vous avec l'info à 8h, place au journal des sports de Rajiv Ganpat.
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7: Bonjour, merci d'être avec nous pour cette édition. C'est le cyclisme qui domine et qui dominera l'actualité locale
6: Cette semaine-ci, le Tour de Marie.

Norris qui prend son envol demain pour prendre fin le 5 juin avant de clôturer en apothéose le 7 pour le Air Mauritius Classic à Côte d'Or. Ce mardi, les coureurs auront à parcourir 153 km, départ et arrivée devant le Stellenjaleh Kupen, une 44e édition sous l'égide.

Eddy Elvax, Lynn Coln, qui a décroché l'or au XCC Cross Country Short Track. Elle a remporté l'argent hier au Cross Country Olympique en Côte d'Ivoire sous une forte chaleur. Football, célébration à la hauteur de l'événement hier à Paris. Les joueurs du PSG qui ont célébré le deuxième titre en Ligue des Champions de l'UEFA avec un public conquis dans une belle ambiance dans les rues de la capitale, mais aussi au Parc des Princes. Des Parisiens qui ont aussi été reçus par le président français Emmanuel Macron, ce dernier qui a affirmé qu'ils font la fierté de Paris et de toute la France. Par ailleurs, samedi, les célébrations qui ont eu lieu et également sur toute la France ont été marquées par des scènes de violence. Près de 300 personnes arrêtées dans la capitale, selon le ministère de l'Intérieur, et une centaine dans d'autres villes. Célébration grandiose dans le nord de Londres également. Des centaines de milliers de fans étaient dans les rues pour acclamer les Gunners d'Arsenal après leur titre en Première Ligue. 22 ans depuis qu'ils attendaient ce moment. Certaines sources avancent qu'il y avait plus d'un million de personnes pour cet accueil triomphal. Les joueurs qui ont perdu en finale de la Ligue des Champions samedi souhaitent revenir encore plus fort la saison prochaine. Quelques incidents liés notamment à l'alcool et certaines arrestations sont intervenues pendant et après cet événement. Football toujours avec les matchs de préparation en vue de la Coupe du Monde. Le Brésil s'est baladé 6-2 face au Panama qui est dans le groupe de l'Angleterre au Mondial. Vinicius Junior et Casemiro parmi les buteurs. Le Sénégal, futur adversaire de la France, a été battu 3-2 par les États-Unis. Victoire du Japon 1-0 contre l'Islande. Même score pour le Mexique contre l'Australie. La Corée du Sud qui a dominé 5-0 le Trinidad et Tobago. 4-1 pour la Suisse face à la Jordanie. L'Allemagne a battu la Finlande 4-0. La République tchèque s'est imposée 2-1 contre le Kosovo, Pologne 0, Ukraine 2, Équateur 2, Arabie Saoudite 1, deux nations qualifiées pour la Coupe du Monde. Les matchs de préparation se poursuivent ce lundi avec notamment Turquie, Macédoine du Nord et Norvège, Suède à 20h30 et 21h respectivement. Le Cap-Vert a aussi gagné son match 3-0 contre la Serbie. Le Mondial 2026 où les joueurs auront interdiction de parler avec leur entraîneur lorsque leur gardien sera au sol dans une volonté de contrer une pratique où les portiers restent au sol pour permettre à leurs coéquipiers d'aller discuter avec leur coach. L'IFAB l'a ainsi interdit pour la Coupe du Monde. Plusieurs autres décisions ont été prises, notamment pour éviter de perdre du temps pendant un match. Un carton rouge pourra être adressé aux joueurs qui se cachent la bouche de manière suspecte pour parler aux adversaires ou aux arbitres. La VAR sera aussi davantage mise à contribution. La sélection sud-africaine qui devait s'envoler pour le Mexique hier afin de se préparer a retardé son départ en raison de plusieurs problèmes de visa dans son staff. Sinon touché au menton et à la mâchoire, Lucas Zidane est tout de même présent dans la liste de l'Algérie dévoilée hier. Une belle équipe avec plusieurs joueurs évoluant dans les grands championnats. Pour compenser le forfait de Billy Gilmour, blessé, le sélectionneur de l'Écosse Steve Clark a appelé le jeune Tyler Fletcher, 19 ans. Ce joueur, un milieu de terrain, a joué 17 minutes avec l'équipe première de Manchester United cette saison. Le milieu de l'Uruguay, Federico Valverde, malgré son traumatisme crânien récent, et l'attaquant Darwin Núñez, qui n'a plus joué depuis 4 mois en Arabie Saoudite, font bien partie de la liste de Marcelo Bielsa. Luis Suarez n'est pas retenu après avoir longtemps mis un terme à sa carrière internationale. Après le départ d'Arne Slot, un nouvel entraîneur pourrait débarquer très vite à Liverpool. Selon la presse britannique, les négociations officielles avec Iraola vont commencer en ce début de semaine. Tennis, 2 jours après avoir battu Novak Djokovic, le jeune Brésilien de 19 ans, João Fonseca, s'est montré solide face à Casper Ruud en session de nuit. Il se qualifie pour la première fois pour les quarts de finale d'un majeur et affrontera Jakub Mencić à Roland-Garros. Renversant pour venir à bout de son compatriote Pablo Carreño Busta en 8e, le jeune Espagnol Rafael Jodar, aussi âgé de 19 ans, jouera contre le numéro 3 mondial Alexander Zverev. Les matchs continuent ce lundi pour des billets en quart. En féminin, au lendemain du revers de Coco Gauff, Roland-Garros qui a perdu une autre de ses favorites avec Iga Swiatek, dominée par Marta Kostiuk. Cette dernière affrontera sa compatriote Svitolina en quart demain. Andriva et Chiasti également qualifiés ce soir à suivre principalement le duel entre Sabalenka et Osaka pour une place en quart. En cyclisme, Jonathan Milan a remporté la dernière étape. Jonas Vingegaard repart avec le maillot rouge pour la première fois de sa carrière, vainqueur de la Vuelta en 2025 et double vainqueur du Tour de France.

0: Ce Vingegaard, 29 ans, devient le 8e coureur de l'histoire à remporter les 3 grands tours en carrière. Autant pour cette page, merci d'avoir été avec nous. Excellent lundi à toutes et à tous.
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0: Côté de Christine and the Queens, c'est Christine and the Queens de son vrai nom. Héloïse Letissier, elle fête aujourd'hui ses 38 ans. Troisième sexe, le titre. Et on part avec quoi pour les nouvelles du temps?
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3: On va retrouver notre prévisionniste ce matin, monsieur Avinash Dukhi. Bonjour.
4: Bonjour.
3: Oui, alors monsieur Dukhi, vous allez bien? Vous avez passé un bon week-end?
4: Ça va.
3: Ça va.
4: Au boulot, quand
3: ça
4: même.
3: Va, comme le temps. Allez-y pour les nouvelles.
4: Eh bien, bonjour à tous les auditeurs. Donc, en situation, il y a un petit peignage tout ce matin, venant de l'Est qui veut traverser. Et de l'autre côté, c'est un courant d'air modéré qui peut circuler de nos régions. C'est un courant d'air léger qui peut circuler dans nos régions. Eh bien, comme prévision pour aujourd'hui, tout ce matin-là, nous sommes dans une période nuageuse avec ben la pluie, surtout à l'est et sur le plateau central. Là, ça va nuager, peut commence graduellement, quitte nous, et puis vers l'est. Quoique, dans encore une heure, on est toujours capable d'avoir un débat de la pluie, surtout sur la partie l'ouest de l'île. Sinon, par la suite, les temps pour bon, ce sera ensoleillé sur l'île, surtout cet après-midi. Durant la nuit, nous pouvons attendre les autres nuages venant de l'Est qui pourront occasionner la pluie. Je suis touché à la partie Est de l'île et sur le plateau central. Le vent debout souffler depuis Est-Nord-Est à environ 15 km par heure. Et l'état de la mer est praticable à Maurice avec la houle de l'eau de 2 mètres en dehors brisant. Côté température, donc la maximale au cours de la journée, il peut varier entre 23 et 26 degrés. Et il est entre 28 et 30 degrés sur les régions côtières. La minimale ce soir, il tourne autour des 17 degrés sur les hauteurs et il peut varier entre 20 et 22 degrés ailleurs. Passons à Rodrigue. Donc, à Rodrigue, après un petit appui tôt ce matin-là, les temps il répète. C'est du beau temps sur l'île au cours de la journée. Sinon, durant la nuit aussi, nous perdons les temps pour essentiellement beaux. Sur Rodrigue, le vent du soufflé des secteurs est environ 25 km par heure, avec un rafale de l'ordre de 50 km par heure. Et concernant l'état de la mer, Rodrigue, donc l'état de la mer est mauvais, avec la houle du sud-ouest de l'ordre de 2,50 m. Donc, je déconseille de faire une sortie en haute mer. Ainsi de tout pour Agalega. Donc, Agalega, nous perdons de manière venant du sud-est qui peut influencer les temps au cours de la journée. Donc, après le beau temps de ce matin-là, nous avons une période nuageuse de l'après-midi avec la pluie et ce type de temps-là peut persister même durant la nuit. Et puisque c'est lundi, on a aperçu comment le temps peut être au cours de la semaine. Nous attendons toujours sa manière venant de l'Est qui va influencer le temps demain matin. Sinon, au cours de la journée, ce sera du beau temps. Et par la suite, pour le reste de la semaine, nous attendons essentiellement du beau temps. Sauf que pour jeudi, il peut paraître qu'il peut y avoir un système qui peut traverser l'eau et nous capables de gagner un petit peu la pluie. Concernant le vent, donc le vent peut augmenter un petit peu dès cet après-midi. Donc nous attendons un vent modéré pour ces débuts de semaine. Sinon, par la suite, il pourrait baisser et il devient léger pour le reste de la semaine. Et concernant l'état de la mer, donc l'état de la mer reste praticable à Maurice. Pour toute la semaine. Eh bien, c'est tout comme Info Météo pour ce lundi. Merci pour votre écoute. Bonne journée à tous. Au revoir et bonne semaine.
3: Merci. Bonne journée. Bonne semaine à vous également.
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5: Bonjour. L'Afrique est en état d'alerte. Dans la République démocratique du Congo, au cœur du continent, la pandémie d'Ebola fait rage, avec plus de 200 décès. La maladie se propage dans les pays voisins. L'Ouganda a même fermé ses frontières avec le Congo, quelques deux semaines après le décès d'un patient. Non, nous ne sommes pas à l'aube d'une nouvelle pandémie qui provoquera des confinements. Mais cette pandémie d'Ebola met en évidence une triste réalité. Moins de ressources pour faire face et surmonter de telles maladies en Afrique.

0: et dans le monde. Ces insuffisances en période de crise font suite à la décision des États-Unis de réduire, voire stopper son soutien à des programmes d'aide à travers le monde. Le manque de fonds a entraîné des licenciements. Les organisations non gouvernementales se sont retrouvées avec des moyens limités pour suivre l'évolution des maladies telles que l'Ebola. Aujourd'hui, le continent est engagé dans une course contre la montre. Les bailleurs de fonds, dont la Banque mondiale, ont fait des promesses d'aide totalisant 500 millions de dollars, soit quelque 23 milliards de roupies. Selon les experts, ce montant ne sera guère suffisant. Sur le terrain, les urgences sont sous pression en attendant des renforts plus conséquents.
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0: Mr. Lewis Capaldi, chers amis, sur RMA avec son tout dernier single, s'appelle Stay Love. Aujourd'hui, le titre de la tribune de Jacques Catherine, oui, c'est la retraite.
1: Bonjour à toutes et à tous. S'il y a un mot qui fait rêver certains et qui angoisse d'autres simultanément, c'est bien le mot retraite. Entre les réformes qui bouleversent les vies de milliers de travailleurs qui devront travailler 5 ans de plus avant de pouvoir la toucher et les générations qui se demandent s'ils la toucheront un jour, c'est un sujet qui touche tout le monde. La retraite, c'est ce grand rendez-vous que la vie nous promet. Travailler toute sa vie pour enfin ne plus

travailler. Ça paraît simple comme ça, mais la retraite est peut-être le sujet le plus compliqué, le plus débattu et le plus angoissant de toute une vie professionnelle. Tout le monde rêve de cette retraite quand on se dit qu'enfin on ne va rien faire. Mais ne vous y trompez pas, ne rien faire, ça s'apprend. Et c'est plus dur qu'il n'y paraît. Deux écrivains se révèlent de formidables sherpas qui nous guident sur les sentiers de l'oisiveté. Denis Grosdanovitch, auteur en 2009 de « L'art difficile de ne presque rien faire » et Daniela Ferrière qui, 4 ans plus tard, publia un délicieux « L'art presque perdu de ne rien faire ». La parenté est troublante, presque un dialogue à distance, comme si les deux auteurs s'étaient lancé le mot « presque » à travers l'Atlantique. Les deux hommes, l'un haïtien élevé dans la torpeur lumineuse des Caraïbes et élu à l'Académie française en 2013, l'autre français, nourri aux lettres et au sport, nous apprennent ensemble que ne rien faire n'est pas le degré zéro de l'existence, c'est son degré de perfection. Ils nous enseignent l'un et l'autre, à la manière de sages chinois, que la nonchalance est une affaire de connaisseurs et qu'il suffirait de suivre les enseignements de Laferrière pour devenir, comme lui, un spécialiste mondial de la sieste, cette activité salutaire qui permet de s'attarder à contempler les petites et grandes choses, surtout celles qui apparaissent les plus inutiles, comme cette façon qu'a parfois la lumière de l'après-midi de dessiner sur le mur une carte imaginaire de pays qui n'existe que pour nous et que nous serons les seuls à n'avoir jamais exploré. Vous vous demandez sans doute pourquoi je vous parle ce matin de ne rien faire un lundi matin alors que tout le monde s'apprête à aller travailler. La raison est devant moi. Je le vois là, à travers la vitre du studio, lui, le technicien qui enregistre chaque semaine mes chroniques. Au moment où vous écoutez celle-ci ce matin, Rama aura tourné la clé de la porte du studio une dernière fois pour partir à la retraite après avoir traversé des décennies, des changements, des défis, avec cette humilité qui rend les professionnels invisibles indispensables. Il laisse derrière lui non pas un vide, mais un héritage vivant, un souffle qui continuera d'inspirer ceux qui restent. Le temps file, dit-on, mais ce temps-là, il n'a pas seulement filé, il s'est accumulé en richesses humaines. La retraite, ce n'est pas la fin d'un voyage, c'est la promesse d'un nouveau départ, disait Henri-Frédéric Amiel. Alors en ce moment précis, à travers cette vitre, je lui adresse un regard rempli de gratitude et d'espoir. Que ce temps qu'il a donné à autrui revienne à lui au centuple, qu'il soit doux, lumineux et riche de nouvelles aventures. Merci pour tout, Rama, pour cette vie de service, pour cet exemple d'endurance et d'humanité. Que la retraite soit pour toi une belle promesse, celle de jours clairs et d'horizons infinis. Je vous souhaite le bonjour. Vous pouvez maintenant vous occuper à ne rien faire.

0: Comme dit notre assistante à la production, si vous risquez à pivot un appli passé, aura tout rendez-vous.
1: Oui, ouais, effectivement.
0: Merci pour cette, ce partage, Anita. À venir, l'horoscope. Et on débute avec les béliers.
1: Oui, aujourd'hui votre énergie est impressionnante. Dommage qu'elle soit principalement utilisée pour chercher où vous avez posé votre téléphone alors qu'il est dans votre main.
0: Les taureaux.
1: Une décision importante approche. Vous la reporterez à demain avec une détermination remarquable.
0: Les gémeaux.
1: Vous aurez deux avis sur tout. Les deux seront contradictoires.
0: Les cancers.
1: Votre sensibilité est à fleur de peau. Même votre grille-pain pourrait vous sembler un peu froid ce matin.
0: Ah ouais. Les lions.
1: Vous brillerez naturellement. Attention à ne pas confondre confiance en soi et troisième selfie de la même minute.
0: Ouais, les vierges.
1: Votre organisation est exemplaire. Vous pourriez même créer une liste des listes à faire.
0: Les balances.
1: L'univers vous invite à trouver l'équilibre entre deux desserts, par exemple.
0: Oui, les scorpions.
1: Votre mystère intrigue tout le monde, surtout parce que personne ne comprend votre dernier message.
0: Sagittaire.
1: Une aventure vous attend, probablement dans un onglet internet ouvert par erreur.
0: Oui, les capricornes.
1: Le travail avance bien, votre café mérite une part importante du crédit.
0: Les Verseaux.
1: Une idée géniale pourrait surgir, pensez à la noter avant qu'elle ne reparte aussi vite qu'elle est venue.
0: Et les poissons.
1: Votre intuition est forte aujourd'hui, elle vous dit déjà où sont les snacks.
0: Merci Sophie, après la pub, on a calé pour vous Alanis Morissette qui fête aujourd'hui ses 52 ans. Extrait de l'album Jagged Little Pill, un album exceptionnel. On a choisi pour vous Hand in My Pocket.
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Comment appelle-t-on les petites gouttes d'eau que l'on retrouve le matin ? Ces petites gouttes d'eau s'appellent la rosée. On les voit souvent très tôt le matin sur l'herbe, les feuilles, les fleurs, les vitres ou encore les voitures. Beaucoup de personnes pensent parfois qu'il a plu pendant la nuit, mais ce n'est pas toujours le cas. La rosée se forme lorsque l'air devient plus frais pendant la nuit. L'air contient naturellement de l'humidité, même quand on ne la voit pas. Quand cette humidité entre en contact avec des surfaces froides, elle se transforme en minuscules gouttes d'eau. C'est un peu le même phénomène que lorsqu'un verre bien froid devient humide à l'extérieur. Ce n'est pas le liquide du verre qui sort, mais l'humidité de l'air qui se dépose sur la surface froide. La rosée apparaît surtout quand le ciel est dégagé, que le vent est faible et que la température baisse pendant la nuit. Au lever du soleil, quand l'air se réchauffe, ces petites gouttes disparaissent peu à peu en s'évaporant. La rosée n'est donc pas de la pluie.

Ils sont toujours là, ils sont toujours vivants et même plus. Les Rolling Stones avec leur tout dernier single s'appelle In the Stars. Aujourd'hui, c'est l'anniversaire du guitariste des Stones, Ron Wood, qui fête ses 79 ans. Chapeau, messieurs. Allez, on a pour vous JCJ.

0: JCJ et Price Tag. On arrive à la fin de cette deuxième partie de la matinale. On va venir le journal et puis dans l'interview de la matinale aujourd'hui, Sophie.
1: Alors aujourd'hui, Jean-François Lekning reçoit Alain Gordon Gentil pour son dernier livre sur Gaëtan Duval, Mourir juste un peu.
0: Voilà, chers amis, nous on se retrouve juste après l'interview de la matinale. On vous laisse avec les Beatles.

0: Attendez, madame Sheila. Et Formelaine, nous gagnons beaucoup plus.
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0: journal avec Jean-François Lecning. Bonjour Jean-François.
1: Bonjour Sophie, bonjour à tous.
0: Et les titres.
1: Crise pétrolière, la commission de l'océan Indien cherche une solution face aux tensions géopolitiques mondiales. Pour ses îles membres, elle étudie la mise en place d'un système d'achat groupé de produits pétroliers. Un coup de pouce fiscal réclamé pour l'industrie locale en marge du prochain budget. L'Association of Mauritian Manufacturers propose de ramener le taux d'imposition du secteur de 15 à 3%. Pêche au thon, hausse des quotas de Maurice qui décroche 500 tonnes supplémentaires d'albacore pour 2027. Un véritable coup de bouche pour l'emploi, les exportations et l'économie bleue. Et puis quel avenir pour le tourisme à Rodrigue. À l'occasion de ses 25 ans, le pionnier de l'hébergement chez l'habitant Benoît Jolicoeur a remis un rapport aux autorités pour guider la croissance de l'île sans abîmer son authenticité. Face aux incertitudes géopolitiques et aux menaces qui pèsent sur les chaînes d'approvisionnement mondiales, la Commission de l'océan Indien réfléchit à de nouvelles stratégies pour renforcer la sécurité énergétique de ses États membres. Parmi les pistes envisagées, la mise en place d'un système d'achat groupé pour les produits pétroliers dont les îles de la région ont besoin. La COI souhaite également s'appuyer sur l'expertise du Japon pour accélérer la transition vers les énergies renouvelables. Ces enjeux ont été abordés lors d'un séminaire sur la résilience des approvisionnements pétroliers dans la région organisé au Kodan Art Center. Écoutez Raj Moabir de la Commission de l'océan Indien.
2: Sa phase transitoire-là, beaucoup plus simple, c'est servi ban gaz liquéfié. Mais ça pose aussi ban problème pour ban tir économique, comme Maurice, Seychelles, Comores, tout ça là. Qui faire? Parce qu'il y a l'infrastructure que nous proposons pour transporter depuis côté il était à nous ban pays, il y a assez coûteux et conséquent. Et donc, nous béguettons aussi ban technologie qui meilleure, qui nous capable d'importer gaz liquéfié d'une façon beaucoup plus qui répond nous ban besoin, etc. Donc, c'est un peu tout ça là que nous béguettons discuter. Mais en même temps, nous béguettons un coût, c'est une des bonnes propositions qui nous pensait faire. Nous pensons qu'il nous faisait mettre en place un institut régional pour guetter un coup de cette question-là d'une manière permanente.
1: Nouvelle rallonge budgétaire. Le Premier ministre et ministre des Finances, le docteur Navarro,

0: Vinram Gulam présentera aux députés demain le Supplementary Appropriation Bill, objectif faire voter des dépenses additionnelles de plus de 2 milliards de roupies pour le dernier exercice budgétaire. Plus de la moitié de cette somme, soit 1,4 milliard de roupies, ira directement au ministère de l'Enseignement supérieur, tandis que le logement et les collectivités locales se partageront le reste, une rallonge qui s'ajoute à celle significative de 21 milliards de roupies déjà votée en avril de l'année dernière pour le même exercice. Baisser le taux d'imposition pour le secteur industriel de 15 à 3%, c'est l'une des propositions pour le moins audacieuses de l'AMM, l'Association of Mauritian Manufacturers, une proposition faite au gouvernement en marge du prochain budget et qui tient particulièrement à cœur à Samuel Maujean, chef des opérations de l'AMM, car selon lui, les secteurs industriels et manufacturiers sont en pleine transformation. Il faut donc, estime-t-il, encourager les entreprises à innover et à se moderniser, d'autant plus qu'il est certain que les effets multiplicateurs d'une telle mesure seront au final bénéfiques pour l'économie. Samuel Maujean est au micro de Praneuf Biary.
1: Aujourd'hui, dans la biotech, dans la pharma, ce sont des secteurs qui ont aussi cette corporate tax à 3%. Ce sont donc, par définition, quelque part un peu des secteurs d'avenir. Mais le secteur industriel manufacturier est en cours de transformation réelle et sera et est encore une fois un secteur d'avenir d'aujourd'hui. Pour aller vers l'industrie 4.0, vers de l'automatisation, avec l'AI qui arrive, tout ça c'est des secteurs qu'il faut aujourd'hui encourager en tant que pilier. On en fait un rapide calcul, hein. On sait qu'environ ça représente entre 200 et 300 millions de revenus à l'État, cette corporate tax. Si on vient la baisser demain, l'effet multiplicateur qui ressortira de cette mesure sera considérable et palliera largement à cette baisse pour l'État, puisque derrière, ça viendra considérablement augmenter massivement et encourager l'investissement dans le secteur.
0: Bonne nouvelle pour le secteur de la pêche à Maurice. Le pays vient de décrocher un quota supplémentaire de 500 tonnes de thon albacore pour l'année 2027. Cette décision a été actée la semaine dernière aux Maldives. Notre quota global passera ainsi à près de 11 000 tonnes. Une bouffée d'air frais très attendue qui devrait booster l'emploi, les exportations et les activités portuaires liées à l'économie bleue. Chamlis Ouzier-Ouaïdali.
2: La 30e session de la Commission des thons de l'océan Indien a abouti à plusieurs résultats importants pour Maurice. Le pays a notamment obtenu une augmentation de son quota de thons albacore qui passera de 10 490 à 10 990 tonnes en 2027, soit 500 tonnes supplémentaires. Cette décision, adoptée à la suite d'une proposition coparrainée par Maurice, le Kenya et la Tanzanie, devrait soutenir les activités de pêche, la transformation des produits de la mer, les exportations, l'emploi ainsi que le développement de l'économie bleue. Maurice a également plaidé pour une révision des critères d'allocation du thon listao afin d'augmenter son quota de 13 908 à 19 009 tonnes. Bien qu'aucun consensus n'ait été obtenu, les discussions ont été jugées constructives et le dossier sera réexaminé en 2027. Cette démarche vise à garantir un traitement plus équitable des petits États insulaires en développement au sein des instances régionales de gestion des pêches. Avec un taux de conformité de 87,3% en 2025 aux mesures de la CTOI, le pays renforce sa crédibilité au sein des organismes régionaux et consolide les perspectives de croissance du secteur de la pêche.
0: Chamlis Ouzier-Ouaïdali, à quoi ressemblera le tourisme rodriguais dans 10 ou 20 ans? La question était au cœur d'une table ronde organisée ce week-end par Résidence Foul Safat, pionnier du tourisme chez l'habitant à l'occasion de son 25e anniversaire. Alors que près de 70% de l'offre d'hébergement de l'île repose sur ce modèle, son fondateur, Benoît Jolicoeur, a remis un rapport préliminaire au chef commissaire de Rodrigue, François Grandcourt, avec plusieurs pistes pour accompagner la croissance du secteur sans dénaturer Rodrigue. Géraldine Nka était sur place, elle nous donne les détails de ce rapport.
3: Pour les participants à cette table ronde, la priorité n'est pas seulement d'accueillir plus de visiteurs, il s'agit surtout d'accueillir mieux. Le rapport préliminaire remis au chef commissaire propose ainsi plusieurs mesures pour mieux encadrer le développement du secteur. D'abord, la mise en place d'un système de labellisation et de classement des hébergements afin d'offrir davantage de garanties aux visiteurs et d'encourager les opérateurs à améliorer leurs prestations. Les participants appellent aussi à une réflexion sur le rapport qualité-prix de la destination, alors que Rodrigue est parfois perçue comme coûteuse. La formation

0: constitue un autre chantier majeur avec l'idée de professionnaliser davantage les opérateurs et à terme de créer une école de tourisme. Mais au-delà de l'accueil touristique, les discussions ont mis en lumière plusieurs défis de fond. La qualité des services de santé, l'accès à l'information sur les transports publics ou encore la préservation des sentiers de randonnée qui font partie intégrante des principaux attraits de l'île. Au final, c'est une même conviction qui ressort de cette consultation. Avant de chercher à attirer davantage de visiteurs, Rodrigue doit d'abord définir combien elle peut en accueillir et dans quelles conditions. L'objectif affiché est clair, développer le tourisme sans renoncer à ce qui fait l'âme de l'île.
1: Géraldine Henke, un grand moment d'émotion hier après-midi à l'aéroport de Plaisance. Les premiers pèlerins mauriciens du Hadj sont rentrés au pays après plusieurs semaines d'un voyage spirituel intense en Arabie Saoudite. Ils avaient quitté Maurice le 3 mai dernier. C'est donc un soulagement et une immense joie pour les familles venues en masse dans le hall des arrivées. Les retrouvailles ont été rythmées par des sourires, des larmes et des accolades après de longues semaines de préparation. Comment mieux protéger notre littoral face à l'érosion, à la pollution et au changement climatique? C'était la question au cœur de la journée participative Nous la côte, nous la voie, organisée ce samedi à Flic-en-Flac. Pour l'occasion, citoyens, experts et autorités étaient réunis pour contribuer à l'élaboration du premier plan d'action de gestion intégrée des zones côtières du district de Rivière-Noire. Au programme consultation citoyenne, sensibilisation aux enjeux du littoral et collecte d'idées pour mieux préserver les plages, les récifs, les rivières et les communautés côtières. Cette initiative s'inscrit dans le cadre du projet régional RECOS de la Commission de l'Océan Indien, un programme visant à renforcer la résilience des populations et des écosystèmes côtiers dans plusieurs territoires de la région. Le point dans ce reportage de Shaili Nirben.
2: Les participants invités à identifier sur de grandes cartes les zones affectées par l'érosion, la pollution ou encore les besoins en infrastructures et en espaces publics. Parmi eux, Jérôme Paya, conseiller du village de Flic-en-Flac, s'inquiète de l'érosion côtière, de la pression immobilière et des risques de pollution du lagon et des nappes phréatiques.
3: C'est fini, c'est un système que Ben Dimoula est capable de camper. Côté d'un système de la toilette, il a tout une facilité. Et les bouglas viennent camper, ils connaissent, ils sont capables de camper dans certaines zones. Et Ben Mauricien, mon corps, depuis l'école, les collèges, hein, le civisme. Les bizarres finissent, puis il a dit non, papa, pas de ça, il y a poubelle. Et bizarre, pour tout le même système, ben poubelle. C'est une équipe de nettoyage qu'il a depuis samedi dimanche.
2: L'artiste et photographe Kalani rappelle lui que protéger l'environnement, c'est aussi protéger l'économie.
4: Croire que c'est le tourisme qui nous fait vivre, oui, mais ce qui fait vivre le tourisme, c'est l'écologie. Sans écologie, sans écosystème, il n'y a pas de tourisme. Et si on ne protège pas ce qu'on a, ben on va arrêter de pouvoir le proposer aux gens, en fait.
2: De son côté, Patrick, engagé dans le ramassage des déchets, souligne que les détritus continuent de s'accumuler malgré la présence de poubelles et d'infrastructures adaptées.
5: C'est jour en jour, comme arrive vendredi, samedi, dimanche, ça a beaucoup saleté pour ramasser. Saleté là, tellement plein, comme il n'y a pas de récipient, saleté, aller, saleté, rester. Là, je passe cette poubelle là. Même de ta côté, tu as une poubelle, tu vois, vous êtes dans la poubelle là. Tout le monde va respecter les gens qui travaillent ici.
2: Et privilégier des solutions fondées sur la nature comme la restauration des dunes, la protection des abîmes marins et des récifs coralliens. C'est l'une des pistes mises en avant par la Commission de l'Océan Indien, selon le responsable de communication Gilles Riboué.
1: Et la Beach Authority qui rappelle qu'entre 350 et 400 tonnes de déchets sont collectées chaque semaine sur les plages publiques de Maurice. 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Nous voici arrivés à la fin de ce journal. Merci à Martine qui m'a accompagné à la réalisation, mais aussi à Yodj qui a assuré la partie technique. Je vous retrouve dans un instant pour l'interview de la matinale. Mon invité ce matin est Alain Gordon-Gentil pour son dernier livre sur Gaëtan Duval, « Mourir juste un peu 30 ans après ».

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5: RM1, 8h18, c'est l'heure de l'interview de la matinale. Au micro ce matin, Jean-François Lekning. Il y a 30 ans, le 5 mai 1996, l'île Maurice perd

0: Regardez l'une de ces figures politiques les plus flamboyantes, les plus complexes et les plus insaisissables, ce Gaëtan Duval. 30 ans plus tard, une question se pose. Que reste-t-il de l'ancien leader du PMSD dans une Maurice où aujourd'hui la majorité de la population présente ne l'a jamais connu vivant? Pour en parler ce matin, je reçois le journaliste qu'il a probablement le mieux connu, le mieux décrypté et le plus confessé, Alain Gordon-Gentil. Il est revenu en librairie avec un nouvel opus, Mourir juste un peu, 30 ans après. Alain Gordon-Gentil, bonjour.
1: Bonjour Jean-François et merci de m'avoir invité.
0: Il y a eu le droit à l'excès en 1987, l'incarné du voyage en 1996, mais aussi Gaëtan Duval, la biographie complète en 2008, vient aujourd'hui s'ajouter à cette impressionnante collection, Mourir juste un peu, 30 ans après. Qu'est-ce qui vous a motivé, Alain Gordon-Gentil, à sortir ce nouveau livre dédié à ce Gaëtan Duval?
1: Deux raisons. D'abord, pour essayer de comprendre ce phénomène qui fait que 30 ans plus tard, il semblerait qu'il soit toujours quelque part présent sur la scène politique et même sur la scène mauricienne tout court. Donc, c'était essayer de parler, d'analyser ce phénomène. Et deuxième chose, de sortir cette interview de 86 et de 96 pour la deuxième fois, et en les épurant un peu, mais surtout pour que, vous savez, 40 ans, c'est une génération complète, hein. C'est-à-dire, c'est une génération complète qui n'a ni connu Duval.
0: Même deux générations.
1: Même deux générations qui n'ont ni connu Duval, ni appelé à lire sa pensée ou ses réflexions. Donc, c'était aussi replacer ces deux interviews dans le contexte d'aujourd'hui. Et quand vous voyez l'acuité de son analyse, les choses qu'il a dites il y a 40 ans, on est assez impressionné et je trouve que la nouvelle génération mérite de connaître ces interviews.
0: D'ailleurs, je vais revenir sur une des choses qui vous avez confiées à l'époque et qui j'ai trouvé extrêmement liée, collée à l'actualité récente. Duval disait, et vous le relevez dans l'arrière de couverture de votre livre, que sa vraie mort pour lui serait de disparaître dans le cœur des Mauriciens. Est-ce qu'il vit toujours ou est-ce qu'il est sur le point de vraiment mourir?
1: Moi je pense, vous savez, ce sont des personnes un peu à part, hein, les gens comme Duval. Cette personnalité de Gaëtan Duval est une personnalité vraiment hors du commun. Et là je ne parle pas de politique, hein, je parle de la personne elle-même. C'était quelqu'un qui quelquefois on se demande s'il vient pas d'une autre planète. Il a un côté rockstar, mais en même temps c'est un intellectuel avisé, raffiné. Mais je pense que ce qui fait qu'il reste, vous savez, la bonté, qui pour moi c'est vraiment la forme la plus suprême de l'intelligence. Et je crois que ce qui reste de Duval, c'est ça, c'est la bonté qu'il a, j'allais dire, offert. C'est la bonté qu'il a offert aux gens. C'était quelqu'un qui aimait les gens, qui aimait la race humaine, et qui, je suis pas en train de dire par là qu'il n'avait pas de défaut, hein. Mais je crois que ce qui reste dans le cœur des gens, c'est ça. N'importe qui allait voir Duval, la porte était ouverte, il pouvait aider, il ne demandait jamais quelle était votre couleur politique ou quelle était votre communauté ou quelle était s'il pouvait aider, il aidait. Et je crois que c'est ce qu'on a senti le jour d'enterrement. Parce que quand 200 000 personnes accompagnent votre cercueil, ça veut dire quand même quelque chose. D'abord, c'est la première fois que ça arrivait.
0: Et oui, ce jour-là, l'île Maurice s'est arrêtée.
1: Voilà. Et deuxièmement, quand vous comptez, je pense que le PMSD, de toute sa longue carrière, n'a jamais eu 200 000 votants. Donc,
0: non, si, quand même.
1: Force est de constater que même ceux qui ne sont pas des gens du PMSD trouvaient en la personne de Duval quelqu'un, un Mauricien de qualité.
0: Alain Gordon-Gentil, j'ai été surpris d'apprendre en lisant la préface de votre livre que c'est à vous, quelque part, que l'on doit l'épitaphe qui orne la tombe de SGD, ce Gaëtan Duval. Passant, ne pleure pas, je ne suis pas mort, je fais semblant. Je sais qu'Hervé Duval l'a dit, hein, c'est en appelant Alain Gordon-Gentil qu'il a eu l'inspiration. Racontez-nous l'anecdote.
1: Ben, Moi, j'avais complètement oublié, il m'en a parlé dans un entretien. Vous savez, les entretiens à partir de 95 commencent à changer de tonalité.

0: Je crois qu'il sait qu'il est malade. Et ça, il parle de plus en plus de la mort, etc. Et un jour, il me dit ça, et ça sort dans les livres. Moi, j'ai complètement oublié. Bon, vous savez, on ne se rappelle pas forcément d'une phrase. Et puis, le jour de l'enterrement, il y a Hervé Duval, son frère, qui m'appelle et qui me dit qu'est-ce qu'on doit mettre sur la tombe de Gaëtan Duval?
1: Et qu'apparemment, il vous en aurait parlé.
0: Et je lui dis, ben vraiment, je sais pas, j'ai aucune idée. Et pourquoi tu me demandes ça? Il me dit, mais il a dit qu'il t'en a parlé. Et là, je lui dis, ben écoute, laisse-moi voir. Et là, je relis le livre et je vois ça. Et je lui dis, effectivement, il a dit cette phrase. Et donc, voilà, c'est ce qui est maintenant sur sa tombe. Mais vous savez, lui, Duval, enfin Gaëtan Duval est un être très impulsif, mais en même temps, il ne parle jamais dans le vide. Quand il lance des petites phrases à gauche, à droite, c'est jamais dans le vide. C'est pour que ça tombe dans l'oreille des gens qui ne sont pas sourds. Je pense qu'il le fait, qu'il sait pourquoi il le fait. Et il m'avait laissé entendre des choses comme ça, qui pour moi, au début, me paraissaient anodines, mais qui ne l'étaient pas, qui pour lui étaient des choses sérieuses.
1: J'imagine qu'après sa mort, vous avez relu, vous avez été le premier à relire vos propres livres, vos propres entretiens.
0: Oui, j'étais peut-être une semaine plus tard, passé l'effervescence et le chagrin, il faut le dire. Je crois que les gens étaient. Oui, il y avait quelque chose qui ressemblait beaucoup au chagrin d'un peuple. Je me souviens toujours de cette dame qui s'appelait Cécile, et qui était à l'enterrement et qui a dit cette phrase incroyable, captée par la télévision. Mo pas ti connais Gaëtan Mo, capav Mo. C'est une phrase qui paraît un peu surréaliste, mais qui dit comment il était vraiment ancré
1: Dans la vie des
0: dans la
1: Mauriciens.
0: vie des gens que, voilà, on ne pouvait pas imaginer que Duval allait disparaître un jour.
1: Alors justement, Gaëtan Duval est mort le 5 mai 1996. Cela a récemment fait 30 ans. On est entré dans une phase, Alain Gordon-Gentil, où il y a de plus en plus de Mauriciens qui ne l'ont pas connu que de Mauriciens qui l'ont connu. Et vous avez expliqué justement que ça a été un des objectifs de votre livre, était de pouvoir porter à la connaissance de cette nouvelle génération qui était Gaëtan Duval. Mais en même temps, ne craignez-vous pas que sa mémoire se soit étiolée au fil des années et que justement, votre livre, fatalement, finalement, n'intéresse pas les plus jeunes?
0: On verra bien. Comment je veux dire, ça ne me surprendrait pas que ce soit oublié ou pas oublié. On n'a aucun contrôle sur la mémoire et sur le cœur des gens. Mais moi, mon but de journaliste, c'était de faire qu'un document qui, 40 ans après, selon moi, a toujours une pertinence, parce que les analyses sur l'avenir de Maurice, sur la société mauricienne, sur la francophonie, sur le créole, sur l'homosexualité, il a tout abordé et c'est un des rares hommes politiques,
1: Qui n'avait pas la langue de bois.
0: voilà, qui n'avait pas la langue de bois et qui était complètement, j'allais dire, comment je veux dire, débloqué. C'est quelqu'un qui assumait ce qu'il était et qui pouvait en parler sans problème.
1: Est-ce qu'il est l'antithèse de ce que doit être un homme politique, finalement?
0: Oui, quelque part, oui, je pense que c'est ça aussi, c'est que Gaëtan Duval, les gens ont l'impression que Duval n'avait pas de secret pour eux. Parce que tellement qu'il se dévoilait, il parlait, certains même trouvaient qu'il était quelquefois un peu indécent de tout, parler de tout, mais c'était son caractère, ça allait, c'était un tout.
1: Si un jeune de 20 ans, de 25 ans, vous posait à vous, Alain Gordon-Gentil, la question « Qui était ce Gaëtan Duval? Pourquoi je dois m'intéresser à lui ?» Vous lui répondriez quoi en quelques mots simples et forts?
0: Pour répondre à cette question, il faut parler un peu de politique. On ne peut pas parler que de la personne. Bon, cette personne avait le caractère qu'elle avait, l'intelligence qu'elle avait surtout. Mais c'est une personne qui a façonné Maurice. Comment? Souvent, ses choix ont créé des clivages. Je pense à l'indépendance. Il a emmené 44% des gens dans une aventure
1: Anti-indépendance.
0: anti-indépendance. Et voilà. Mais le

0: paradoxe le plus saisissant, c'est que cette personne qui a été contre l'indépendance, une fois l'indépendance obtenue, a été sans doute l'homme politique qui a le plus contribué à construire l'île Maurice post-indépendance. Mais ça, il y a tout Gaëtan Duval dedans. C'est-à-dire, une fois, il le dit lui-même, une fois l'indépendance obtenue, ben on va pas s'asseoir et on va pleurer. On va construire et on sait le rôle de Duval dans le développement de Maurice,
1: Tourisme,
0: dans le
1: notamment.
0: tourisme, dans la zone franche, dans l'industrie en général. Et voilà celui qui a combattu l'indépendance qui devient celui qui a contribué à construire le pays après l'indépendance.
1: Votre livre, on en parlait tout à l'heure, propose donc deux séries d'entretiens que vous présentez comme revus et corrigés. Vous faites évidemment référence à Le Droit, à l'excès et l'incarné du voyage. Qu'entendez-vous par revus et corrigés? Ne doit-on pas craindre que ça puisse altérer l'authenticité du récit original?
0: Ah non, je précise. Revu et corrigé, c'est pas que j'ai corrigé les entretiens. Mais il y avait beaucoup de choses, à part les entretiens, que j'ai retirées. C'est-à-dire, il y avait ses commentaires sur les gens qu'il aimait, et puis une série de personnes qui répondaient à la question sur Duval. J'ai épuré tout ça pour laisser uniquement sa parole. Sa parole n'a pas été touchée. Elle est telle qu'elle en 86, elle est telle qu'elle en 96. Mais surtout à travers ces entretiens, vous vous rendez compte comment, un, l'île Maurice a changé, comment il avait, sur certaines choses, il avait vu loin, sur certaines choses, il s'est trompé totalement. Et voilà, et c'est ce qui est intéressant quand on remet une parole de quelqu'un qui a une dimension nationale et qui a influencé la politique mauricienne. Et quand on remet cette parole sur la table 40 ans plus tard, forcément, moi, j'ai relu les deux entretiens.
1: 30 ans plus tard.
0: Le premier,
1: ah,
0: 40
1: oui,
0: ans.
1: 40
0: le
1: ans,
0: premier,
1: 40
0: 40 ans, le deuxième, 30 ans. Et quand j'ai relu, j'ai pas redécouvert, puisque c'est moi qui ai écrit le livre, mais quand même, j'ai été surpris de voir, par exemple, sa prise de position sur le sida, comment il était en colère avec une des personnes qu'il admirait le plus, c'était Jean-Paul II. Mais comment il était très très en colère avec Jean-Paul II quand celui-ci a déclaré que les jeunes ne devraient pas utiliser de préservatif. Voilà, c'était quelqu'un qui n'avait pas peur de sa parole.
1: Et qui était déjà en avance sur son temps,
0: oui,
1: par rapport,
0: oui,
1: à un certain nombre de sujets. Ceux qui aiment l'histoire politique de Maurice vont adorer ce livre. À un moment donné, il est question dans les premières pages d'ailleurs, de la relation entre le jeune Duval et son maître, Jules Koenig, alors leader du parti mauricien. Une relation, Alain Gordon-Gentil, qui évolue au fil du temps, au point même de devenir un peu ambiguë. Et vous revenez sur ce que certains ont appelé un coup d'État, le coup d'État de Duval. Avec recul, pensez-vous que c'est ce qui s'est réellement passé? Je sais qu'il s'est défendu de ça.
0: Moi, je pense certainement, oui, que c'est un coup d'État. Comment dire? C'est un coup d'État sans violence. C'est un coup d'État sans violence, c'est quelqu'un qui a... Il a poussé Koenig à la sortie, non pas en poussant Koenig, mais en prenant une place de plus en plus grande, lui. C'est-à-dire quand les gens du PMSD étaient contre Duval, on disait qu'il faudrait laisser Koenig, il faisait un meeting avec 15 000 personnes, ce que personne ne pouvait faire. Donc il installait sa force, et puis ben, il a tué le maître, quoi.
1: Ouais, l'élève qui a tué le maître. Dans cet entretien, vous emmenez aussi Duval sur un terrain glissant, l'affaire Azor-Adélaïde. Le titre de ce chapitre, j'ai dit à Ignace Balou, tu peux tirer. Cette affaire Azor-Adélaïde qui l'a poursuivi jusqu'à la fin de sa vie. On se souvient de son arrestation, de ses comparutions en cour de flaque devant le magistrat Hossein, l'humiliation orchestrée par le régime MSM à l'époque. Pensez-vous qu'il s'en est remis ou finalement que c'est un peu ça qui lui a coûté la vie?
0: Je crois qu'il a eu une peur qui ne s'est jamais dissipée. Il a eu une peur de il en parle, il dit. Il dit parce qu'il faut savoir que ce dont Aniruddha Jagannath l'avait accusé était relevé de la peine de mort. Hein. La peine de mort était encore installée, c'est de la pendaison. Et imaginez Gaëtan Duval

0: qui a défendu toute sa vie les gens contre la peine de mort,
1: L'échafaud.
0: Aller vers l'échafaud, c'était quelque chose de difficile. Je crois qu'il en a gardé les stigmates, oui, toute sa vie. Il a, oui, toute sa vie.
1: Duval avait le verbe facile et son regard sur les autres, à commencer par ses adversaires politiques, pouvait être terrible et vous l'écrivez vous-même dans ce livre. De Premla Babting, il disait que c'était un lapin déguisé en lapin. De Sir Anirudh Jugnauth, il a dit « Je ne l'ai jamais vu avoir une idée ». Mais c'est surtout par rapport à Paul Béranger qu'il a probablement vu le plus juste en disant ceci. Il a les yeux rivés en permanence sur sa popularité. Si elle baisse, il part. 30 ans plus tard, c'est exactement ce qu'on a vu.
0: Moi, j'ai vu que Béranger est parti. Duval disait que c'est à cause de sa popularité. Certains pensent que oui, certains pensent que non. Moi, je ne sais pas encore. Peut-être que vous avez raison, mais je ne sais pas encore.
1: Je sens que vous ne voulez pas vous aventurer davantage.
0: Je ne sais pas. Je ne suis pas dans la tête de Béranger. Mais il y a un pattern qui se répète qui pourrait être ça.
1: En arrière de couverture de l'incarné du voyage, vous écriviez ceci. Ce Gaëtan Duval a tout pour ne pas être un homme politique. Il aime la vie, les hommes, les femmes. Il ne se prend pas au sérieux, il ne croit pas aux idéologies et persiste à dire que l'on doit sans hésiter renoncer à une carrière pour défendre un ami. Dans le même souffle, il pratique l'intelligence du cœur et vous posez vous-même la question de savoir comment il a pu jouer un rôle aussi vital dans l'histoire de l'île Maurice. Avez-vous la réponse à cette question? On a abordé ça un petit peu tout à l'heure.
0: C'est bien le mystère de Duval. Il ne correspondait à aucun code. C'est-à-dire qu'il était, il était en dehors. Vous savez, en créole, il y a un terme qui dit en dehors map. Duval était en dehors map complètement. Et on se demande comment il a pu faire cette carrière politique. Bon, là, on est dans l'anecdote, mais en même temps, c'était quelqu'un qui avait une vision des choses, qui avait une vision pour Maurice. Et je pense que les gens ont retenu ça, et c'est pour ça qu'il a pu faire une carrière, parce qu'il était quand même, son message était pris au sérieux. Quand vous ramenez 44% des gens derrière vous, c'est que votre message est pris au sérieux.
1: Le temps imparti est terminé, mais j'ai deux dernières questions que je m'en voudrais ne pas vous poser, dont je compte sur vous pour une réponse rapide. Comprendre, c'est quelquefois aimer. Aimer, c'est souvent s'excuser. Ces mots sont de vous. De cette simple phrase, j'ai trois questions à vous poser.
0: Trois
1: dans la même. Le jeune journaliste que vous étiez a-t-il fini par comprendre Duval? L'a-t-il aimé? Et avec recul, estimez-vous qu'on peut lui pardonner tous ses excès?
0: Moi, je n'ai pas à dire si on pardonne à quelqu'un. C'est quelque chose d'intime. Si je l'ai aimé, je pense que c'était un ami. Je l'ai su après sa mort que c'était un ami. Et si je l'ai compris, je pense que j'ai pu voir les premières lueurs.
1: Quand j'étais jeune journaliste, sous votre tutelle d'ailleurs, on se posait souvent la question de savoir quel était l'héritage de Gaëtan Duval, qui allait être l'héritier de Gaëtan Duval, et lui-même en parlait. Il a probablement, à tort, à mon avis, même dit que c'était Paul Béranger. Est-ce que vous estimez qu'il s'est trompé là-dessus?
0: Je n'ai pas d'opinion. Je pense que il a dit à un moment où il le ressentait profondément, c'était ça Duval, hein. Il ne disait jamais le contraire de ce qu'il pensait, et ce qui est un peu rare de nos jours. Et oui, je pense qu'au moment où il a dit, il le pensait, parce que c'était comme... il avait été tellement battu aux élections de 82 et il y avait une telle communion autour du MMM et de Béranger qu'il pensait que ça allait être son
1: héritier.
0: Son héritier.
1: Alain Gordon-Gentil, merci d'avoir été des nôtres ce matin.
0: Merci de m'avoir invité.
2: On va pas laisser Alain Gordon-Gentil partir comme ça sans choisir une musique. Et vous avez choisi Bernard Lavillier et Les Mains d'Or. Pourquoi ce choix?
0: Ce choix, c'est un choix, comment dire, c'est un hommage aux gens qui travaillent à, comment je veux dire, c'est des gens qui travaillent pour nous faire manger, pour nous habiller. Je veux parler des ouvriers, ouais, en général.

0: on a toujours tendance, quand on parle du développement de Maurice, parler des gens qui jouent de l'argent pour de l'argent dans les banques et dans les offshore. Mais s'il n'y avait pas des gens pour produire des choses dans un pays, on serait vraiment très très mal. Et cette chanson de Bernard Lavilliers est un, je sais pas si vous la connaissez, c'est un petit chef-d'œuvre sur ce sujet.
1: On profite de l'occasion pour écouter ce morceau, Bernard Lavilliers et Les Mains d'Or.

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3: La revue de presse avec Jean-François Lecning. On va commencer notre revue de presse ce matin par l'éditorial de Nat Sivaramen dans l'Express qui, son opinion, on peut le dire, a le mérite d'interpeller Jean-François.
4: Nat Sivaramen qui évoque effectivement dans l'Express l'abrogation tardive du Code noir par la France et qui dans la foulée s'est livré à une réflexion plutôt percutante sur les survivances coloniales. Pour lui, ce vote unanime à Paris ne fait que mettre en lumière un fantôme légal resté trop longtemps silencieux. Il souligne que si le pouvoir excelle à moderniser son langage et ses symboles, refusant toujours au passage les excuses ou les réparations, il peine à déconstruire ses mécanismes profonds. À travers l'histoire de l'esclave fut aussi la frontière poreuse entre l'esclavage et l'engagisme, l'éditorialiste de l'Express démontre comment les empires ont su transformer les chaînes en contrats.
3: Et c'est là que Nat Sivaramen opère un pont intéressant avec l'actualité mauricienne.
4: Effectivement, alors que l'île Maurice discute du Constitutional Review Commission Bill, l'éditorialiste de l'Express met en garde contre ce qu'il appelle des réformes de façade. Pour lui, les stigmates de ce passé ne sont pas conjugués au passé. Ils vibrent encore dans nos bureaucraties, dans la concentration des terres et dans notre obsession à poursuivre les classifications communautaires. Son verdict est sans appel. Changer le vocabulaire des institutions ne suffit pas si l'on continue d'administrer des populations au lieu d'émanciper des citoyens.
3: Et de manière plus générale, on peut dire que la une de l'Express trouve un équilibre très net entre la sensibilité des sujets de société et de la gravité des dossiers institutionnels de premier plan.
4: Le titre principal en est l'illustration, Patrice, un projet de loi en attente d'adoption, les enfants aussi. Pour illustrer ce surplace du gouvernement, le journal utilise une caricature percutante. Un enfant assis sur la coquille d'un escargot estampillé « Child Adoption Bill ». Tendant les bras vers ses parents adoptifs à l'horizon. Attendu depuis des années pour moderniser les procédures à Maurice, ce projet de loi n'a toujours pas été présenté au Parlement, laissant les ONG et les familles dans l'angoisse malgré les promesses officielles d'une phase finale de préparation.
3: Et le volet politique et judiciaire est également brûlant. François.
4: Effectivement, dans son grand entretien à l'Express, l'ancien juge de la Cour suprême, Vinod Boulel, dit qu'il est grand temps de créer une cour d'appel distincte, tandis que le Parlement s'apprête à aborder des dossiers brûlants, Air Mauritius, TVA, Silverbank, MBC. Lors du PMQ, côté finance, le secteur est secoué par la démission mystérieuse de Désiré Venkatachelam de la FCSC, et la mise sous administration judiciaire du groupe immobilier Evaco, des sujets traités en page intérieure.
3: 5 plus pour sa part, et on pouvait s'y attendre, est revenu en long et en large sur le drame de Petit Verger, un drame qui a fait beaucoup couler.

0: beaucoup d'encre cette semaine, Jean-François.
1: Il a en tout cas coûté la vie à deux jeunes qui avaient tout l'avenir devant eux, Patrice. Norvik Sales, 31 ans, et Mansha Boudou, 24 ans. Deux collègues retrouvés morts dans une voiture stationnée dans le garage de la maison en construction du jeune homme. Selon l'autopsie pratiquée par les médecins légistes, ils ont été empoisonnés au monoxyde de carbone. Suicide, meurtre, accident, on est loin de le savoir. Ce qui est sûr, c'est que les familles de Norvik comme de Mansha sont accablées par la douleur et les interrogations.
0: Et puis il y a Weekend qui a choisi de régler ses comptes avec RM1. Une indiscrétion qui porte bien son nom, ça va se savoir. Et qui prétend que votre rédaction, Jean-François, fait aussi office de garderie.
1: C'est un tissu de mensonges, d'approximations, de mauvaise foi, indigne de Weekend. La réalité est infiniment plus simple. Il arrive qu'une journaliste de notre rédaction, faute de solution de garde à 16h, amène son enfant avec elle le temps de boucler ses sujets. Cela n'a jamais dérangé personne chez RM1, ni perturbé le bon fonctionnement de l'équipe. Si Weekend choisit de s'abaisser à ce genre d'attaque, qu'il ne s'étonne pas si demain nous levons le voile sur certains secrets de polichinelle bien gardés concernant ses propres plumes, qu'elles soient post-sportives ou ménopausées. Les liens d'intérêt de certains journalistes étonneraient plus d'un Patrice.
0: Voilà, ceci, tout est dit, Jean-François. C'était votre revue de presse. À lundi prochain.

0: Brune Moukan, spectateurs, chers amis, tout de suite regard sur l'histoire, alors que Reza Djeni Mahmoud nous raconte l'histoire de François Legas.
1: Chers auditeurs, bonjour. Aujourd'hui,

0: retournons plus de 3 siècles dans le passé. Notre île est alors une colonie hollandaise portant le nom de Mauritius. En France, l'édit de Nantes met fin à plus de 30 ans de guerre de religion. Les Huguenots, qui sont des protestants français durant la guerre de religion, sont garantis de la pratique de leur foi et des droits civiques. Mais beaucoup sont dans l'insécurité et sont persécutés. Cela fuit la France, c'est le cas de la personnalité qui nous intéresse aujourd'hui. Je vous parle ce matin d'un explorateur et d'un naturaliste français, François Legat. Il naît en 1637. Pour échapper aux persécutions religieuses, il fuit la France et trouve refuge en Hollande en 1684. Dans l'espoir de fonder une communauté protestante sur l'île Rodrigue, il embarque avec 8 autres réfugiés huguenots. Le 10 juillet 1690, Legat et ses compagnons quittent le port d'Amsterdam sur la frégate L'Hirondelle avec Jean Valot aux commandes. Au bout d'un long et périlleux périple, ils débarquent sur l'île Rodrigue le 16 mai 1691. Ils sont les premiers occupants de l'île. Dans l'impossibilité d'établir une colonie sur une île quasi déserte et sans connexion avec le monde extérieur, ils attendent l'arrivée d'un vaisseau pour les secourir. Au bout de plus d'un an d'attente, ils se mettent eux-mêmes à fabriquer une barque avec le peu d'outils dont ils disposent. La première tentative de faire la traversée de Rodrigue jusqu'à l'île Maurice échoue. En mai 1693, ils réussissent à aborder à Rivière-Noire où ils sont bien accueillis par le gouverneur hollandais Rudolfo Deodati. Mais ce dernier va vite changer d'attitude. Legat et ses compagnons sont mis en prison au port sud-est. Ils y sont retenus pendant 3 ans. Legat et ses compagnons parviennent malgré tout à quitter l'île pour Batavia sur le vaisseau Sourag le 6 septembre 1698. Au bout d'une aventure qui dure presque 8 ans, depuis leur départ d'Amsterdam en 1690, ils arrivent enfin au port de Flessingue aux Pays-Bas le 28 juin 1698. En 1708, François Legat publie son ouvrage majeur en Angleterre, Voyages et aventures de François Legat et de ses compagnons. Son récit, surtout ses descriptions précises et détaillées de la tortue géante de Rodrigue et du solitaire, oiseau endémique de l'île, sont salués par les naturalistes. François Legat s'éteint à Londres en 1735 à l'âge de 96 ans. Aujourd'hui, la réserve François Legat sur l'île Rodrigue est un espace dédié à la préservation de l'environnement, au repeuplement des tortues géantes et à la reforestation de la flore endémique. Cette réserve perpétue la mémoire de François Legat.
1: Qu'est-ce qu'il y a à voir la télé ce soir?
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1: Ah. Oui. Oui, à voir absolument.
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1: Voilà, vous avez tout dit. À la radio, dans Interface Femmes d'Action, en ce lundi, Méline reçoit au téléphone Rosie Adenbordé, maire de Saint-Georges de Rintambeau. En Ille-et-Vilaine, première femme d'origine mauricienne à accéder à la tête d'une commune en France, élue dès le premier tour avec plus de 72% de participation. Une victoire qui fait résonner quelque chose de plus grand que les frontières d'une petite commune bretonne de 1500 habitants. Tout de suite, l'anniversaire du jour. Et on a Chalet en ligne.
2: Bonjour.
1: Bonjour Chalet.
3: Bonjour Sophie. Bonjour Patrick.
2: Ça va, vous allez bien Chalet?
3: Ça va, merci.
2: Maman, j'aurais dû peut-être

0: 36 ans.
1: Noces de mousseline,
0: mais oui, moi, bon, c'est mignon.
2: Oh, 36 ans de mariage.
0: Oui.
2: Wow.
0: Happy
2: joli,
0: birthday
2: ça.
0: To you.
2: Happy birthday to you and
0: to both of you.
2: To both of you. Voilà.
0: Voilà.
3: Merci beaucoup.
0: Plaisir.
2: Monsieur Lagmar Belleli.
0: Monsieur Mario.
3: Mario.
0: Super ça.
2: Donc, félicitations. Ouais. Right.
3: Et, merci beaucoup.
2: Et nous allons sur elle comme ça.
0: Bien sûr.
2: N'a qu'à deux pour
0: vous. Vous repartez avec un gâteau fait par Carrefour et une bouteille de Pure Heaven. Profitez bien, on vous embrasse très très fort.
3: Merci beaucoup, Sophie, Patrice et toute l'équipe.
2: Merci. Oui, merci beaucoup. J'allais passer un bon moment, ok?
3: Merci beaucoup, bye bye.
0: Et puis on va souhaiter un bon anniversaire à Joseph, à Roland et puis à June.
2: Oui.
0: June, c'est ça, Joanne. Oui, June de sa sœur Ruby.
2: Voilà, on arrive à la fin de cette émission, l'équipe du matin, Sophie.
0: Merci à Chitel, notre réalisatrice ce matin, la télé. Et Joanita Razaz nous a assisté à la production, à la technique, c'était Yodge. Le sport avec Rajiv Gumpot, le journal et l'interview de la matinale Jean-François Lekning, nos rubriques Mailing Balou, Reza Duli Mahmoud, Kamlesh Bekori, la tribune avec Jacques Catherine, la question du jour avec Adrien Valère. Et puis, on a eu Patrice.
2: Et on a eu Sophie.
0: Merci.
2: Et à venir,
0: News in English.
2: Yeah. Avec Eric Stewart, who is wearing a Beatles shirt.
0: Oh, nice.
2: Abbey Road, I've been there. Bisous à demain, ciao.
0: Ciao.

0: Exactement 9h sur les ondes d'OrdegaFM. Chers auditeurs, chers auditrices, bonjour. Sans plus attendre, retrouvons Mike Pierre-Louis pour le Point Info en créole. Bonjour Mike.
1: Bonjour Carole. Madame, monsieur, bonjour. Merci. Vous pouvez rejoindre nous, l'OMBC OrdegaFM, pour Flash en créole. L'exercice admission de cadre N pour l'année scolaire 2027 de Rodrigue peut commencer les 3 ans prochains. Les parents concernés sont invités pour faire une démarche au courant de Saint-Marzin-là, dans les différentes écoles gouvernementales aussi dans l'île. L'inscription concerne les enfants qui vont gagner 5 ans entre les 1er janvier et les 31 décembre 2026. Un calendrier est établi d'après l'ordre alphabétique, nom de famille et plusieurs documents. Vous vous êtes présenté pour sa bonne formalité. 24 élèves secondaires pour récompenser parce qu'ils ont une complète avec succès un stage de semaine dans le cadre de School Placement Programme HRDC. Sa base là, ils ont sorti dans trois collèges Rodrigues et ils ont fait une immersion professionnelle au sein de 10 organisations qui sont accueillies dans l'édition novembre 2025. Sa programme là. Jeudi, c'est une formation consacrée à l'emballage et l'étiquetage des produits alimentaires. L'intention de l'entrepreneur Rodriguez dans le secteur agroalimentaire peut commencer. La formation-là, elle peut étaler de 3 jours, soit les 1er, les 2 et les 16 ans. Une formation qui peut dérouler le quotidien SMI Mauritius dans Malabar. Dans l'Assemblée nationale, ce vendredi, la députée Zaki doit une plaide pour qu'il autonomie. Plus qu'un simple arrangement administratif, il peut intervenir pendant un débat au Constitution Review Commission Bill. Député peut demander que l'Assemblée régionale Rodrigue ait une compétence législative et politique pour atteindre une norme définie par le gouvernement central. Zaki Doar a ajouté que le règlement de constitution c'est redéfinir vivre ensemble en tant qu'INP. De ce côté, j'allais tailler de malheur, parce que c'est une constitution qui répond à ma attente, Mal Rodriguez, et qui donne d'autres places au sein de la République. L'évité a ajouté qu'il est en bonne promesse infinie et qu'il vient d'une bonne action concrète. D'après j'allais tailler de malheur, Constitution Review Commission Bill, il ouvre la voie à une importante concertation nationale qui vient en bord avec sagesse, humilité et patriotisme. Actualité à l'étranger, dans le Sénégal, la convocation des députés PASTEF par section recherche gendarmerie nationale peut faire réagir. C'est Guy Marie Sanya et Cheikh Bara Ndiaye. Ils ont entendu les 1er juin 2026. Cette convocation peut intervenir dans un contexte politique à vif, en pleine récomposition depuis Limousin Ousmane Sonko par chef de l'État le 22 mai passé. 50 millions d'étudiants.

0: Bien rappelé pour élire les députés et les cadres régionaux, ça l'a dit là. Majorité élue pour choisir ensuite Premier ministre, plus haute fonction exécutive de ce pays-là. Ça pour ça, il est occupé depuis 8 ans par Abiy Ahmed, lui-même qui est candidat à sa succession, mais un opposant peut dire non, c'est un scrutin qui n'est pas équitable. C'est donc ici qui nous flash en créole enfin. Merci pour l'attention et pour fidélité à la MBC Rodrigue FM. Prochain point avec l'actualité à 10h pour Flash en anglais.
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0: Hey, yo. Chers auditeurs, chers auditrices, bon lundi matin, bon début de semaine, bienvenue sur 87.3 de GFM dans cette émission Info Démence. Merci encore à la rédaction pour le point info de 9h en créole, la rédaction que nous allons retrouver à 10h pour le point info en anglais. Sans plus attendre, nous entrons dans le vif du sujet avec Maître Richard Toulouse qui a bien voulu nous accorder quelques minutes de son précieux temps pour parler d'un thème délicat ce matin, l'adoption. Maître Toulouse, bienvenue chez les ondes de Rodrigue FM. Comment ça va ce matin?
1: Bonjour, Monsieur Carwani. Ça va très bien, merci. Donc, c'est toujours avec un plaisir qui m'intervenir au radio et bien ou comme interlocuteur.
0: Maître Toulouse, dites-nous en plus concernant ce thème délicat qu'est l'adoption.
1: Oui, l'adoption, c'est toujours l'adoption qui existait depuis la nuit des temps. OK? Donc, depuis Napoléon, le grand seigneur Napoléon, lui trouvait qu'il il a beaucoup moins de couple, ok, qui menace enfant. Et quand on fait cause Napoléon, là, on fait cause 1789, quand même, ça remonte très très longtemps. C'est pour ça qu'il se trouve dans nos codes civils. Et la dernière fois, on fait un petit peu une statistique concernant l'OMS. L'OMS, l'Organisation mondiale de la santé, c'est comme ça, il a au moins 30 à 40% de couples qui ne sont pas capables de concevoir un enfant. D'où la solution possible, c'est maintenant l'adoption. Bien sûr, il y a des gens qui ont fait in vitro, et il y a des gens qui ont des autres systèmes qui sont capables de concevoir. OK, bébé pouvait être in vitro, etc. Mais la solution à ça, qui est un problème de plus en plus sérieux dans nos

0: soit Rodrigue, que soit Maurice. Donc, ben, le parent passe un contrôle et là, il y a l'adoption. Et en plus de ça, Pélagis, là, au commun, et moi aussi, l'aspect au cas de madame, qui fait les études, qui travaille, bien dépendante. D'ailleurs, finalement, il y a pas mal de cas, que ce soit Maurice, que ce soit Rodrigue, moi-même, je fais une adoption, que ce soit Maurice, que ce soit Rodrigue, une femme célibataire, et qui se travaille, qui a des amis pour eux deux, ils ne sont pas intéressés pour marier, mais ils sont intéressés pour faire une petite famille, mais ils ont fait une adoption. Voilà. Et aussi, thématique-là, il y a un petit peu intéressant, parce qu'hier, c'était un peu le fait de mère, et Caron, vous me reconnaissez, il y a beaucoup de couples qui mènent leurs enfants, et ça arrive, ça me manque de mère, ils ont un petit peu, comment dire, un petit peu difficile pour eux. Donc, vous faites l'adoption, vous pouvez recevoir, et vous gagnez un enfant, c'est bon, c'est intéressant. Voilà.
1: Alors, justement, maintenant, nous entrons un petit peu dans les procédures, les documents. Alors, vous décidez avec votre conjoint ou seul d'adopter un enfant. Maintenant, quelles sont les marches à suivre côté légal, côté procédural, côté administratif, maître?
0: Oui, avant qu'il nous allons là, j'ai envie de dire que nous avons trois types d'adoption. Hein. Nous, la loi, le code civil, prévoit trois types d'adoption. Il y a un type, il appelle une adoption simple. Après, il y a une adoption, appelle adoption plénière. Après, il y a une autre adoption qui s'appelle une légitimation par adoption. Légitimation par adoption. Donc, brièvement, moi, je sais qu'il y a un petit peu ça, quoi, type d'adoption là. Léa, nous dit un petit peu aussi l'eau. Après, où est le type? Où est le type? Où est non, par exemple, un Mauricien qui a adopté un petit Mauricien. Après, où est non aussi, contenu d'un étranger qui a adopté un Mauricien. Ok, ça peut procéder le d'aller un moment donné de plus rapidement. Adoption simple, donc c'est un adoption comme par exemple qui motivait à la mère célibataire, le travail, les sous moyens, il y en a sur la case, il y en a tout. Ok, il trouve un petit enfant dans une salle, une petite fille ou un garçon, intéressé pour adopter lui. Donc, il est capable de faire une adoption simple. C'est-à-dire, procédure pas trop lourde, bien sûr, une procédure pas trop lourde, ok, bon, ben, tout simplement, une différence d'âge de 15 ans en adoptant et adopté, la personne qui a envie d'adopter, donc, les besoins montrer qui est un petit peu moyen, il va laisser un sarto. Il va laisser un gros gros l'argent, ok, et il vient montrer qu'il est capable de l'amour, l'affection à cet enfant-là, et il vient montrer qu'il ça l'adoption là, il est dans l'intérêt de cet enfant-là. Procédure assez simple, assez facile, ok, mais quand même énorme procédure. Et dans sa différence d'âge, là, je me dis, oui. Donc, l'adoption au cas de pire n'importe quel âge, ok. Moi, on fait adoption un papa 65 ans, il a adopté ses enfants de 55 ans. Nous trouvons maintenant un matin qui a adopté ses petites nièces de 40 ans. OK? Et il est capable d'inverser aussi. Il est capable de quelqu'un qui a 40 ans, il a adopté quelqu'un qui a 75 ans aussi. Donc, tout ça est possible. Après, il y a une adoption plénière, une adoption un peu plus rigoureuse, plus sérieux. Donc là, c'est un couple qui vous a adopté. C'est pas tout simplement, par exemple, une mère célibataire ou une parent célibataire. Donc là, c'est un couple qui m'a marié, qui pas séparé. OK? Et là, il y a une condition d'âge là. Et là, je vais dire, dans ce deuxième type-là, il est un petit peu plus rigoureux. Dans une condition un petit peu plus sévère. OK? Après, il y a un troisième type d'adoption. Qui nous appelle l'estimation par adoption. L'estimation par adoption, c'est comme, vous donnez l'exemple, c'est qui, par exemple, une maman, une madame, il y a un enfant naturel, c'est un enfant qui est en dehors de mariage, donc l'enfant-là, il est en dehors de mariage, et qui, filiation, cet enfant-là, est établi à l'égard de la mère seulement. Qui veut dire ça? Veut dire que c'est ce moment-là qu'il déclare ses enfants.

Papá pan de clave. Liela, San Maram Kimin de Lor, Limboli avec un Michel, Moli avec un Michel. Ok? Michel-là, comme si dirait, il a adopté l'enfant de son conjoint. Donc, il a adopté l'enfant de sa madame-là. Là, on fait ça, une légitimation par adoption. C'est-à-dire, il fait cet enfant-là une légitime à travers un adoption. Parce que, maman,

0: mari, mais seulement le mari n'a aucun lien juridique avec l'enfant. Donc, sans adoption, l'estimation par adoption là, il tisse un lien, il fait un lien triangulaire avec ça. Donc là, on va dire, ça, trois côtés qui partent du même là, maman est en lien avec ce type, maman, madame est en lien avec son mari, mais le mari peut en lien avec cet enfant-là. Donc, par l'estimation par adoption, nous jouons ça trois côtés triangulaires, trois triangulaires jouons, c'est ça l'estimation par adoption. Maintenant, bien souvent, nous gagnons un étranger qui vient adopter la Mauritienne. Mauritien ou Mauritienne ou Rodriguez. Il y en a beaucoup de Rodriguez. Ok, un étranger qui vient adopter, un étranger européen principalement qui fait nos enfants de l'adopter. Ok, moi-même, je vais dire. Mais là, c'est une procédure encore plus compliquée. Donc, avant que vous imaginez que ça est à la cour, là, il y a une institution qui crée, qui nous appelle National Adoption Council. OK, National Adoption Council. Et ce, donc là, lui pour faire tout le screening qui est besoin. OK, là, lui pour, à la fin de la journée, lui pour dire si ça est monté là. Lui fait pour qu'il va adopter un petit Mauricien ou bien un petit Rodriguez. Si lui trouvait lui fait, donc lui pour faire un rapport. Et à partir de là, que nous pouvons procéder à l'adoption de ces enfants-là pour la cour. Voilà. Ça, principalement trois types. Plus et dans sa National Adoption Council, qui est le au moins. Les mots qui me disent ceci, c'est que l'adoption aux enfants, OK, l'illégal qui donne un sou ou bien recevoir un sou. Parce que sinon, s'il fait ça, il va faire trafic humain, ça vient de vendre aux enfants. Quand on fait adoption, c'est pas une vente d'enfants. C'est bon qui me fait sortir ce point-là.
1: Merci pour toutes ces déjà bonnes parents qui peut écouter nous, qui peut penser, comment on peut dire, une adoption. Quels facteurs qu'ils ont bien considérés avant qu'ils se talent de l'avant et connaît un petit peu ça la route là, qui document, qui procédure à peut attendre ce devant.
0: Oui, les bons qui me disent aussi qu'ils peuvent décider pour faire une fois de bien enfants, que ce soit Wena ou bien au pays d'un enfant, ok, un des facteurs qu'on peut faire, c'est-à-dire qu'on peut donner aux enfants une famille. OK, de donner des enfants qui sont capables de se faire une abandonnée, qui sont capables d'être orphelins ou orphelines. Donc, on peut donner une famille, on peut donner un foyer, on peut donner une vacance. Parce que bien souvent, le problème qui est arrivé, les enfants qui sont dans le shelter, que ce soit Maurice, que ce soit Roger, je reste là jusqu'à l'âge de 18 ans. Après 18 ans, j'ai besoin de quitter ce palais. Mais le gros souci, c'est que les hommes, il y a beaucoup d'animaux qui se trouvent sur le lari, ils ne savent pas comment ils faire. Vous comprenez? Donc, ce qui fait qu'ils vont venir, et plutôt qu'ils vont adopter, mieux c'est. C'est-à-dire, nous trouvons, mais il y a une façon, c'est d'adopter quand c'est encore baba. Fait que né, un an, deux ans, les lari, comment dire, sont capables. Ou capable, la personne qui a adopté cet enfant-là, est capable, comment dire, élever de ce passant. Parce que si vous attendez trop grand, il finit d'une certaine manière, il finit d'une certaine façon de faire, il est compliqué pour, comment dire, ré-ramener. Vous comprenez? Donc, il n'est pas impossible, mais il est beaucoup compliqué. Donc, c'est ça qui nous dit à nous, enfin, bon, pas une psychologue, un homme de loi. Et moi, je trouve que pour l'expérience, c'est que je fais beaucoup d'adoptions. Ben, j'ai mon qui n'a pas de bébé, donc je n'applique son pas la suite. Ils sont enfants là, ils viennent des enfants corrects. C'est là, ce qui est adopté. Maintenant, pas un grand enfant, qui est un peu difficile. Un peu difficile. Donc, maintenant, ben, parce que c'est bien en considération, c'est qui, les mots que je dis aussi, quand il y a deux petits enfants, ils prennent le même droit. Si vous avez les autres enfants, ils prennent plus ou moins le même droit. En fait, pas plus ou moins le même droit, ils prennent tout droit pareil, sauf qu'il y a un petit droit, ce qu'on appelle héritier réservataire, qui n'est pas présent.

0: montagne, le jour, on l'entend ça. Mais ce qui me casse, c'est que si on a deux petits enfants, aux enfants, pour une abandonnée pour la suite, ou assez pour la suite, donc que ce soit aux enfants biologiques, que ce soit aux enfants adoptifs, ils peuvent hériter pareil, ils ont le même droit. Par exemple, quand on est chez vous, vous avez une fois, nous, parce qu'on a une obligation alimentaire, nous, causer la dernière fois, mais ils vous parrainent, que ce soit un enfant adoptif, que ce soit un enfant biologique. Donc, bas de document, heureusement, Caroline qui vient, bien sûr, nous avons besoin de la naissance, nous avons besoin de l'acte de mariage, nous avons besoin, par exemple, si on a la case, on a une paille, nous avons besoin de documents, on a pris un outil pour reprendre les enfants, donc on a une place pour venir. On comprend ça, c'est important. Par exemple, à Maurice, nous étions dans le monde qui finit planifier une assurance pour les enfants. Hein. C'est pas limité dans une bonne école et pas de faire comme ça. Pour montrer qu'il y a ces enfants-là. Donc, ça, et aussi, qui m'a pas dit encore, ben voilà, grosso modo, c'est un document de base que vous connaissez quand on a le terme. Bien sûr, là où vous avez le nom de loi, là où vous avez toute situation, ça calme, mais je suis content d'avoir un document pour montrer la cour qui. Ça, c'est dans l'intérêt de l'enfant. Hein.
1: D'accord pour les documents. Maintenant, la procédure, comment ça se passe? On va, le couple ou la personne seule va chez un homme de loi. Quelles sont les questions qui vont être posées? Comment le dossier va être transmis à la cour? Explique-nous, Maître Toulouse, qui est dans le domaine.
0: Voilà. Très bonne question. Donc, bien sûr, la personne intéressée, il vient principalement regarder un avoué. Hein. C'est un avoué qui fait ça. Donc, l'avoué assise avec la personne qui fait envie à de bons enfants. Donc, pour écouter, parce que c'est une première étape, c'est l'écoute importante, ils ont compris. Et là, à partir de là, nous montrons ce dossier à la lumière, nous devons montrer le document. Après, un document de base qui m'a mentionné, nous pouvons pas trouver la situation, mais dans certains documents, autres documents qui la personne. Bisin qui nous vient devant le juge, nous prépare ce document. Léa, il dépose un cas en cours, un cas, comment dire, une demande d'adoption en cours. Nous avons fait la cour pour nous finir dans ce qui était l'enfant, ce qui était, côté récit, quelle est cette situation. Et voilà comment on finit, et voilà comment on vient en vie. Donc, chaque cas, le travail dire qu'il y a sa propre spécificité. À part un document de base qu'il demandait normalement. Voilà. Léa, il me dit aussi qu'il dépose ce dossier en cours. Bon, on est en différentes étapes. Une première étape, c'est-à-dire que ce soit les parents biologiques et aussi les parents adoptifs, que vous avez une demande de consentement devant le juge. Deuxième étape, nous avons l'enquête sociale, le Bank Commission Officer. Donc, je peux soumettre un rapport au ministère public. Le ministère public, pour finaliser ici le rapport, il vous donne ça au juge. Là, soit il est favorable ou bien il n'est pas favorable. S'il est favorable, là, le juge prononce l'adoption. Et puis, là, nous avons un changement de nom de famille, c'est-à-dire qu'ils sont pas là, ils vont prendre le nom de. Ils sont pas là, les nés avec un nom de famille. Il y en a une autre personne ou un autre couple qui a adopté les. Donc, en fonction de ça, ils vont donner ce nom. Mais là, tout va procéder par un nom de pour arriver à procéder.
1: Vous avez parlé de différents types d'adoption, maître. Est-ce que la procédure est la même? Deuxième volet de cette question, quels sont les problèmes couramment rencontrés lors de la soumission des documents ou lors du passage en cour? Parce que vous avez évoqué la possibilité que la cour puisse dire non à cette demande.
0: Tous les trois adoptions que vous mentionnez, ce procédure pareil, mais préparation de dossier est différente. Parce qu'en fonction de chaque nouvelle taille, nous

0: modifier en fonction du type d'adoption que le pays propose. Un des gros problèmes qui gagne, généralement, qui ne se passe dans la pratique, c'est qu'il y a bien souvent un parent les grands films abandonnent ses enfants. OK? Comme je disais tout à l'heure, un des grands états, c'est que tout va partir, business vient donner son consentement devant le juge. Mais bien souvent, la personne qui a abandonné son enfant, disons 304 ans, ben, il va arriver. Il n'est pas devenu de son consentement. Il y a un nombre de lignes. Les enfants, là, dans le shelter, il va devenir une femme. OK, ça, c'est un gros problème qui nous gagne. Ou bien nous parvenir pour la personnalité. Bien souvent, une personne, par exemple, une célibataire, décide pour adopter un enfant, mais seulement quand il met ce dossier en cours, on rappelle la mère adoptive et la mère et père adoptif, parents adoptifs de l'enfant. Mais les pas connaît côté des enfants, hein. Les pas connaît côté la mère biologique. Donc, ça, c'est un domaine pratique qui nous donne. Bien sûr, si un parent abandonne ses enfants après qu'il donne son consentement, ben, ça équivaut à un refus abusif. Ou pas quand on abandonne nos enfants et en plus de ça, qui, c'est-à-dire, ou bien l'autre jour, on dit qu'on a donné un foyer, ou bien dit non, pas capable, etc. Donc là, on a une procédure qui nous demande aussi juste de donner le consentement à la place des parents.
1: Concernant le problème pratique, dans le cas où le parent de l'enfant qui voudrait être adopté n'est pas joignable, est-ce qu'il y a une manière de contourner ce problème, maître?
0: Bien sûr, bien sûr. Donc si nous avons un parent qui n'est pas joignable, ça peut arriver, ça arrive souvent. D'ailleurs, la moutine a le même souci. Ben, ce qui nous fait, nous déclenchons le procédure de publication. Donc là, nous pouvons déclencher le procédure et nous pouvons faire publication dans deux journaux. OK, nous faisons publication de la gazette. Léa, je n'ai pas besoin de ligne. Ben, Léa, nous pouvons donner ce consentement au lieu et à la place de cette personne qui n'est pas disponible.
1: Très bien. Alors maintenant, vous avez parlé d'enquête sociale. C'est vrai que nous avons eu beaucoup d'émissions avec le Probation Office. Est-ce que la est standard par rapport à des enfants qui dans le système carcéral?
0: Donc, moi, pas connaître un petit peu moi procédure dans des enfants qui vous mentionnez, c'est-à-dire le système carcéral. Mais au niveau adoption, ce qui me connaît, parce qu'on a vraiment fait beaucoup d'adoptions. Donc, ce qui se passe, la personne qui fait l'enquête, probation office, c'est qui fait l'enquête. Donc, l'époux, bon, comme situation, l'enfant, copriété, OK, dans ce cas-là, copriété, il connaît cette situation. Et là, il fait l'enquête, là, la personne qui a envie d'adopter sa femme. Donc, il faut aller, l'époux, peut-être un petit coup, qui travaille, il fait, qui se met à l'activité sociale. Les pouvait être un petit peu sur la case. Et si cette personne qui me propose d'adopter un enfant, est-ce qu'en anglais, nous avons une petite coopération? Est-ce qu'il y a du monde correct qui est capable d'accueillir un enfant? Parce qu'il pouvait être aussi, est-ce qu'il ne sait pas, il ne peut pas faire adopter un enfant, il peut être sur le bras, comment dire, on peut prendre un enfant, il y a mais comment dire, c'est invisible. Vous comprenez? Donc, il faut guetter, il pose beaucoup de questions. Là, il faut se rappeler. Madame la professionnelle, je connais comment faire ça. Je vais t'afficher faire ça.
1: Vous avez parlé voilà. Du premier cas d'adoption où une mère célibataire et l'igaye n'a ce travail, l'igaye son revenu, l'est capable d'adopter un enfant. Mais est-ce que un père célibataire aussi est en mesure d'adopter un enfant?
0: Bien sûr, bien sûr. Il est appliqué pour tous les deux. Mais célibataire et pas célibataire aussi. Tous les deux. Oui, mais mon cas, c'est aussi mon père. Mon père, surtout pour ma mère célibataire.
1: Alors, donc, oui, dites-nous.
0: Oui, Rodrigue, mais mon père, plusieurs mères célibataires. Et père, mais mère célibataire, mon père aussi, Rodrigue. Pas mal.
1: Alors, est-ce que lorsque bon un parent célibataire ou bien un couple veut adopter un enfant à Rodrigue et l'emmène vivre à Maurice ou dans un pays étranger, quel problème pratique que

0: cela pose pour que la demande soit acceptée, maître?
1: Le problème n'est pas posé si on a, par exemple, un couple Rodrigue qui dispose. Mais il faut pas quoi un enfant normal, un enfant biologique. De même, moi, mon caractère, c'est un enfant qui me décide pour aller par Rodrigue, et bien qu'il y ait ailleurs. Parce qu'il faut le même droit de l'enfant. Le chose que je dis, c'est quand un étranger peut adopter un enfant, par exemple, adopter un enfant Rodrigue, et il peut prendre une famille de la France. Là, cette procédure est un petit peu plus différente. Voilà. Mais ça, c'est, de toute façon, pour finir, c'est Madame de Loire que nous, et Madame de Loire, pour nécessaire auprès de la Cour pour être capable de tirer son compte dans la juridiction américaine.
0: Le dossier est soumis de différentes manières, suivant le type d'adoption en cours. Comment est-ce que cela se passe? Combien de fois il faut passer devant la cour pour avoir l'acceptation de la demande d'adoption? Combien de temps cela peut-il prendre?
1: Justement, une très bonne question tout à l'heure, la monnaie au Médiaou, c'est qu'il prend un petit peu de temps parce qu'il nous fait aller étape par étape. Première étape, c'est confrontement de tout le monde. On dit tout à l'heure, pourquoi il y a un problème politique qui est parent biologique injoignable. Nous ne connaissons pas ce que c'est. Là, il tord un petit peu la procédure. Deuxièmement, nous avons l'étape de rapport au propre médecin officiel. Parce que ça aussi, il prend un médecin, il passe un bon pain, tout va nous faire bien. Et troisième étape, nous avons le rapport du ministère public, et puis le juge va prononcer le jugement d'adoption. Et puis l'autre dernière étape, c'est surtout l'étape de changement de nom, etc., à l'état civil. Oui. Il prend un petit peu les temps. Il n'est pas, comment dire, mais non, c'est clair, pour écrire un document, on met dans le travail de ministère, il faut faire, non. Il prend un petit peu les temps. Donc, les gars prennent au moins, non pas un an, ça, procédure-là. Il prend les temps.
0: Bah, écoute, l'expérience d'homme de loi, maître. Bon, on cite trois l'étape. Quelle est l'étape quand souvent gagne un petit peu plus de difficultés?
1: Difficulté, c'est surtout, comment dire, c'est la première étape même. C'est-à-dire l'étape de consentement. Parce que quand même, il y a aussi, du point de vue, les parents qui n'abandonnent pas leurs enfants. Je parle ici de la honte. Je perds, il y a aussi dans la honte, tout ça. Vous comprenez, il abandonne ses enfants, c'est quand même une affaire. Ne pas faire jugement de valeur, c'est quand même, c'est très difficile de faire un enfant, vous savez. Ou il y a un enfant, une maman abandonne son enfant. C'est une affaire très difficile, ça, pour une maman, pour une papa. Surtout pour une maman. Nous nous trouver, et vous voyez, dans une raison vraiment, vraiment difficile pour nos parents, avec tout ça. Donc, pourquoi je parle de l'avant du père, c'est ça étape-là qui est un peu plus compliqué.
0: Et un point délicat, maître, vous avez, au départ de cet échange, conseillé aux parents donc d'adopter ben enfants en bas âge, un petit bébé pour qu'ils aient les meilleures chances de réussir à l'adoption. Mais dans le cas où une adoption lui passe mal, est-ce qu'il y a un moyen de revenir en arrière? Oui. Est-ce que c'est possible?
1: Oui, oui, la loi il prévoit. Bon. Ce qui me travaille de vous, c'est que seule adoption, non, mais c'est une révocation d'adoption. Nous, car révocation d'adoption, que ce soit du côté de l'adopté ou bien de l'adoptant. C'est-à-dire, que ce soit du côté madame célibataire qui l'a adopté ou bien son enfant qui l'a adopté, les cas, c'est cette adoption-là. Mais par contre, ça y applique seulement pour l'adoption simple. Mais par contre, l'adoption plénière et légitimation par adoption, c'est le deuxième qui m'a mentionné là, irrévocable, pas d'avoir à vous casser. C'est alors même dire irrévocable. Et aussi, en ce qui concerne l'adoption simple, il faudrait, comment dire, son problème qui n'est plus de 15 ans. Il est là qui apparaît beaucoup. Sinon, parce que parfois, qui est arrivé, ma relation est compliquée entre adoptant et adopté. Ça peut arriver ou d'adopter un enfant, ou une paye sur les plus de petites affaires, une vie d'un grand dimanche,

0: Bon, si nous avons passé ça, les quitter y aller, les ne plus sur vous, les ne plus communiquer avec vous, et les pas prendre au compte. Donc là, on est capable de révoquer l'adoption. Là. C'est possible de révoquer. Il y a cette possibilité-là, mais dans le cas très très limité.
1: Maître, merci beaucoup pour ces quelques minutes. Nous savons que vous avez un emploi du temps très chargé. Au plaisir de vous accueillir sur les ondes de la MBC Rodrigue FM. Mais pour le mot de la fin, un conseil, un partage de votre expérience?
0: Moi, c'est une très grande chose au-delà des enfants qu'on a abandonnés ou d'un fucking shelter ou de lien de famille. C'est une très grande chose. Et moi, je suis capable de dire que si la possibilité de mes parents vous dire fais-le. Voilà le mot de la fin. Merci. Merci beaucoup.
1: Merci à vous, maître. Très bonne continuation, très bonne journée, bonne semaine. Au revoir.
0: Merci à vous de même. Allez, bye bye.
1: Voilà, nous allons laisser Maître Richard Toulouse ce matin qui a été avené dans cette émission Info des Morts sur l'MBC Rodrigue FM sur le thème de l'adoption, vaquer à ses obligations légales, à ses responsabilités légales. Nous continuons en musique. Très bon début de semaine et bon début de journée sur l'MBC Rodrigue FM.

19h55 sur les ondes de GAFAM. Nous mettons un terme à cette info des morts qui sera rediffusée à 16h après le point info en français. Merci pour vous autres l'écoute. Merci encore une fois à Maître Richard Toulouse qui nous a accordé ces quelques minutes pour traiter le thème de l'adoption. Maître Richard Toulouse que nous retrouverons dans d'autres éditions de cette émission Info des Mars. Restez branchés sur les ondes d'Audrey FM parce que dans moins de 4 minutes, le point au fond d'anglais avec Maïp a lui déjà son poste. Bonne journée et bon repos sur son silence garde de nuit. Très bonne écoute sur les ondes de autres radios.

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Bonjour à tous et bienvenue dans votre émission Santé et Bien-être en ce lundi et en ce premier jour de ce mois de juin. J'espère que vous êtes bien, surtout que toute la journée est bien démarrée. On sera ensemble jusqu'à 11h pour s'occuper de votre santé. Et aujourd'hui, on va parler d'un sujet essentiel, mais souvent méconnu, la santé de nos reins. Ces organes discrets jouent pourtant un rôle vital. Ils filtrent notre sang, éliminent les toxines et maintiennent l'équilibre de nos corps. Les maladies rénales peuvent évoluer en silence, sans signes visibles au début, et pourtant, elles touchent de plus en plus de personnes ici comme ailleurs. Alors, comment protéger ses reins? Quels sont les signes à ne pas ignorer? Et surtout, comment vivre avec une maladie rénale? Aujourd'hui, dans l'émission, on a le plaisir d'accueillir le docteur Bikari, néphrologue, qui peut répondre à bonne question. Une envie qu'on plaise, alors bonne maladie rénale, surtout restez branchés. Nous écoutons un premier mot sur la chanson 100 ans de plus de Francis Cabrel et nous vous retrouvons tout juste après en compagnie du néphrologue, docteur Oukrachan Bikari.

0: 100 ans de plus avec Francis Cabrel. Ou bien écoute, ou l'émission Santé et bien-être en ce lundi, aujourd'hui, nous pour cause l'aubaine maladie qui est capable d'affecter nous les reins. Comment nous protège nous les reins? C'est ce qui nous vous découvrons ensemble avec nos invités de ce matin et qu'aussi, ben, conseils pratiques. Restez avec nous pour cette émission dédiée à votre santé et à votre bien-être. Nous allons accueillir tout de suite Dr Okrachan Bikari.
1: Et docteur, bonjour.
2: Bonjour, bonjour à tous les auditeurs.
1: Et ce matin, nous pour cause une maladie qui est liée à nous les reins. Alors, nous pour cause aussi dialyse. D'abord, docteur, quand nous cause les reins, dis-nous qui fonctionne les reins dans le corps.
2: Bon, d'abord, les reins, c'est des organes en forme d'haricot qui trouvent dans nos ventres, dans nos abdomens. Et sa fonction, c'est de filtrer le sang. Il filtre le sang environ 50 fois par jour. Et quand il filtre le sang, il retire des déchets. Il retire des déchets dans nos disons. Donc, il purifie nos disons. Là, ces déchets-là, il élimine ça à travers l'urine. Et puis, c'est les autres affaires qui sont en excès, par exemple de l'eau, s'il y a en excès, ça aussi nous les reins l'éliminer. Une autre fonction que les reins font, hein, c'est que les produire un hormone qui aide nous la moelle à produire du sang. Donc, quand les reins malades, tout ça va une fonction là affectée et la personne n'est pas capable de faire pipi normalement. Et les vignes anémiques également.
1: Alors, docteur, ça veut dire qu'il y a un bon fonctionnement de nous, les reins, les bien importants pour nous, la santé.
2: Voilà, effectivement. Mais à ne pas confondre le rein avec le dos, hein, parce que il y a beaucoup de personnes, quand je dis que les reins peuvent faire mal, au fait, je peux dire que le dos peut faire mal. Le dos, c'est donc la colonne vertébrale. Et non le rein. Le rein, comme on fait mentionner, c'est des organes en forme d'haricot qui trouvent de chaque côté, un côté gauche, un côté droite, dans nos abdomens, dans nos ventres.
1: D'accord. Et docteur, quand nous cause une maladie qui est liée à nous les reins, nous peut cause qui une maladie?
2: Oui. Donc, une maladie, les reins, c'est principalement l'insuffisance rénale chronique. Mais il y a aussi l'insuffisance rénale aiguë. Et puis, la syndrome néphrotique, que le rein perd albumine. Peut-être, je ne attendais, il y a un problème albumine. Ce que je veux dire là-dedans, c'est que je te lirai pour perdre l'albumine. On appelle ça syndrome néphrotique en termes médical. Et puis, il y a une infection urinaire. D'autres problèmes rénaux, c'est un calcul rénal, c'est-à-dire une pierre dans les reins. Mais le problème plus grave, comme vous mentionnez, c'est l'insuffisance rénale chronique. Que si le patient n'a pas traité ça, il finit par faire la dialyse.
1: Et docteur, justement, quand nous parlons de cause d'insuffisance rénale chronique, explique-nous ce que ça veut dire.
2: Bon, l'insuffisance rénale chronique, c'est-à-dire que nous les reins n'est plus fonctionne à son niveau que les supposés fonctionner là. C'est-à-dire que nous les reins supposés fonctionnent 100%. Mais quand les fonctionne moins que 100%. Là, nous dire qu'il y a un problème les reins. À ce stade, s'il fonctionne moins que 100% pour plus que 3 mois, là, nous dire qu'il y a une insuffisance rénale chronique.

Et puis, l'insuffisance rénale chronique, il y a 5 stages. Le stage terminal, c'est quand les reins fonctionnent moins que 15%. Donc, quand les reins finissent par dire 85% de fonction, les LANO appellent ça insuffisance rénale chronique.

0: Est-ce qu'il forcément, si nous gagnons malade, est-ce qu'il y a affecté tous les deux?
1: Ça dépend. Par exemple, l'insuffisance rénale chronique, comme nous dit, c'est une cause fonction globale, nous les reins, c'est-à-dire les deux. Les deux reins, quand notre fonction diminue, pour plus que 3 mois, là, nous avons une insuffisance rénale chronique. Mais par contre, les autres maladies des reins, comme vous le mentionnez, infection ou même pierre, il est capable d'apparaître dans un seul côté des reins. Par exemple, une pyélonéphrite, c'est une infection qui n'apparaît dans un côté des reins. Mais ça, nous traitons avec antibiotiques et après quelques jours, la personne est complètement guérie. Donc, il y a plusieurs différentes qualités maladies des reins. Hein, pas seulement un seul des reins qui est affecté, mais les deux.
0: D'accord. Et comment dit-on y attrape une infection?
1: Infection urinaire, est plus fréquent dans Ban Madame. Il est plus fréquent dans Ban Madame parce que anatomiquement, il y a l'urètre. L'urètre est plus petit dans la jambe féminine. Donc, ben là, c'est un petit peu à risque d'infection. Infection urinaire, hein, ben madame. Et c'est surtout lié à l'hygiène et tout. Et si une personne n'a pas pu boire assez d'eau, ça aussi, c'est un autre facteur de risque qui fait la personne capable d'avoir infection urinaire.
0: Comment un dimon l'y connaît, qu'il y a un problème et qu'il y a avec ce lira?
1: Par exemple, l'insuffisance rénale chronique, au commencement, il ne donne aucun signe. Et donc, il est dangereux parce que la personne, il a une insuffisance rénale, mais il ne connaît pas. À moins si la personne fait une prise de sang, tester sur créatinine et sur l'urée, ou il fait, et également il fait un test urine. Ça dit là qu'a montré nous qu'il y a un problème les reins. Maintenant, l'insuffisance rénale chronique, comme on dit, il ne donne aucun symptôme, à moins que nous perdions fonction nous les reins à la hauteur de 85%. Là que nous commençons à gagner un premier signe. Qui ban signe de l'insuffisance rénale chronique, c'est la fatigue, la nausée, vomissement, la personne capable même sentir ensommeillé souvent, les capable même rendre en coma si ne pas faire rien. Donc ça c'est ben signe qui apparaît, mais comme on dit, il apparaît très tardif dans la maladie.
0: Et une cause infection urinaire qui touche plus ben, madame, mais nous connaissons ben, les autres maladies aussi qui liées à nous les reins. Mais qui ben dimoun qui est plus touché par justement ben maladie qui liée à les reins.
1: Qui ben personne à risque gain ben maladie rénale, c'est ben personne qui a le diabète, l'hypertension. Ou ben problème comment ben calcul rénal tout ça là, c'est-à-dire ben pierre, ça ben dit là c'est plus à risque gain ben problème rénal. Comme on mentionnait, l'insuffisance rénale chronique c'est plus grave qu'il y a dans ben parmi ben problème les reins, mais ça ce facteur de risque c'est diabète et hypertension. Comme on nous connaît, il y a peut-être presque 25% de population, hein? Même à Maurice, à Rodrigue, il est comme ça, 25% de population, il y a diabète. Donc ça met à risque une grande quantité de monde pour développer la maladie rénale. Parmi les patients qui ont diabète, nous trouvons que 40% étaient dans la maladie des reins. Plus longtemps du moulin à diabète, plus il y a risque d'un problème les reins. Donc, si un du moulin à diabète et l'hypertension, il besoin faire une prise de sang et prise d'urine fréquemment pour tester, attention, il peut développer problème les reins.
0: Et à part une maladie comme un diabète, comment on peut dire, attention, qui sont les autres facteurs de risque?
1: Bon, Et dans les

0: un facteur de risque, par exemple, si la personne est sédentaire, si du monde pas fait assez d'exercice, par exemple, ça c'est les cas développent un problème de santé. En général, il y a 8 choses qui nous recommandent, nous. Bonnes affaires qui sont très simples. Il y a 8 mesures qui nous conseillent tous nos bonnes patients, pas juste patients, patients veut dire quelqu'un qui est malade, mais nous conseillons la population en général pour qu'ils n'aient pas gagné un problème les reins, ben, j'ai besoin de boire beaucoup de l'eau. J'ai besoin de boire plus que 2 litres de l'eau par jour. Pourtant, c'est une affaire simple, mais pas tout le monde qui reste fait à lui.
1: C'est vrai.
0: Astéa, il faut boire suffisamment d'eau d'une dière plus que 2 litres par jour. Si un jeune peut travailler dans le soleil, il est déshydraté plus, il a besoin de boire beaucoup plus. Si un jeune il y a un problème comme infection urine du sang, il a besoin de boire beaucoup plus. Un jeune il a pied dans les reins, il a besoin de boire beaucoup plus. Astéa, il y a une autre catégorie parmi les patients qui finit de développer une maladie rénale chronique, qui est sous dialyse. Pour les gens, c'est trop tard qu'ils nous disent de boire beaucoup d'eau. Au contraire, pour les gens, ils ont besoin de boire moins. Parce que cette l'irène n'est plus de travail comme on besoin. Donc, pas pour qu'elle filtre additionnellement, pas pour qu'elle produire pipi, quantité qui est besoin. Donc, ça délue les risques dans cette l'écho. Donc, pour les patients qui ont insuffisance rénale chronique, pour banna nous pas conseiller de boire trop beaucoup d'eau. Hein? Mais pour tous les restes, pour la population en général, ce qui nous advise, c'est boire plus que 2 litres d'eau par jour. Ça aide. Deuxième affaire qui nous recommandait, c'est évite ban médicaments bric-à-brac, hein, surtout ban anti-inflammatoire. Ça évite ban anti-inflammatoire parce que ça va un médicament là, vous êtes capable de détruire les reins. Ban anti-inflammatoire, souvent, nous prend ça en cas de douleur. Si nous gagnons une douleur, là, nous prenons ban anti-inflammatoire. Mais la population a besoin bien cocher ce lot là. Parce que les cas de détruire les reins. C'est une autre précaution qui nous dit, prends, c'est au besoin de temps en temps vérifier le taux de sucre dans du sang. Parce que si un jeune développe la diabète, comme on peut dire, 40% de diabétiques finissent par gagner insuffisance rénale. Donc, bien pour autant, nous tester nos disques de temps en temps. Et puis, une autre affaire encore qui nous dit à vérifier, c'est nos tensions artérielles. Nos tensions artérielles, surtout dans un adulte, hein, si un jeune se tension faux, ça lui détruit ce lirin. Petit à petit, détruit ce lirin. Et vice-versa aussi, si lirin est malade, la personne peut développer l'hypertension. Autre précaution à prendre, c'est diminuer la quantité du sel. Du sel dans manger. Qui fait du sel? Parce que du sel, il contribue à gagner tension. Si un jeune peut consommer plus que 5 grammes de sel par jour, il y a risque de gagner hypertension. Et s'il gagne hypertension, il ne finit pas gagner problème rénal. Et puis, nous pas fini de dire que nous besoin rester actifs. Hein? Nous besoin faire une activité physique régulière pour rester en bonne santé. Donc, la marche, ou le jogging, la natation, ça m'a déjà fait là, les recommander pour qu'ils aient une bonne hygiène de vie. Et puis, concernant l'hygiène de vie encore, évitez de fumer. Parce que la cigarette, les met nous à risque de gagner problèmes cardiovasculaires. Et bien, le problème vasculaire, les contribue à l'insuffisance rénale. Et puis, de temps en temps, les bons, nous faisons une prise de sang. Hein? Peut-être chaque année, faire une prise de sang, prise d'urine. Surtout dans les personnes qui, comme on mentionnait, à risque, qui ont diabète et hypertension.
1: D'accord. Alors, voilà, et quelques mesures qu'ils sont capables de prendre pour nous éviter quelque part un gaiement de maladie qui est lié à nous les reins.
2: Et voilà.

0: Et voilà, écoute, l'émission Bien-être et Santé, qui en ce 1er juin 2026, elles ont dit, si nous pécose l'eau, ben, maladie qui est capable d'affecter nous les reins, et que, aussi, le docteur peut de nous quelques conseils et comment nous protège nous les reins.
1: Et avec nous pour nous en parler, le néphrologue Oukrachan Bikari. Docteur, dis-nous, hein, quand nous cause une maladie des reins, est-ce que nous l'alimentation est capable de jouer un rôle?
2: Bien sûr, l'alimentation joue un rôle en général pour nous la santé. Par exemple, comme on me mentionnait avant ça, il est bien important de nous boire de l'eau à une quantité suffisante pour qu'il nous préserve nous les reins. Donc, si un individu n'est pas boire assez de l'eau, il peut déshydrater petit à petit sur les reins ici. Pas pour fonctionner comme un bisin. Et puis, il y a risque.

0: gain ban calcul rénal, ban pierre et tout. Deuxièmement, si nous pas fait attention le quantité de sucre que nous mangeons dans nos alimentations, hein, par exemple, si nous boivons une boisson gazeuse, même un jus, hein, un jus dans la boîte, il y a beaucoup de sucre. Si nous consommons beaucoup de sucre, nous tout connaissons qui nous parle vers l'obésité. Et si nous enlevons l'obésité, nous pouvons gagner diabète. Si nous gagnons diabète, nous finissons par avoir un problème rénal. Troisième affaire concernant l'alimentation, c'est le sel. Le sel, quoi vous mentionnez juste avant, il contribue à gagner tension si nous mangeons trop beaucoup du sel. Donc, nous recommandons de manger moins que 5 grammes du sel par jour pour ne pas développer l'hypertension. L'hypertension, par la suite, si nous gagnons l'hypertension, il peut causer problème rénal également. Et puis, en général, ce qu'il nous recommande, c'est manger 5 portions de fruits par jour. Fruits, légumes, hein, ça, nous gagnons beaucoup d'antioxydants là-dedans. Ben, antioxydants, les protègent tous nos organes ainsi que le rein.
1: Mais est-ce que nous capables de gagner infection urinaire avec nos partenaires?
0: Oui, ça aussi c'est un autre mode de transmission d'infection urinaire nous a gagné. Si un partenaire a une infection, par exemple une infection on appelle ça une fungal infection, les cas transmettent ça. Si par exemple, l'homme est dans ça, les cas transmettent ça à la femme. Donc, oui, les cas vont être transmis.
1: Et docteur Bicari, quand nous cause une maladie des reins, nous cause certainement dialyse. Explique-nous, quand nous disons dialyse, souvent nous entendons ce mot-là, dialyse, on dit qu'on fait dialyse, mais c'est quoi une dialyse?
0: Oui. D'abord, la dialyse nous fait ça quand une personne il y a une insuffisance rénale chronique à phase terminale. Donc, la phase terminale, comme on a mentionné tout à l'heure, c'est que la personne sur les reins peut fonctionner moins que 15%. Quand un immune sur les reins il fonctionne moins que 15%, qui est arrivé dans l'écho, une toxine commence à accumuler. Parce que les reins, ils sont là pour tirer une toxine, tirer un déchet depuis de nous 10 ans. Mais quand les reins n'est plus capable de faire ça à un niveau qui est bizarre, cette toxine-là est accumulée dans nous les corps, et cette toxine-là est dangereuse pour la personne, que la personne est capable même de perdre la vie. Donc, dans ce cas, la solution, c'est faire filtrer ce disant à travers une machine. Heureusement, on a une telle machine. Sa machine, la même qu'on appelle ça, machine dialyse. Donc, machine dialyse, qu'il fait, lui filtrer disant de la personne qui se les reins papé travail comme obisant. Normalement, nous mettons une personne sous dialyse. Comme on dit, l'insuffisance rénale terminale, lui, quand un dimanche, les reins fonctionnent moins que 15%. Mais nous mettons une personne au dialyse quand les reins fonctionnent moins que 10%. Là, nous mettons au dialyse, sinon ils risquaient de perdre la vie. Ils risquaient de rentrer en coma, gagner un problème cardiaque et finalement, ça finit par perdre la vie. OK? Perdre de vie. Alors, dialyse, une personne, il a besoin de faire 3 fois par semaine, pendant une durée de 3 et demi, 4 heures temps, 3 fois par semaine. Et, comment on fait dire, la machine, il prend 10 ans, il prend 10 ans de la personne, il filtre, il nettoie, il retourne ça vers la personne. Il fait ça parce que nous, les reins, n'est plus qu'à faire ça. Et il ne faudrait pas, comment dire, une personne, il perd la dialyse, il a sa crainte-là beaucoup fois. Hein, quand nous disons un patient, mais qu'est-ce que ça?

0: qui peut essayer de ralentir la progression de sa maladie chronique-là.
1: Et docteur, tu causes nous là, qui est pour Bandimoun, qui a un problème les reins, le mieux c'est qu'ils ont fait dialyse
0: trois fois par semaine.
1: Voilà.
0: Et que chaque session, les 3h30 à 4h30.
1: D'accord. Et justement, Sindimoun, peut-être, comment on dit, parfois la peur, Sindimoun, il refuse pour faire dialyse. Quelle est son espérance de vie?
0: Malheureusement, dans ce cas-là, les pauvres finissent par perdre la vie. Parce que, comme tu expliquais, tout ça, une toxine-là est accumulée dans du sang. Et les pauvres gagnent un trouble cardiaque que les cas perdent la vie. Ou peut-être les pauvres rentrent dans le coma. Que ça aussi, s'ils ne pas faire dialyse au lit, les pauvres finissent par perdre la vie.
1: Mm-hmm. Et qui cause sa peur, peut-être, pour faire dialyse, là, docteur?
0: Oui, peut-être. C'est un manque d'information, peut-être. Mm-hmm. Et peut-être une mauvaise expérience qui est liée dans le passé à ça. Hein. Une personne, quand il est en dialyse, il rappelle, il pense, c'est pas Tienan Kiken qui le connaît, il fait dialyse pour la suite, il est décédé.
1: Mm-hmm.
0: Donc, il pense que s'il peut faire dialyse, il peut décéder. Mais c'est complètement faux. Parce que la dialyse, il a pour donner comme si une deuxième vie.
1: Mm-hmm.
0: C'est une deuxième vie, ça. Si pas tienne la dialyse, la personne qui a une insuffisance rénale chronique terminale, pas tu peux survivre. À moins qu'on va me dire s'il fait une transplante les reins.
1: Mm-hmm.
0: Donc, faudrait pas nous peur quand nous donne le mot dialyse. Hein? C'est plutôt une deuxième vie. Bien prendre comme ça, c'est une deuxième vie. Ça. OK? Parce qu'il permet à la personne de continuer à vivre malgré qu'il y ait un problème très grave.
1: On arrive presque à la fin de nous l'émission. Et qui message peut-être au tiennant pour Bandi Moon qui peut vivre avec un problème les reins ou soi-même qui a une précaution ou qui est capable de donner Bandi Moon qui peut écouter la radio qui peut n'avoir pas de problème là, mais toujours une précaution nous capable de prendre.
0: Voilà. En général, ce que je vous conseille, c'est rester en forme. Hein? Soyez actif.
1: Mm-hmm.
0: Hein? Vous faire une activité physique régulière pour être en bonne santé. Et puis, manger sainement. Nous mangeons d'une façon qui garde nous la santé, qui préserve nous la santé. Hein? Comment me dire, du sucre, du sel, tout ça là, nous faire attention. Hein? Et puis, il faut boire suffisamment d'eau.
1: Mm-hmm.
0: Hein? Nous bien hydrate-nous bien. Surtout que en été, nous connaît qui nous déshydrater beaucoup vite. Hein? Et puis, ne pas fumer. Parce que, comme on va me dire, la cigarette, ça cause un problème cardiovasculaire. Hein? Et puis, surveiller, ben, du monde qui a tension artérielle et diabète, je bien surveiller. Cette tension, ce taux de sucre dans le sang, hein, besoin de continuer à surveiller ça. Et surtout, de temps en temps, j'ai besoin de faire une prise de sang et prise d'urine pour guetter attention, je peux développer la maladie rénale,
1: mm-hmm.
0: l'insuffisance rénale. Et puis, évite de prendre un anti-inflammatoire si ou il y a un problème les reins. Hein? Ben, qui a une insuffisance rénale, quoi me dire, vous faites bien attention avec ban médicament. Ban médicament, hein? Surtout ban anti-inflammatoire, ban médicament de douleur. Parce que ça, les pouvines endommagent les reins davantage. Et par la suite, vous pouvez développer insuffisance rénale terminale. Que c'est pas prenant le choix entre dialyser et transplanter.
1: Mm-hmm. Et avant qu'il nous termine, peut-être, dites-nous qu'il y a une complication et qu'il y a un problème les reins.
0: Oui, une complication qu'il y a, un problème les reins, c'est plutôt, par exemple, un patient qui a une insuffisance rénale chronique,
1: mm-hmm.
0: si je n'ai pas fait attention, je peux développer un problème cardiovasculaire, je peux gagner un problème, comment je peux tout faire, tout ça là, si je bois, je consomme trop beaucoup de l'eau. Surtout, si je dors ben, des derniers stages de l'insuffisance rénale, stage 4, stage 5. Hein? Et puis, c'est ça, en général.
1: Allô, voilà.

Merci au médecin docteur Okrashan Bikari, néphrologue, qui ce matin il cause lors d'un sujet essentiel, la santé de nos reins. Alors, c'est un organe discret qui joue pourtant un rôle vital dans nos corps, les filtres nous disant, élimine les toxines et aussi maintenir l'équilibre de nos corps. Qui chacun de nous nous prend encore plus soin de nous, la santé, la vie tellement fragile qu'il est plus en plus important qui nous prend soin de nous, la santé. Ou écoute nous l'émission Bien-être et santé. En ce lundi, on sera ensemble jusqu'à 11h.

Alors voilà, l'émission Santé Bien-être prend fin ici. Merci de tout, vous êtes l'écoute. Merci au néphrologue Dr Bikari pour toute bonne explication qu'il nous donne ce matin sur la maladie qui a affecté nous les reins. Très bonne journée, bonne semaine à tous. Rendez-vous lundi prochain pour une autre émission Santé Bien-être connue pour cause de la maladie. Merci à Stéphanie Hippolyte pour ce support technique.

Nostalgie en note commence tout de suite, les amis. Comment ça va? Tout de suite, on va entrer dans l'univers reggae avec les meilleurs tubes. Tube, on commence tout de suite. Beautiful Reggae Remix de Akon, Pense Badetti, Musical Youth des années 80, classique, Heart Like Lion Rebellion. Parti trop tôt, la légende sud-africaine Lucky Dubé. Back to my roots, Luck, et je t'aime à la folie, Elijah, qui sera suivi de Reggae Music Man, Auspicious and Give a Little Love, Aswad. Et très bonne écoute, le voyage vers les meilleurs souvenirs du reggae commence tout de suite.

Alors, qui je dis de cette vibe reggae sur l'MBC Rodrigue FM ce matin, et on va aller plus loin, pas de frontières, on les ouvre avec Facoli, Chicken Dia, featuring Soprano, la légende Jimmy Cliff, Reggae Night, Real Love, Lutan Faya, featuring Josh Harris, et le monument du reggae, Bob Marley, avec un de ses plus grands classiques, No Woman, No Cry, and All of Me, John Legend. La vibe, le rythme du reggae qui vous entraîne. 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

Les meilleurs hits du reggae, mais on va se quitter en musique. Tell me it's true, the theme song de Speed 2 avec Sandra Bullock. A Woman Like You qui viendra clôturer cette série avant que nous retrouvions à midi le grand journal de la mi-journée proposé par la rédaction. Merci à notre technicien de service Stéphane Hippolyte, notre production assistante Marie-Danielle Perrine Meunier. Restez branchés sur la MBC Rodrigue FM et merci pour votre écoute, votre fidélité à nos radios, à votre radio.

0: Il est midi sur les ondes de Rodrigue FM. Bon début d'après-midi à vous tous. Le journal de la mi-journée qui vous sera présenté par Mike Pierre-Louis. Bon après-midi à vous, Mike.
1: Bon après-midi, Rosie. Madame, monsieur, bon après-midi, merci d'être des nôtres sur l'MBC Rodrigue FM pour votre journal de la mi-journée. Sans plus tarder, voici les titres qui sont développés lors de ce journal. Plusieurs projets routiers et de services d'autobus en préparation pour faciliter la vie des villageois. L'adjoint au chef commissaire Rousti annonce le début de plusieurs chantiers pour fluidifier la circulation et améliorer l'accès dans les villages. Admission en grade 1 pour l'année scolaire 2027 à Rodrigue. L'enregistrement débute le 3 juin prochain dans les différentes écoles primaires de l'île. Un calendrier établi par ordre alphabétique des noms de famille. Améliorer la présentation, la conformité et la commercialisation des produits alimentaires locaux. Début aujourd'hui d'une formation de 3 jours pour des entrepreneurs rodrigues. Une initiative de SME Mauritius en collaboration avec l'Economic Development Board. Début du tournoi interdépartemental de football 2026, organisé par la police le 17 juillet prochain. 11 équipes masculines et 4 équipes féminines déjà enregistrées. L'actualité à l'étranger, Sénégal, la question autour de la convocation de 2 députés PASTEF par la gendarmerie.

0: D'importants projets d'aménagement routier sont en préparation à Rodrigue. L'adjoint au chef commissaire et commissaire des infrastructures publiques, Johnson Rostie, annonce le démarrage imminent de plusieurs chantiers visant à améliorer la circulation et l'accessibilité dans différentes régions de l'île. Parmi les mesures prévues, l'extension du service d'autobus vers les localités de Vanguard et de Sigang. Johnson Rostie indique également que des études sont en cours concernant la route de Sigang avec la possibilité de la transformer en une route à sens unique. Les précisions de l'adjoint au chef commissaire et commissaire des infrastructures publiques, Johnson Rossi, propos recueillis par Winnie Naman.
1: Je suis Vanguard, qui nous restait un petit travail pour faire là-bas, et Zodbis aussi pour capable monte côté Vanguard. Donc nous, l'objectif, c'est amener maintenant les bus, Côte Bizet, parce que le gouvernement veut dépenser l'argent, et avec ben grand du monde, par exemple, vous avez un bus cadeau, et aussi ben étudiants, il faudrait que tout le monde capable de bénéficier de ça. Sinon, nous avons nous, la route aussi, qui nous pour faire incessamment, nous pour commencer. Nous pour compléter la route par exemple d'Ankoko Cité Patate et aussi la route qui descend vers Ensemi et aussi la route de Sigang. Tout ça là dans l'endroit là aussi, comment on les finit, ban bis pour rentrer pour accommoder ban enfants. À Sigang, nous peut-être prenons un issue parce que c'est à l'entrée qui nous est dans depuis Mont-Lubella, du Petit Djéli, et dans peut-être ban one-way qui nous permettait pour nous et accommoder ça ban véhicule le trafic.
0: L'exercice d'admission en grade 1 pour l'année scolaire 2027 à Rodrigue débute le 3 juin prochain. Les parents concernés sont invités à effectuer les démarches au courant du mois de juin dans les différentes écoles du gouvernement et artillées de l'île. Les inscriptions concernent les enfants qui auront 5 ans entre le 1er janvier et le 31 décembre 2026. Un calendrier a été établi selon l'ordre alphabétique. Des noms de famille et plusieurs documents devront être présentés lors des formalités. Les détails avec Willy Naman.
2: Les parents dont les enfants auront 5 ans entre le 1er janvier et le 31 décembre 2026 sont invités à effectuer les démarches d'admission en grade 1 pour la rentrée scolaire 2027. Selon le calendrier établi par la commission de l'éducation, les inscriptions se dérouleront par ordre alphabétique dans les écoles où les enfants seront admis. Pour les noms de famille commençant par les lettres A à D, les inscriptions auront lieu les mercredis 3, jeudi 4 et vendredi 5 juin 2026. Les parents concernés par les lettres E à L devront se présenter les lundis 8, mardi 9 et mercredi 10 juin. Enfin, pour les noms de famille allant de M à Z, les démarches se feront les jeudis 11, vendredi 12 et lundi 15 juin 2026. Les exercices d'admission se tiendront de 9h30 à 11h30 et de 12h30 à 14h30 dans les établissements scolaires concernés. Les parents sont priés de se munir de leur carte d'identité nationale, de l'acte de naissance de l'enfant ainsi que d'une facture du CEB datant des mois de février, mars ou avril 2026 comme preuve d'adresse. La commission de l'éducation précise également que des documents additionnels pourraient être demandés afin de confirmer l'adresse des parents.
0: Début ce lundi 1er juin d'une formation consacrée à l'emballage et à l'étiquetage des produits alimentaires à l'intention des entrepreneurs rodrigues du secteur agroalimentaire. La formation sera étalée sur 3 jours, soit le 1er, le 2 et 5 juin. Une formation qui se déroule actuellement au siège de SMI Mauritius à Malabar, organisée par SMI Mauritius en collaboration avec l'Economic Development Board. Cette formation vise à renforcer les capacités des entreprises locales afin d'améliorer la présentation, la conformité et la commercialisation de leurs produits. Les entrepreneurs bénéficieront aussi des formations sur les dispositifs de soutien financier disponibles pour le développement de leur activité. À l'Assemblée nationale, vendredi dernier, le député Jacques-Édouard a plaidé pour que l'autonomie ne soit plus qu'un simple arrangement administratif. Il intervenait durant les débats sur la Constitution. Le député demande que l'Assemblée régionale de Rodrigue ait la compétence législative et politique pour atteindre les normes définies par le gouvernement central. Jacques-Édouard ajoute que revoir la Constitution, c'est redéfinir le vivre ensemble en tant que peuple. On écoute un extrait du discours du député Édouard.
3: Pouvons-nous vraiment prétendre moderniser la République

0: si le cadre architectural de 10% de notre territoire reste inchangé. La mise en œuvre du programme gouvernemental implique de garantir que la décentralisation et les réformes démocratiques promises à Maurice soient pleinement étendues aux citoyens de Rodrigue. Monsieur le vice-président, soyons francs avec nous-mêmes. Nous parlons souvent avec fierté dans cette assemblée de l'île autonome de Rodrigue. Mais si un constitutionnaliste étranger consultait aujourd'hui la Constitution de la République de Maurice, il chercherait en vain le mot « autonomie ». Juridiquement parlant, notre autonomie est actuellement traitée comme un simple arrangement administratif, une note de bas de page plutôt comme un pilier fondamental de la République. Je demande officiellement que le mandat de cette commission soit explicitement élargi afin d'y inclure un chapitre consacré à la consolidation de l'autonomie rodriguaise. Inscrivons le principe et la substance de l'autonomie au cœur même de la loi suprême du pays, afin qu'aucune administration future ne puisse jamais le remettre en question, le restreindre ou le supprimer.
1: De son côté, Jeannette-Henriette Manant souhaite une constitution qui répond aux attentes des Rodriguais, qui leur donne leur place au sein de la République. La députée ajoute que le temps des promesses est fini et qu'il faut prendre des actions concrètes. Selon Jeannette-Henriette Manant, le Constitution Review Commission Bill ouvre la voie à une importante concertation nationale qu'il faut aborder avec sagesse, humilité et patriotisme. Nous l'écoutons.
2: En tant que députée de Rodrigue, j'irai droit au but. J'insiste que tout processus de réforme constitutionnelle doit pleinement inclure les voix et les réalités de Rodrigue. Rodrigue possède une identité, une histoire, une culture et une réalité administrative distincte au sein de la République. Une réforme constitutionnelle ne peut être significative si elle est menée uniquement du point de vue du territoire principal. Le peuple de Rodrigue doit être consulté largement et sincèrement. On entend souvent de belles paroles sur Rodrigue. De nombreuses promesses sont faites parce que l'on sait ce que le Rodriguais souhaite entendre. Mais le temps des discours est révolu. Les paroles s'envolent, mais les actions demeurent. Now is the time to walk the talk for Rodrigues. Donnez au Rodriguais une constitution qui reflète vraiment ses attentes. Donnez-nous une constitution qui ravive notre espoir dans cette République où nous nous sentons marginalisés des fois, et donnez-nous une constitution qui nous permet de brandir fièrement notre appartenance à la nation mauricienne.
1: Le tournoi interdépartement de football 2026 organisé par la police se tiendra à partir du 17 juillet. Il s'échelonnera sur environ 2 mois et demi. 11 équipes masculines et 4 équipes féminines ont déjà confirmé leur participation. Les équipes seront réparties en 2 poules et les matchs se joueront au stade Jean-Daniel André à Conduroy et à celui de la ferme. Le divisional commander Manoj Lachen lance un appel à la participation de tous pour faire de ce tournoi une réussite. Nous l'écoutons.
3: Comme l'année dernière, cette année-là aussi, nous avons une bonne réponse. Nous avons à peu près 11 équipes qui prennent part. Dans 11 équipes, on a 3 députés dans la police et les restes 8 députés dans la commission. En parallèle, nous avons un tournoi pour madame aussi. Quand nous avons 4 équipes qui prennent part, et là-dedans, on a une équipe, la policière aussi. Ça veut dire, l'invitation finit lancée, tout le monde commission répond à l'appel, et il est pour le même l'atmosphère comme l'année dernière. Et là, moi, je vous fais l'appel avec tout le monde supporté à chaque commission, vient supporter de l'équipe. Et Vin valorise sa tournament de football là. Comme on me dit à chaque fois, la police nous va là mettre l'ordre et la paix. Nous aussi là pour participer avec toute la société Rodrigue et nous montrer notre présence d'Expo.
1: Actualité à l'étranger, au Sénégal, la convocation de 2 députés PASTEF pour la section de recherche de l'agence.

0: Marmerie nationale fait réagir. Il s'agit de Guy Marius Sagna et de Cheikh Bara Ndiaye. Ils doivent être entendus à partir de ce 1er juin 2026. Leur convocation intervient dans un contexte politique à vif et en pleine récomposition depuis le limogeage d'Ousmane Sonko par le chef de l'État le 22 mai dernier. 50 millions d'Éthiopiens sont appelés à élire leurs députés et leurs cadres régionaux ce lundi. La majorité élue choisira ensuite le premier ministre, la plus haute fonction exécutive du pays. Le poste est occupé depuis 8 ans par Abiy Ahmed, lui-même candidat à sa succession, mais les opposants dénoncent un scrutin qui n'est pas équitable. Ce qui nous amène au rappel des titres avant de clore ce journal. Plusieurs projets routiers et de services d'autobus en préparation pour faciliter la vie des villageois. L'adjoint au chef commissaire aussi annonce le début de plusieurs chantiers pour fluidifier la circulation et améliorer l'accès dans les villages. Admission en grade 1 pour l'année scolaire 2027 à Rodrigue. L'enregistrement débute le 3 juin prochain dans les différentes écoles primaires de l'île. Un calendrier établi par ordre alphabétique des noms de famille. Améliorer la présentation, la conformité et la commercialisation des produits alimentaires locaux. Début aujourd'hui d'une formation de 3 jours pour des entrepreneurs rodrigues. Initiative de SMB Mauritius en collaboration avec l'Economic Development Board. Début du tournoi interdépartement de football 2026 organisé par la police à partir du 17 juillet prochain. 11 équipes masculines et 4 équipes féminines déjà enregistrées. Et actualité à l'étranger, Sénégal, question autour de la convocation de 2 députés PASTEF par la gendarmerie. C'est donc ici que prend fin ce journal. Merci de l'avoir suivi. Merci à Stéphane Hippolyte pour le support technique depuis ce matin. Si vous passez à table, bon appétit. C'est Rosie qui va vous accompagner pour la suite des émissions sur votre radio préférée.
1: Merci beaucoup. Merci à vous, Mike Pialui, de nous avoir présenté le journal de la mi-journée. On vous souhaite une belle matinée. Bonne rentrée à vous, Mike.
0: Au revoir et bonne fin de journée à vous, Rosie.
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1: Il est midi passé de 16 minutes sur les ondes de Rodrigue FM. Très bon après-midi à vous tous. On va poursuivre dans quelques instants avec votre bulletin prévision pour Rodrigue. Noël Guet ensemble, nouvelle du temps. D'après un communiqué de la météo qui est tiré à 11h30 en ce lundi 1er juin 2026. 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
1: Comme je vous le disais, communiqué de la météo émis à 11h30 en ce lundi 1er juin 2026. La situation générale. Un courant d'air modéré circule sur la région. Les prévisions pour les prochaines 24 heures. Alors, le temps sera beau dans l'après-midi et

0: durant la nuit. Voilà, nous attend le beau temps cet après-midi et pendant la nuit aussi. Et le ciel sera mi-couvert demain matin avec quelques averses. La température maximale pourra varier entre 25 et 27 degrés Celsius. Et la température minimale sera entre 21 et 23 degrés Celsius. Côté du vent. Du vent peut souffler depuis l'est à environ 25 km/h avec bonne rafale qui capable arrive jusqu'à les 50 km/h, renforçant légèrement durant la nuit. La mer est forte de la des récifs avec des houles du sud-ouest de 2,50 m. Bonne sortie en déobrisant déconseillée. Voilà, les sorties en haute mer sont déconseillées. La pluviométrie durant les dernières 24 heures à Pointe-Canon, 1 mm de pluie, Plaine Corail, 0,8 mm de pluie, 0,4 mm de pluie à Patate Théophile et à Rivière-Banane, 1,2 mm de pluie. Là, on passe aux horaires des marées. Les marées sont hautes à 13h21 aujourd'hui et demain à 1h20. Marée basse prévue à 19h11 aujourd'hui et pour demain, ce sera à 7h45. Le soleil va se coucher à 17h15. Le lever du soleil pour demain matin, c'est à 6h14. Il est 12h18. C'était la page météo selon la station météorologique de Vacoil-Maurice.
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2: La météo.
0: Et de la musique jusqu'à 13h pour votre fréquence musicale du midi. On va débuter avec Monas en featuring Diokila, nous pour prier. Quelques notes spirituelles pour débuter votre fréquence du midi. Bon courage à vous qui travaillez. Et bien, bon appétit si vous êtes toujours à table. Et bien, du courage pour la deuxième partie de cette journée. Monas, Diokila, nous pour prier.

Jean-Noël Baptiste avec le titre Célébrer l'amour. 12h passé de 26 minutes. On continue à vous faire plaisir avec des chansons un petit peu de nouveauté aussi. On va poursuivre avec Alex Warren, Fever Dream, sorti en 2026.

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Andy Letour à l'île de La Réunion avec David Sicard. La bonne nouvelle, 12h32. On va poursuivre avec un morceau de chez nous, La Route Palma, avec Clément Silvio Edouard Betsy.

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2: Eh bien, on change de rythme à 12h40 avec un mauvais Joe, maladie.

Voilà, c'était Maladie avec un mauvais Joe. De quelle maladie il parle? Probablement de la maladie d'amour. À 12h43, on poursuit avec Joël, Elisa, Le Bon Cœur, Nous Ces Gars.

de la musique pour faire retomber la pression cet après-midi. Calvin Harris, Casabian avec Release the Pressure. 12h50 sur les ondes de la radio. Dans quelques instants, on va continuer bien sûr avec la belle voix immortelle de Lynn en featuring Authentic Groove, les Kéatibatés.

Abrilin Authentic Groove, Aleke Atibaté, c'est tout un joli, joli duo, une jolie collaboration musicale si vous voulez. C'était lieu en featuring Saya avec Reine Grasse. Et c'est ici que l'émission va prendre fin. Merci de votre écoute et de votre fidélité. Dans quelques instants, c'est Caron qui va vous accompagner pour votre émission Jeux et Divertissement. Quant à moi, je vais vous retrouver à 15h pour votre émission Carnet de Voyage. À tout à l'heure.

très heureux sur les ondes de Rodrigue FM. Alors les amis, commence la première journée du mois de juin 2026, cette première journée de la semaine in passé, ce qui peut reposer après une grande nuit, ce qui prend une pause pendant son déjeuner, qui peut écouter la radio, et bien sûr ce qui peut encore en route pour le travail, vous n'avez pas de train de commencement sur une grande nuit. Un réel plaisir de vous retrouver tous dans cette tranche 13 à 14, this is the Game Universe. Et en espérant qu'ils aient une même zone de travail, je ne passe un bon moment pour la fête des mères, les mamans, le pilier de nous, la famille, de nos sociétés, encore une fois même. Après, bonne fête à toutes les mamans. Et rappelle, la semaine dernière, nous avons fait une véritable fête avec une avalanche de cadeaux. Mais là, cette semaine, nous, pour retourne un petit peu pour la première fois. Même si nous gagnons un cadeau, un rythme plus normal. Mais le rythme, le punch, le peps de The Game, ça reste toujours. Et nous mettons dans l'ambiance, c'est Gamophilie Diazote aujourd'hui, journée mondiale du lait, aliment extrêmement important, essentiel pour toutes les tranches d'âge, petits, moyens et grands, apprécient son goût. Mais ce qui nous connaît un petit peu cet aliment-là, bien, les jeux de The Game, au moins les deux premiers jeux, sont axés sur le lait, donc mettez pareil.

13 heures, c'est sur les ondes du café. Pour ceux qui rejoignent nous, vous êtes dans The Game. Alors, comme on a annoncé au départ, premier jeu qui est deuxième et qui sera axé sur le lait, un aliment qui nous tout connaît et qui est extrêmement conseillé. Alors, une question très simple pour un sympathique cadeau. Savoir un bon d'achat de 500 OP offert par le magasin Victory. Grand merci à tous nos sponsors, notamment la semaine dernière qui aide Bonne Maman passe une très bonne fête qui nous espérait. Merci pour votre support, votre soutien de cette saison 3 de The Game. Alors, très simple, le lait, énormément de nutriments. Si nous faisons compter, nous en a au moins 15 nutriments. Bon, vous donnez autres 5, mais il y en a un qui n'est pas un nutriment. Est-ce qu'ils ont pareil? Alors, protéines, vitamine A, manganèse, vitamine B6 et riboflavine. Attention au piège. Protéines, vitamine A, manganèse, vitamine B6 et riboflavine. 83 14 444 pour un bon d'achat de 500 roupies offert par le magasin Victory pour Mathurin.

0-3-14-4-44. Premier défi dans ce The Game, lancé, chiolulé. Quelle est la vitamine, quel est le nutriment que le lait ne contient pas? Protéines, vitamine A, manganèse, vitamine B6 ou riboflavine pour un bon d'achat de 500 roupies offert par le magasin Victory. 0-3-14-4-44. The Game est lancé. Premier défi, premier coffre à déverrouiller, les amis. Et Miss Tirol à l'IM.

93-14-444, les amis, quel est le nutriment qui n'est pas contenu dans le lait? Les protéines, la vitamine A, le manganèse, la vitamine B6 ou la riboflavine pour un bon d'achat de 500 roupies offert par le magasin Victory. 93-14-444.

Et nous avons un candidat ou une candidate qui relève le défi. Nous allons le dire.

0: c'est une candidate qui nous rejoint. Bon après-midi, bienvenue dans The Game.
1: Bon après-midi.
0: Alors, que ça l'a fait jouer avec nous?
1: Benito de Montagoyave.
0: Alors, Benito de Montagoyave, fidèle joueur. Alors, Benito, aujourd'hui, c'est la journée mondiale consacrée au lait. Et justement, la question pour gagner un bon d'achat de 500 roupies offert par le magasin Victory, c'est de trouver lequel parmi ces 5 nutriments que je vais citer n'est pas contenu dans le lait. Est-ce que tu es prêt?
1: Oui.
0: Protéines, vitamina, manganèse, vitamine B6 ou riboflavine. Alors je répète, hein, protéines, vitamina, manganèse, vitamine B6 ou riboflavine.
1: Daniela.
0: Le riboflavine, est-ce que tu confirmes cette réponse?
1: Essayez.
0: Non, ah, il faut bien valider ou pas, sinon je peux pas lancer l'ordinateur. Est-ce que tu confirmes la réponse, Benito?
1: Oui.
0: On vérifie.
2: Yes.

je suis désolé, Benito. L'arriboflavine est bien nutriment contenu dans le lait. Il contribue à convertir les aliments en énergie et à la formation des tissus. Donc, même si c'est un des 5 éléments essentiels. Merci d'avoir joué. Très bonne semaine et restez à l'écoute de la maison de GFM. Bye bye. Défi ardu pour gagner ce bon d'achat de 500 roupies offert par le magasin Victory. Premier essai infructueux, mais un grand plaisir de vous accueillir à l'antenne pour The Game. Lequel n'est pas un nutriment contenu dans le lait? Écoutez bien, protéines, vitamine A, manganèse, vitamine B6 ou riboflavine. Attention, il y a un gros piège pour gagner ce bon d'achat de 500 roupies. Et toujours un grand merci à tous nos bons sponsors, nos bons partenaires pour votre support.

0: c'est un concurrent qui nous rejoint. Bon après-midi.
1: Bon après-midi, bonsoir.
0: Ah bonsoir, alors que ça va pêcher avec nous.
1: Mais participez à ce concours, mais c'est la réponse pour la numéro D.
0: Alors la numéro, là, nous rédiaque sur la bien, alors que ça la fait cause avec nous.
1: Ça veut dire Jean Cognol.
0: Alors, monsieur Jean-Claude, bon, écoute bien, aujourd'hui c'est la journée mondiale consacrée au lait. Alors, nous peut dire 5 composants, nutriments, mais il y en a là-dedans qui n'est pas vrai. Alors, écoute bien, lequel n'est pas un nutriment contenu dans le lait? Est-ce que vous ne parlez, monsieur Jean-Claude?
1: Je n'ai pas arrêté longtemps.
0: Longtemps, ça fait plaisir d'avoir des joueurs fidèles, un réel plaisir. Nous mettons de la gamme, nous mettons de l'ambiance, surtout nous quand

0: pièce de Abraham et nous gagnons un cadeau. Alors écoute bien, monsieur Jean-Claude. Protéines, oui. Vitamine A, manganèse, vitamine oui. B6 ou riboflavine. Parmi ça, 5 là, il y en a un qui n'est pas un nutriment dans le lait. Lequel?
1: Non, mais bon, pour la réponse numéro D, deuxième là, ça même.
0: Vitamine A, alors nous disons protéines, nous disons vitamine oui. A, nous disons manganèse, nous disons vitamine B6 et riboflavine. Alors c'est. D'après où, si vous ne dites réponse numéro 2, vitamine A.
1: Obligatoire.
0: Alors, on va vérifier ou confirme la réponse alors.
1: Essayez.
0: Ah non, validez, pas valider.
1: Ne mettez. Alias dans la faute.
0: Allez, ok. Ça fait plaisir d'avoir des concurrents de bonne humeur comme ça qui mettent la gamme et qui nous apprennent. Nous gagnons un cadeau aussi. C'est l'esprit de The Game sur la MBC de GFM. Alors, nous check l'ordinateur.

Monsieur Jean-Claude Levy a dit que l'ordinateur est sans appel. La vitamine A est bien l'un des nutriments principaux du lait. Il aide à la formation des bons os et des dents. Ça, c'est la réponse de l'ordinateur. Il contribue aussi au maintien d'une bonne vision pour gagner bon la vue. Et il aide au système immunitaire. Plus il favorise la santé de la peau. En tout cas, merci pour fidélité, pour bonne humeur. Très bonne fin de journée, monsieur Jean-Claude. Eh oui, défi rendu pour gagner ces bons d'achat de 500 roupies offerts par le magasin Victoria. Alors écoutez bien, lequel n'est pas un nutriment contenu dans le lait? 5 réponses, mais une seule est bonne. Le lait protéines, la vitamine A, le manganèse, la vitamine B6 ou la riboflavine. Parmi ces 5 nutriments, il y en a un qui est faux. 83 14 444.

0: Troisième ici. Bon après-midi, bienvenue dans The Game.
1: Oui, madame.
0: Alors,
1: madame Rosemée.
0: Ah, madame Rosemée, allons, madame Rosemée. Dis-nous, parmi ces 25 nutriments-là, lequel n'est pas un nutriment du lait, ce qui vous ne paraît? Alors.
1: Oui, serein.
0: Alors, protéines, vitamine A, manganèse, vitamine B6 ou riboflavine. Parmi ces 5 éléments-là, il y en a un qui n'est pas dans le lait du tout. Lequel?
1: Brissorin.
0: Non, il y a 5 réponses. Hein. Protéines, vitamine A, manganèse, vitamine B6 ou riboflavine. Il y en a un là-dedans qui n'est pas vrai, qui ne fait pas partie du lait.
1: Il n'est pas vrai, il n'est pas partie là-dedans. J'avais dit, mon chien, moi, toujours, moi, je dis brissorin.
0: Oui, mais il nous donne 5 possibilités, ou bien choisir un là-dedans qui n'est pas dans le lait. Alors, m'aurait dit, protéines, vitamine A, manganèse, vitamine B6 ou riboflavine parmi ça. 5 là, il y en a un qui n'est pas dans le lait.
1: Riboflavine.
0: Riboflavine, vous confirmez la réponse?
1: Oui, confirmé.
0: On va vérifier.

0: je suis désolé, Madame Rose, mais la riboflavine est un élément principal du lait. Il contribue à convertir les aliments en énergie et à la formation des tissus. Mais merci beaucoup. Très bonne fin d'après-midi et bonne écoute, Rodrigue FM. Bye bye.
1: Bye.

0: Quatrième ici, en concurrent. Bon après-midi, bienvenue dans The Game.
1: Bon après-midi.
0: Alors, c'est un pêcheur avec nous, de quel côté?
1: Carl de Palissade.
0: Carl de Palissade. Alors, Carl, dis-nous, parmi ces cinq éléments, un n'est pas dans le lait. Est-ce que vous êtes prêt, Carl?
1: Vous avez six mois.
0: Alors, donc, protéines, vitamine A, manganèse, vitamine B6 ou riboflavine. Vous dites la vitamine B6?
1: Oui, vitamine B6.
0: Vous
1: oui.
0: Confirmez la réponse?
1: Confirmez, oui.
0: On vérifie.

0: Désolé, monsieur Carl, la vitamine B6 contribue comme la riboflavine à convertir les aliments en énergie et à la formation des tissus. Merci pour plaisir, The Game, à la MBC Rodrigue FM. Très bon après-midi. Bye bye.
1: Bon après-midi.
0: Bougez, bougez, bougez, bougez. Un défi ardu à 13h30 sur les ondes de GFM. Quel est le nutriment non contenu dans le lait? Un élément parmi ces 5 est un être. Protéines, vitamine A, manganèse, vitamine B6 ou riboflavine. Attention au piège. Alors tout de suite, notre concurrent lisse.

0: m'abuse, c'est l'agent féminine qui remonte au créneau. Bon après-midi, bienvenue dans The Game.
1: Bonjour, bon après-midi.
0: Alors, qui s'en a pu jouer avec nous et de quel côté au téléphone-nous?
1: L'Union.
0: L'Union, d'accord. Alors, parmi ces 5 nutriments supposés être contenus dans le lait, il y a un intrus. Est-ce que vous êtes prête?
1: Je vais essayer.
0: Allez, allez, on garde la foi, le sourire. Le but, c'est de s'amuser, le but, c'est d'apprendre. Gagner des cadeaux aussi, ça, c'est le bonus. Mais nous mettons une ambiance de la gamme. De 13 à 14 sur Rodrigue FM, c'est parti alors. Protéines, vitamine A, manganèse, vitamine B6 ou riboflavine. Attention, je répète. Protéines, vitamine A, manganèse, vitamine B6 ou riboflavine. Parmi ces 5 éléments-là, il y en a un qui ne fait pas partie du lait, qui n'est pas contenu dans le lait. Lequel?
1: Protéines.
0: Les protéines, vous confirmez la réponse?
1: Oui.
0: On vérifie. Je suis désolé, notre concurrente de l'Union, ce n'est pas la bonne réponse. Parce que la protéine participe à la formation, réparation des tissus corporels, aide à la formation de muscles forts et résistants, de même qu'à la formation des anticorps, un élément principal, essentiel du lait. Merci beaucoup pour votre participation. Très bonne écoute de la MBC au Broderick FM. Et bon après-midi, à très bientôt.
1: Au revoir, bye bye.
0: Au revoir. Alors on va calmer un petit peu le jeu. 80.

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Quel est l'élément qui ne fait pas partie du lait parmi les 5 protéines, vitamine A, manganèse, vitamine B6 ou riboflavine? 83-14-444 pour rappel, bon d'achat de 500 roupies offert par le magasin Victory.

0: C'est une concurrente qui relève le défi. Bon après-midi, bienvenue dans The Game.
1: Bon après-midi.
0: Alors, qui, Sana, qui c'est qui joue avec nous?
1: C'est Anne-Sophie de l'Union.
0: Anne-Sophie de l'Union.
1: Oui.
0: D'accord, alors Anne-Sophie, la Noupé Roda, un nutriment qui ne fait pas partie du lait. Est-ce que vous êtes prête, Anne-Sophie?
1: Oui, vous pouvez me redire la réponse, s'il vous plaît.
0: Alors, je vous répète la question ainsi qu'à tous nos auditeurs. Alors, quel est le nutriment qui n'est pas contenu dans le lait? 5 possibilités, une, il y a un intrus. Est-ce que vous êtes prête?
1: Oui.
0: Protéines, vitamine A, manganèse, vitamine B6 ou riboflavine. Parmi ces 5 éléments, un n'est pas inclus du tout dans le lait. Lequel? Protéines, vitamine A, manganèse, vitamine B6 ou riboflavine?
1: C'est la dernière réponse.
0: Riboflavine, est-ce que vous validez cette réponse?
1: Je sais.
0: Est-ce
1: on va regarder.
0: Vous validez, ça veut dire, je répète, hein, protéines, vitamine A, manganèse, vitamine B6 ou riboflavine, vous validez riboflavine, c'est bien cela?
1: Oui.
0: On vérifie.

Laribo Flavine aide à la formation des eaux, mais aussi convertit les aliments en énergie et la formation des tissus, ça vous aide à cicatriser plus vite, Laribo Flavine. Merci d'avoir joué, merci à votre fidélité à The Game. Bon après-midi et très bientôt sur dans The Game. Bye bye. Les 36 sur les ondes de Game Family, les amis, lequel n'est pas un nutriment contenu dans le lait? Protéines, vitamine A, manganèse, vitamine B6 ou riboflavine? 83 14 444, tout de suite un autre appel.

0: Une représentante de la genre féminine qui entre dans l'arène. Bon après-midi, bienvenue dans The Game.
1: Bon après-midi.
0: Alors que ça a pêché avec nous, et de quel côté au pêché?
1: C'est Elvita de Mangue.
0: Alors, Elvita de Mangue, bon après-midi. Et nous paierons de l'être parmi les 5 nutriments qui m'ont cité, qui sont supposés être contenus dans le lait, Elvita. Est-ce que vous ne parlez pour trouver l'être?
1: Oui.
0: Alors, c'est parti. Vous êtes prête?
1: Oh oui, je suis prête.
0: C'est parti. Protéines, vitamine A, manganèse, vitamine B6 ou riboflavine. Parmi ces 5 nutriments, l'un est un intrus. Lequel?
1: Oui, c'est manganèse.
0: Manganèse, Elvita, est-ce que vous confirmez cette réponse?
1: Oh oui, je confirme.
0: On vérifie.

0: You win.
1: C'est gagné, un beau d'achat de 500 roupies offert par le magasin Victory. Un pour maturer, un grand plaisir à tous nos bons sponsors. Parce que, en effet, les amis, le manganèse est un métal. Donc, il ne peut pas être dans le lit. Par contre, les protéines, la vitamine A, la vitamine B6, la riboflavine, et il y a aussi la niacine, la thiamine, l'acide pantothénique, la vitamine D, le calcium, le magnésium. Pas le manganèse, phosphore, potassium, zinc, sélénium, et sont tous présents dans le lait, ce qui en fait un élément essentiel aux petits et grands. Bravo Elvita, bien sûr, vous ne raccrochez pas vos contacts en antenne, sinon un message au village, la famille, les amis, peut-être les collègues, Elvita.
2: Oui, je fais un petit coucou pour tous les villageois du monde et pour tous ceux qui me reconnaissent.
1: Merci beaucoup Elvita, surtout ne raccrochez pas vos contacts en antenne. Un défi rendu à 13h39. Allez, on souffle un peu, nous mettons une petite ambiance et après on repart.

Déjà 42 sur les ondes de GAFM et on est reparti pour ce deuxième défi. Il reste moins de 18 minutes avant le point info en créole proposé par la rédaction. Premier défi, ça a été dur, mais nous avons eu notre gagnante. Parce que la manganèse est un métal, il n'y a pas de métal dans le lait. Par contre, voici le deuxième cadeau, le deuxième défi.

C'est un ticket gratuit pour le jardin des cinq sens. Alors, très simple aussi, quelle maladie que le lait n'aide pas à combattre? Je répète la question. Qui maladie qui le lait n'aide pas à combattre? L'hypertension, la carie dentaire, les problèmes respiratoires, la maladie de Parkinson ou

14 444 pour un ticket gratuit offert par le journal des sexes 83 14 444.

Hyper attention, caries dentaires, problèmes respiratoires, maladie de Parkinson, ostéoporose. Quelle est la maladie que le lait n'aide pas à combattre? Hypertension, caries dentaires, problèmes respiratoires, maladie de Parkinson ou ostéoporose. 93 14 444 pour un ticket gratuit au fait pour Jordan et 5 sens.

J'ai sur les ondes de Rodrigue FM, deuxième coffre à déverrouiller. Quelle est la maladie que le lait n'aide pas à combattre? Il fait attention, carie dentée, un problème respiratoire, maladie de Parkinson ou ostéoporose. 83 14 444 tout de suite. Nous prenons un appel.

0: Un concurrent qui relève le défi. Bon après-midi, bienvenue dans The Game.
1: Bon après-midi.
0: Alors que ça a pu jouer avec nous et de quel côté de Rodrigo Pété, faut-nous, monsieur?
1: Damien de Roche-Bondieu.
0: Alors Damien de Roche-Bondieu, alors écoute bien, quelle est la maladie que le lait n'aide pas à combattre? Quelle est la maladie que le lait n'aide pas à combattre? Vous êtes prêt, Damien?
1: Oui.
0: Hypertension, carie dentaire, problème respiratoire, maladie de Parkinson ou ostéoporose?
1: Maladie de Parkinson.
0: Vous confirmez cette réponse, Damien?
1: Oui.
0: On vérifie.

0: Et bravo à notre gagnant pour ce deuxième jeu. C'est en effet la maladie de Parkinson qui n'a rien à voir avec le lait. Par contre, le lait aide à combattre l'hypertension, la carie dentaire, les problèmes respiratoires, l'ostéoporose. Et même, j'ai été étonné d'apprendre, lorsque je prépare The Game avec toute l'équipe, que certaines formes de cancer peuvent être combattues par le lait. Bravo en tout cas, Damien. Bien sûr, ou pas raccrocher, nous contacter aux antennes. Sinon, un message pour collègues de travail. Bonne camarade, la famille, le village.
1: Bon, ben, le village, va.
0: D'accord, merci beaucoup, Damien. Surtout, ne raccrochez pas vos contacts en antenne tout de suite.
1: Ok.
0: Et deuxième coffre déverrouillé, 13h50. Un petit son et après, on s'engage pour le troisième défi. Restez branchés, vous êtes dans The Game.
2: You win!

0: Rouge.
1: Plaisir 52, moins de 3 minutes maintenant pour résoudre le troisième défi, débrouiller le troisième coffre. Et pour un plat principal offert par la cabane du pêcheur. Alors écoute bien la question. Quelle est la maladie que le lait peut causer? Quelle est la maladie que le lait peut causer? Le cancer de l'intestin, la mucoviscidose, la tuberculose, le diabète, la maladie d'Alzheimer. Le cancer de l'intestin, la mucoviscidose, la tuberculose, le diabète ou la maladie d'Alzheimer. Quelle est la maladie que le lait peut causer? 93 14 444.

0: On va tenter de prendre un appel, peut-être notre gagnant pour ce troisième défi. Et c'est un joueur qui se présente pour ce troisième défi. Bon après-midi, que ça peut jouer avec nous.
1: Monsieur Civil.
0: Monsieur Civil, de quel côté ou peut téléphone nous, monsieur Cyril?
1: La tanière,
0: allez, ok. Donc, quelle est la maladie que le lait peut causer? Le cancer de l'intestin, la mucoviscidose, la tuberculose, le diabète ou la maladie d'Alzheimer? Quelle est la maladie?
1: Alzheimer.
0: L'Alzheimer, vous confirmez la réponse?
1: Oui.
0: On vérifie.

0: over.
1: Ah, je suis désolé, Monsieur Cyril, ce n'est pas la bonne réponse, mais on remet les cadeaux en jeu pour demain. Merci beaucoup d'avoir joué jusqu'au bout, merci pour votre fidélité. C'est très bon début d'après-midi sur les ondes de Rodrigue FM. Au revoir.
0: Game over.
1: Ça a été un plaisir, comme toujours, 13 à 14 heures, de partager avec vous cette tranche de divertissement, d'information, mais aussi de gagner des cadeaux. C'était The Game. Très bonne fin de journée, très bonne semaine à ce tour. On se retrouve dès demain avec d'autres cadeaux. Et on continue dans la vibe avant de retrouver la rédaction pour le Point Info. En créole de 14h, merci à Studio Prosper pour son support technique, à notre prochaine Marie-Danielle Périne Meunier. Restez branchés sur Rodrigue FM.

0: Nous n'arrive des êtres tantôt sur les ondes de GFM pour retrouver Mario Lisette pour le Point Info en créole. Bon après-midi, Mario.
1: Merci, Caronne. Bon après-midi aussi. Madame, monsieur, bon après-midi et merci au Périsonne nous pour sa flash en créola. Une première immersion dans le monde du travail récompensé. Et 24 élèves grade 12 ils recevoir aujourd'hui comme matin cette attestation dans le cadre de School Placement Program HRDC, Human Resource Development Council. La cérémonie tient lieu dans l'hôtel Le Récif, dans Caverne Beauvert, en présence ministre de l'Éducation et des Ressources Humaines, Namahen Nganga Parsad. Et pendant des semaines, ban participants une découvert fonctionnement ban entreprise, Zotine développe ban compétences pratiques et qu'explore différentes perspectives carrière. Un important projet aménagement routier donc en préparation dans Rodrigue, adjoint chef commissaire et commissaire infrastructure publique à Johnson Rusty, une annonce démarrage imminent, plusieurs chantiers qui visent pour améliorer circulation et accessibilité dans différentes régions de l'île. Parmi les mesures qui prévoient l'extension service le bus vers la localité Vangar et Sigang, Johnson Rusty indiquait également qu'il y a l'étude en cours concernant la route Sigang avec possibilité de transformer en une route à sens unique. Encourage davantage Banzen pour tourner vers l'art. C'est dans sa bulle qui artiste James Castel et qu'inventeur Valen Pierre lui in tenir l'exposition Couleur de mai ça samedi là, samedi passé donc. Et le public incapable de découvrir une vingtaine tableaux et qu'une œuvre authentique qu'il réalisait à base matériel récupération. Le plan national groupe Evaco, pilier secteur immobilier, est désormais placé sous receivership au cœur du dossier, donc Cap Marina, ce projet phare qui est situé dans Cap Malheureux, désormais freiné par un retard et une forte tension financière. Toutefois, Evaco a contesté l'idée d'une simple chute qui est liée à l'endettement. Le groupe a affirmé qu'il est fragilisé par un financement insuffisant, la perte du soutien bancaire ainsi qui part un acte de déstabilisation qui fait aujourd'hui l'objet d'une plainte devant la Cour suprême. Et puis le plan international États-Unis annonce dimanche 31 mai qu'il amène une frappe pendant le week-end dans le sud l'Iran qui ciblait un système radar et qu'un contrôle drone malgré cessez-le-feu en vigueur entre les deux pays. Ça, lundi 1er juin, un gardien révolution est périposté en ciblant une base utilisée par l'armée américaine pour une frappe contre le territoire. L'armée israélienne recevoir l'ordre pour

0: groupe frappe la banlieue sud de Beyrouth, bastion Hezbollah soutenu par l'Iran après qu'il n'a été sous une opération dans sud Liban. Voilà donc nous finissons d'arriver à la fin de ce flash-là. Merci au fin de suivre l'IM. On retrouve vous à l'heure 4h pour Flash en français. Bonne fin de journée tout du monde.
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on entame cette émission Mémoire en Mélodie avec Jackie Quartz. Juste une mise au point sera suivie de Sometimes Y, juste après. C'est la plongée dans les années 70, 80, 90.

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Mémoire en note.

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regretté David Bowie, l'un de ses plus gros succès, un méga hit des années 80, Let's Dance. Et si Zot Petrava et même Capitaine Tibouzé, Zot dans la cour, levez, montez le son.

14h55 et sur ce que ce mémoire en note se termine. Merci à Sinon Prosper pour son support technique, à Marie-Danielle Péril-Meunier et à la production. Et on va terminer par un titre qu'on n'entend pas assez souvent, mais qu'on va dépoussiérer, Master Blaster, also known as Jamming Stevie Wonder.

exactement 15h sur les ondes de Rodrigue FM. Un très bon après-midi à vous tous. Merci à Caronne. Caronne qui vous a diverti avec The Game, l'émission de jeu. Et bien, c'est parti pour notre carnet de voyage.

On va voyager en cet après-midi. On va se rendre quelque part, des lieux mystiques, certes, mais on va aussi donc découvrir la ville du carnaval, les plages mystiques donc dont je vous parlais, comme Ipanema, Copacabana. Vous avez sans doute deviné. Direction Brésil, plus précisément à Rio de Janeiro.

Rio de Janeiro ou la Cidade Maravilhosa, ville merveilleuse, c'est une métropole brésilienne dynamique réputée pour ses paysages spectaculaires où des montagnes luxuriantes rencontrent la mer. En tant que pôle culturel et touristique mondial majeur, la ville offre un riche mélange de monuments emblématiques, d'histoires fascinantes et d'une culture balnéaire décontractée. On va visiter bien sûr quelques incontournables, quelques monuments emblématiques de Rio de Janeiro. Bien sûr, quand on parle de monuments emblématiques, ce qui nous vient à l'esprit, c'est le Christ Rédempteur, Cristo Redentor, statue emblématique de style d'art déco haute de 30 mètres quand même. Et puis, il y a aussi le pain de sucre Pão de Açúcar, situé à l'embouchure de la baie de Guanabara. Donc, quelques lieux qu'on va visiter ensemble au Brésil, plus précisément à Rio de Janeiro. Rio, c'est aussi les plages mondialement connues, comme je vous le disais, Copacabana, Ipanema, Leblon. Mais il y a aussi la culture de Rio, la vie nocturne de Rio, les carnavals, samba et bossa nova, entre autres. C'est ce qu'on va voir au cours de l'émission Carnet de voyage vous emmène voyager à Rio.

bien sûr, le rythme latino avec Laurie. On se rend au Brésil, à Rio de Janeiro, sur un air latino. 15 heures passées de 7 minutes avant de voir les incontournables de Rio de Janeiro. Parlons de la ville de Rio. Alors Rio de Janeiro, également connue sous le nom de Rio, c'est la capitale de l'État de Rio de Janeiro et c'est la deuxième ville la plus peuplée au Brésil après São Paulo et la sixième ville la plus peuplée des Amériques, ça il faut le dire. Fondée en 1565, la ville fut initialement le siège de la capitainerie de Rio de Janeiro, un domaine de l'Empire portugais. Maintenant, on comprend pourquoi on parle par portugais au Brésil. En 1763, elle devient la capitale de l'État de Brésil. En 1808, lorsque la cour royale portugaise s'installa au Brésil, Rio de Janeiro devint le siège de la cour de la reine Marie Ir de Portugal. Sous l'impulsion de son fils, le prince régent, donc Jean de Bragance, Marie éleva le Brésil au rang de royaume au sein du Royaume-Uni de Portugal, du Brésil et des Algarves. Rio demeura la capitale de la monarchie, alors pluricontinentale, jusqu'en 1822, date du début de la guerre.

Alors, c'était la guerre d'indépendance brésilienne, il faut le préciser. C'est l'un des rares cas de l'histoire où la capitale d'un pays colonisateur fut officiellement transférée dans une ville de l'une de ses colonies. Rio de Janeiro fut ensuite la capitale de l'Empire du Brésil jusqu'en 1889, puis celle du Brésil.

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Et là, si on écoute bien ce morceau de Mario Biondi, donc Rio de Janeiro, c'est du blues, bien sûr, mais avec un mélange quand même de samba, si vous avez remarqué, et aussi la bossa nova, un mélange de samba et de jazz. Voilà donc des mélodies douces et nonchalantes. 15h passées de 13 minutes.

si le temps nous le permet, on va voir aussi la culture du Brésil, la musique brésilienne et bien sûr la cuisine aussi. Pourquoi pas? Il y a tellement de choses à découvrir.

Au Brésil, eh bien la musique, figurez-vous que c'est un vibrant mélange, comme vous avez entendu sur le titre de Rio de Janeiro Blues, des rythmes africains, européens et indigènes. C'est un véritable institution culturelle mondialement réputée pour sa richesse mélodique et ses percussions entraînantes. Une cause samba, une cause bossa nova, mais il y a aussi la MPB, donc musique populaire brésilienne, le MPB, le ferro de la musica. Donc c'est des musiques folkloriques et populaires très festives, originaires du nord-est et de l'intérieur du Brésil.

surnommé la ville merveilleuse, comme je vous le disais au tout début, elle est elle-même un des incontournables à voir au Brésil. C'est donc en toute logique que ce joyau du Brésil, entre plages, culture urbaine et nature dans la ville, mérite vraiment un top 10. C'est ce qu'on dit d'ailleurs. Mais en effet, Rio de Janeiro offre une multitude d'incontournables à découvrir, des célèbres plages. On a parlé de Copacabana, Ipanema, au majestueux sommet du pain de sucre et du Corcovado, en passant par l'héritage colonial et afro-brésilien. Eh bien, chaque coin de Rio raconte une histoire unique. Et nous allons bien sûr découvrir quelques incontournables à visiter à Rio de Janeiro. Bien sûr, le Christ Rédempteur au sommet du Corcovado. Le Christ Rédempteur, monument emblématique du Brésil, domine majestueusement Rio de Janeiro depuis le sommet du mont Corcovado à 700 mètres d'altitude. Il faut absolument commencer par là. Cette statue monumentale de 40 mètres de haut, certaines sources d'information nous parlent de 30 mètres de haut, construite entre 1926 et 1931 et l'œuvre du sculpteur français Paul Landowski et fait partie des 7 nouvelles merveilles du monde. Inaugurée en 1932, elle symbolise non seulement la foi catholique, mais elle est devenue un véritable symbole national qui raconte l'histoire et la spiritualité du Brésil. De fait, elle accueille plus de 1 million de visiteurs chaque année, accessible en train, par la route ou à pied via la forêt de Tijuca. Le Christ Rédempteur offre également une vue panoramique spectaculaire sur la baie de Rio et le pain de sucre. Ses bras grands ouverts semblent embrasser toute la ville. Il faut parler aussi du pain de sucre et la Moreta da Urca. Autre symbole incontournable de Rio de Janeiro, le mont pain de sucre ou Pão de Açúcar en portugais qui s'élève à 396 mètres au-dessus de la baie de Guanabara. À la clé, une vue imprenable sur la ville merveilleuse et ses environs. Ce monolithe de granit, dont la forme rappelle les pains de sucre traditionnels, est accessible en téléphérique. La montée se fait en 2 étapes. La première tronçon mène au Morro da Urca, où les visiteurs peuvent profiter d'un restaurant avant de poursuivre vers le sommet du pain de sucre. Le panorama sur Rio est particulièrement spectaculaire au coucher du soleil. La lumière dorée illumine alors toute la ville.

profiter d'un restaurant avant de poursuivre vers le sommet du pain de sucre. Le panorama sur Rio est particulièrement spectaculaire au coucher du soleil. La lumière dorée illumine alors toute la ville. Et sur le coucher du soleil, ce lieu est très prisé par les cariocas, donc les habitants de Rio, en début de soirée. On peut profiter pour déguster les spécialités locales dans l'un de ces fameux restaurants. Cela promet. On poursuit avec Rio de Janeiro, cette fois-ci avec Michael Mind Project.

Et oui, effectivement, il y a de très très belles personnes à Rio de Janeiro, une jolie métissage d'ailleurs. C'était Michael Mind Project avec Rio de Janeiro. On va poursuivre avec les incontournables de Rio.

D'ailleurs, on peut vous proposer aussi le film d'animation de Rio, film qui date de 2011 avec Jesse Eisenberg, Anne Hathaway, Carlos Saldo.

Nous poursuivons avec les incontournables de Rio de Janeiro. Il y a les plages mythiques. Il y a Copacabana, Ipanema. Eh bien, si vous avez envie de farniente, bordée par l'océan Atlantique, Rio regorge de plages sublimes qui font partie intégrante de sa culture. Les plus emblématiques, les plages de Copacabana et d'Ipanema, ces symboles du Rio attirent de nombreux visiteurs chaque année, à la fois les véritables cariocas, mais aussi les voyageurs. Alors, cariocas, les habitants de Rio, on en a parlé. Avec ses 4,5 km de sable doré et bordé par la Vinada Atlantica, Copacabana est un véritable concentré de culture carioca. L'ambiance y est vibrante avec des groupes de jeunes qui jouent au beach volley, ces coureurs sur la promenade et ces vendeurs ambulants qui vous proposeront sans doute une rafraîchissante agua de coco. Eh bien oui, ce que nous nous appelons de lo coco. À proximité du pain de sucre, la plage de Copacabana est également le théâtre de nombreux concerts d'événements, notamment le célèbre réveillon du Nouvel An à Rio qui attire chaque année des centaines de milliers de personnes. Et à quelques pas seulement de Copacabana se trouve Ipanema, considérée comme l'une des plages les plus chics de Rio. Cette plage mythique a gagné sa renommée mondiale grâce à la chanson Garota de Ipanema, donc fille d'Ipanema, qui célèbre la beauté de l'art de vivre de ce quartier. Bordé par les collines, Ipanema est également entouré de boutiques chics et de restaurants raffinés idéaux pour tester la gastronomie brésilienne. Qu'en dites-vous ?

0: Eh oui, ça c'est l'instrumental de Maurice Larchange, la fille d'Ipanema, mais il y a la version originale aussi de Carota de Ipanema de Tokiro.
1: Pois é, rapaz, seria legal, né?
2: Vamos lá, tô te preparando, hein?
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Carota de Ipanema, la fille d'Ipanema. On va poursuivre avec les incontournables de Rio de Janeiro et à la forêt de Tijuca, qui est surnommée le poumon vert de Rio. Pour randonner au cœur de la ville, capsule la forêt de Tijuca, plus grande forêt urbaine au monde. Ce véritable poumon vert au cœur de Rio, près de 4000 hectares, est le résultat d'une politique de reforestation initiée au 19e siècle pour contrer les effets dévastateurs causés par l'exploitation du café. Aujourd'hui, la forêt de Tijuca abrite des arbres immenses, des cascades et une biodiversité impressionnante avec plus de 230 espèces d'animaux. Le parc est non seulement un refuge pour la faune, mais aussi un lieu de loisirs prisé par des cariocas avec ses sentiers de randonnée adaptés à tous les niveaux, les aires de pique-nique et des points de vue spectaculaires sur la ville. En outre, c'est par ce poumon vert que vous pourrez accéder au symbole incontournable de Rio. D'ailleurs, on en a mentionné le Christ Rédempteur. Poursuivons avec Mashkenada.

Bien sûr, il y a plusieurs grandes versions de cette chanson Machke Nada, mais c'est la version de Sergio Mendes, c'est du Brésil 66 qu'on écoute. 15h passées de 35 minutes sur les ondes de la radio, on poursuit avec Les Incontournables de Rio.

Et après le poumon vert de Rio, on part sur le quartier bohème de Santa Teresa. Perché sur les hauteurs de Rio de Janeiro, le quartier de Santa Teresa est un petit trésor culturel et artistique qui vous enchantera avec son charme bohème. D'ailleurs, avec ses rues pavées et ses maisons colorées construites au 19e siècle, Santa Teresa est souvent comparée au quartier de Montmartre à Paris. Le quartier a connu son essor à la fin du 19e siècle grâce à l'industrie du café, attirant de riches industriels qui y ont construit de somptueuses demeures. Aujourd'hui, ces maisons ont souvent été réhabilitées en galeries d'art, ateliers d'artistes et de café, ce qui fait de Santa Teresa un lieu privilégié pour découvrir l'art contemporain et le street art qui orne ses murs. Et si un jour vous visitez Rio, alors à ne pas manquer si vous visitez aussi Santa Teresa, le célèbre tramway jaune qui serpente à travers le quartier, les restaurants locaux typiques comme le bar de Mineiro, réputé pour sa feijoada. Alors feijoada, c'est plus donc pour Brésil, on va en parler un peu plus. Donc il y a les plages pleines de charme comme le Largo do Guimarães, les vues imprenables sur Rio et la baie de Guanabara, notamment depuis le parc des Ruinas. C'est un espace culturel qui accueille des expositions et un café avec une vue panoramique. Il y a aussi l'escalier Salerone orné de céramique et véritable emblème du quartier. Et il y a aussi, bien sûr, à ne surtout pas manquer le stade maracanien, temple du football. Vous savez que le Brésil, le football au Brésil, est une véritable religion. C'est en toute logique que le stade maracanien se retrouve dans ce temple. Dans les incontournables de Rio, bien sûr, officiellement connu sous le nom d'Estadio Jornalista Mario Filho. La Maracanã a été inaugurée en 1950 pour la Coupe du Monde actuelle de près de 80 000 places. Il est aujourd'hui l'un des stades les plus emblématiques au monde.

Et on peut parler aussi de la rénovation du stade maracanien pour la Coupe du Monde de 2014 et les Jeux Olympiques de 2016, qui a modernisé ses installations tout en préservant quand même son caractère historique. Des visites guidées permettent aux visiteurs d'explorer toutes les coulisses du stade et de fouler la pelouse parcourue par des légendes du football telles que Pelé. Et le Maracanã continue d'accueillir des événements sportifs majeurs, y compris des matchs des clubs locaux comme Flamengo et Fluminense, et ainsi que des concerts de grandes stars internationales. L'ambiance lors des jours de match est électrique. Les fervents supporters créent une atmosphère absolument incomparable à celle que vous pourriez connaître lors des autres matchs de foot. Voilà, il faut parler football quand on parle de Brésil.

Nous allons dans un moment découvrir la samba, mais d'abord la lambada aussi. Alors, véritable emblème, on peut dire, musical du Brésil, lambada. Et oui, c'est ça, c'est Gregor Salto et Calma.

Belle version de Lambada à la manière de Kaoma, bien sûr, et de Grégoire Salto. On va poursuivre avec la samba, si vous êtes prêts pour une expérience immersive.

successives. Découvrir la samba à Rio de Janeiro vous plongera au cœur de la culture brésilienne. Bien plus qu'une danse et un genre musical, la samba, elle incarne l'âme et la joie de vivre des cariocas. Pour s'initier à la samba, plusieurs options s'offrent aux voyageurs. Alors on a

un complexe où se préparent les chars et les costumes pour le carnaval, et bien sûr en participant au célèbre défilé du carnaval de Rio qui se tient chaque année en février au Sambódromo, en prenant aussi un cours d'initiation à la samba dans l'une des écoles de Rio qui vous permettra non seulement d'apprendre quelques pas de danse, mais aussi d'en savoir plus sur ses racines africaines. Et en parlant de racines africaines, il y a la Petite Afrique et la Pedra do Sal, héritage africain. La Petite Afrique, donc à Rio de Janeiro, c'est un quartier historique chargé de mémoire situé dans la zone portuaire de la ville. Ce lieu emblématique représente l'héritage africain et l'histoire aussi des esclaves qui ont profondément marqué la culture brésilienne. Eh bien, au cœur de ce quartier se trouve Pedra do Sal, considéré comme le berceau de la samba carioca. C'est un site où les traditions musicales et culturelles afro-brésiliennes ont pris racine. Les ruelles comme le Beco João Inácio racontent cette histoire à travers des mosaïques et des œuvres d'art qui rendent hommage à des figures importantes comme Hilario Rovino, donc Ferreira, un danseur de samba légendaire. Et là, vraiment, on espère bien prononcer. Pedra do Sal est aujourd'hui un lieu vivant où la culture afro-brésilienne continue de s'exprimer pleinement. Le site classé patrimoine culturel offre non seulement une immersion dans l'histoire de la samba, mais aussi une expérience unique de la résistance et de la créativité des communautés afro-brésiliennes. On poursuit avec Aquarela do Brasil, Eddie.

Aquarela do Brasil avec Edith. 15h50 minutes. On va terminer notre voyage au Brésil. On va terminer les incontournables du Brésil. Eh bien oui, notre voyage à Rio de Janeiro va s'achever dans quelques instants. D'abord, on va voir la plus grande favela du Brésil, la favela Rohingya. Alors, le Ro, il faut bien prononcer parce que le R en portugais, ça sonne comme un H. Alors, c'est plus Rohingya, si on prononce bien. Situé entre les quartiers aisés de São Conrado et Gávea, abrite une population estimée entre 70 000 et 200 000 habitants. C'est une véritable ville dans la ville. Malgré les défis socio-économiques auxquels elle est confrontée, alors Rohingya est un lieu vibrant de culture et de résilience. Ici, alors, on peut découvrir une communauté soudée, de nombreuses infrastructures ainsi qu'une économie locale dynamique avec des marchés et des boutiques d'artisans. Alors, on nous recommande aussi de visiter la favela avec un guide local qui va vous faire rencontrer ses habitants et découvrir les projets d'initiatives sociales et solidaires pour un tourisme responsable. Il y a bien sûr aussi des ruelles colorées, un street art qui orne les murs et des jolies vues panoramiques sur les plages de São Conrado. Les gratte-ciels de la Zona Sul et le Christ Rédempteur aussi, on peut le voir. Un contraste saisissant entre la favela Rocinha et le reste de la ville.

Et aussi, il y a le Nidiroe et l'architecture d'Oscar Niemeyer. Alors, c'est une ville voisine de Rio de Janeiro qui abrite un joyau architectural incontournable. C'est le musée d'art contemporain, qu'on appelle MAC, M-A-C, conçu par l'architecte brésilien Oscar Niemeyer, inauguré en 1996. Ce bâtiment, à la fois futuriste et fonctionnel, s'élève sur les hauteurs du Mirante de Baô Viagem, offrant une très jolie vue sur la baie de Guanabara. Son architecture qui évoque une soupçon volante posée, une soucoupe, pardon, c'est une soucoupe volante posée sur un seul pilier qui illustre parfaitement le style de Niemeyer, donc des courbes audacieuses et une utilisation innovante du béton. Voilà, il est 15h passé de 53 minutes. Notre voyage à Rio de Janeiro va se terminer ici. On va voir une prochaine fois la cuisine et la culture de Rio. Merci de votre écoute et de votre fidélité. Dans quelques instants, le flash de 16h avec Mario Lisette. On vous souhaite de passer d'agréables moments sur les ondes de la radio.

0: Il est 16h passé de 3 minutes. Nous accueillons Mario Lisette pour le flash de 16h, le flash en français. Bon après-midi à vous, Mario.
1: Merci, Rosie. Bon après-midi à vous également. Madame, Monsieur, bon après-midi. D'abord, toutes nos excuses apportées à la présentation de ce Flash Info pour des raisons indépendantes de notre volonté. Nous comptons donc sur votre indulgence. Une première immersion dans le monde du travail récompensé. 24 élèves de grade 12 ont reçu ce matin leurs attestations dans le cadre du School Placement Program du HRDC, Human Resource Development Council. La cérémonie a eu lieu à l'hôtel Le Récif à Cavern-Pauvert en présence du ministre de l'Éducation et des Ressources Humaines, Mahen Gangaprasad. Pendant deux semaines, les participants ont découvert le fonctionnement des entreprises

0: vise à développer dans des compétences pratiques et explorer différentes perspectives de carrière. D'importants projets d'aménagement routier sont en préparation à Rodrigue. L'adjointe au chef commissaire et commissaire des infrastructures publiques, Johnson Rusty, annonce le démarrage imminent de plusieurs chantiers visant à améliorer la circulation et l'accessibilité dans différentes régions de l'île. Parmi les mesures prévues, l'extension du service d'autobus vers les localités de Vangar et de Sigang. Johnson Rusty indique également que des études sont en cours concernant la route de Sigang, avec la possibilité de la transformer en une route à sens unique. Encourager davantage des jeunes à se tourner vers l'art, c'est dans ce but que l'artiste James Castel et l'éventeur Valène Pierre-Louis ont tenu l'exposition Couleur des mets samedi dernier. Donc, le public a pu découvrir une vingtaine de tableaux et des œuvres authentiques réalisées à base de matériel de récupération. Sur le plan national, transformer des mégots de cigarettes ramassés sur les plages mauriciennes en œuvres textiles et objets artisanaux, c'est le pari de l'artiste mauricienne Nathalie Lungshing, dont le projet Bin Your Butt, jette ton mégot à la poubelle, a récemment été récompensé au Africa International Design Awards. Cette démarche à la fois artistique et écologique suscite aujourd'hui l'intérêt bien au-delà des frontières de Maurice. Trouver des alternatives à la dépendance aux énergies fossiles au Kudan Arts Center, la Commission de l'Océan Indien et l'ambassade du Japon ont réuni des représentants des îles de l'Océan Indien afin de discuter des opportunités de partenariat régional en vue d'atteindre l'autonomie énergétique. L'exemple du Japon, grand état insulaire, a notamment été mis en avant pour son expérience et ses avancées en matière de transition énergétique. Et puis à l'étranger, une explosion dans une usine d'un groupe sud-coréen d'armement et d'aéronautique, Hanwha Aerospace, qualifié d'accidentel par l'entreprise, a fait 5 morts lundi 1er juin, selon un nouveau bilan. Précédent bilan donc faisait état de 4 morts. Hanwha Aerospace donc est un important constructeur sud-coréen du secteur de la défense, spécialisé dans la production d'armes guidées, de systèmes d'artillerie et de composants aérospatiaux. Voilà, c'est la fin de ce Flash Info. Merci de l'avoir suivi. L'info revient à 18h précise. Ce sera cette fois-ci le journal en créole. Je vous souhaite de passer une très bonne fin de journée. Et donc la suite de l'émission, c'est avec Rosie. À pour tout de suite.
1: Merci beaucoup à vous, Mario. Merci pour le flash de 16h. On va vous retrouver à 18h, comme vous l'avez dit, pour Journal en créole. Mais juste après, ce sera la rediffusion de l'émission de ce matin, l'émission Info Démarche de Caronne. Pour tout de suite.
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4: Chers auditeurs, chères auditrices, bon après-midi. Bienvenue sur les ondes de 87.3 Rodrigue FM. Tout d'abord, merci à la rédaction pour le Point Info en français de 16h. Et nous proposons à votre écoute la rediffusion de l'émission Info des Mars de ce matin. Bonne suite de programme et bonne écoute sur les ondes de notre radio. Chers auditeurs, chères auditrices, bon lundi, bon début de semaine. Bienvenue sur 87.3 Rodrigue FM dans cette émission Info des Mars. Sans plus attendre, nous entendons le bip du sujet avec Maître Richard Toulouse qui a bien voulu nous accorder quelques minutes de son précieux temps pour parler d'un thème délicat ce matin, l'adoption. Maître Toulouse, bienvenue chez les ondes de Rodrigue FM. Comment ça va?
5: Bonjour, Monsieur Caroline. Ça va très bien, merci. Donc, c'est toujours avec un plaisir qu'ils m'ont intervenu au radio et bien ou comme interlocuteur.
4: Maître Toulouse, dites-nous en plus concernant ce thème délicat qu'est l'adoption.
5: Oui, l'adoption, c'est toujours... l'adoption, lui, existait depuis l'année des temps. OK? Donc, depuis Napoléon, le grand seigneur Napoléon, lui, il trouvait qu'il y en a beaucoup moins de couples. OK? Qui est un enfant,

0: sisa en liste de ma préparation. Maintenant, bien souvent, nous gagnons à l'étranger qui vient de la Mauritienne, Mauritien ou Mauritienne ou Rodriguez, qui a beaucoup de Rodriguez. Ok, ben l'étranger, vous adoptez, ben l'étranger européen, principalement, qui paie nos enfants, de s'adopter. Ok, moi-même, je connais plusieurs. Mais là, c'est une procédure encore plus compliquée. Donc, avant que vous m'ayez donné ça, état, la cour, là, il y a une institution qui crée, qui s'appelle National Adoption Council. Ok, National Adoption Council. Et ce, donc là, lui pour faire tout le screening qui besoin, ok, il est là, lui pour, à la fin de la journée, lui pour dire si ça est compté là, lui fait pour qu'il va adopter un petit Mauricien ou bien un petit Rodriguez, si lui trouver lui fait, donc lui pour faire un rapport, et à partir de là, que nous pourrons procéder à l'adoption de ces enfants-là pour la cour. Voilà, ça, principalement trois types. Plus et dans sa National Adoption Council, qui est besoin au moins. Les mots qui me disent ceci, c'est que sa adoption aux enfants, ok, l'illégal qui donne un sou ou bien recevoir un sou. Parce que sinon, s'il fait ça, il va faire trafic humain, ça vient de vendre aux enfants. Quand faire adoption, c'est pas une vente d'enfants. Les mots qui me font ressortir ce point-là.
1: Merci pour toutes ces déjà bonnes parents qui peut écouter nous, qui peut penser comment on peut dire une adoption. Quels facteurs qu'ils ont besoin considérer avant qu'ils aillent de l'avant et connaître un petit peu ça la route là, qui document, qui procédure à peut être en devant.
0: Oui, les mots qui me disent aussi qu'il faut décider pour faire une fois de bien enfants, que ce soit ouénant ou bien ouénant enfant, ok, un des matières ça fait beaucoup de peine, c'est-à-dire qu'on peut donner aux enfants une famille. Ok, de donner des enfants qui sont pas venus se famille abandonnée, les gamins ont besoin de plein, donc on peut donner une famille, on peut donner un foyer, on peut donner la case. Parce que bien souvent le problème qui arrive, les enfants qui sont dans le shelter, que ce soit Maurice que ce soit Audrey, je reste là jusqu'à l'âge de 18 ans. Après 18 ans, j'ai besoin de tout pays où aller. Mais le gros souci, c'est que les hommes, il y a beaucoup d'animaux qui se retrouvent sur la rue, ils n'ont pas connu ce qu'il faut faire. Vous comprenez? Donc, ce qui fait qu'ils venir et plus tôt qu'ils ont adopté, mieux c'est. C'est-à-dire, nous trouvons une meilleure façon de adopter quand c'est encore baba. Fait né un an, deux ans, les lalis, comment dire, ou capables. Ou capable, la personne qui a adopté ces enfants-là, est capable, comment dire, élever de ce passant. Parce que si vous attendez trop grand, il finit d'une certaine manière, il finit d'une façon de faire, il est compliqué pour, comment dire, ré-ramener. Vous comprenez? Donc, il n'est pas impossible, mais il est beaucoup compliqué. Donc, c'est ça qui nous dit à nous, enfin, bon, pas une psychologue, pas un homme, mais un homme de loi. Et moi, je trouve que l'expérience, c'est que je fais beaucoup d'adoptions. Ben, j'ai mon qui n'a de bébé, donc je n'applique son pas la suite, ces enfants-là, ils deviennent des enfants corrects. C'est là, c'est qu'il a adopté, maintenant, un grand enfant, qui est un peu difficile. Donc, maintenant, ben, partir qui vient en considération, c'est qui, les mots que moi, j'ai aussi, il y a une deuxième chose, c'est qui, quand il y a adopté des enfants, il y a le même droit, si vous avez les autres enfants, il y a plus ou moins le même droit. En fait, pas plus ou moins le même droit, il y a tout droit pareil, sauf qu'il y a un petit droit, ce qu'on appelle héritier des réservataires, qui n'est pas fait. Bon, ça, il y a le jour, on a fait ça. Mais ce qui me casse, dire, c'est que si vous avez adopté des enfants, aux enfants, pour éviter ou n'avez pas dit bien pour la suite, ou assez pour la suite, donc que ce soit aux enfants biologiques, que ce soit aux enfants adoptifs, ils peuvent hériter pareil, ils ont le même droit. Par exemple, quand on est chez vous, la dernière fois, nous pouvons connaître une obligation alimentaire, nous pouvons causer la dernière fois, mais ils peuvent pareil, que ce soit un enfant adoptif, que ce soit un enfant biologique. Donc, votre document, au logement 40 qui vient, bien sûr, nous pouvons.

0: des naissances, nous pour bisan ban l'acte mondial, c'est bien. Nous pour bisan par exemple sur une lacasse, une journée pareil, nous bisan ban document, une préambule qui ou peut prendre son temps, donc pour les places pour venir. On comprend ça, c'est vraiment important. Par exemple, à Maurice, nous étions dans le monde qui finit planifier une assurance pour son enfant. C'est pas limité dans une bonne école et pas de faire comme ça. Pour montrer qu'il y a care pour ces enfants-là. Donc, ça, et aussi, qu'est-ce qu'on va dire encore? Ben voilà, grosso modo, c'est un document de base que vous avez connu quand on a le terme maintenant. Bien sûr, là où vous avez connu l'homme de loi, là où vous avez toute situation, ça calme, vous avez, moi je suis content d'avoir tel document, vous avez montré la cour qui, ça c'est dans l'intérêt de l'enfant. Là.
1: D'accord pour les documents. Maintenant, la procédure, comment ça se passe? On va, le couple ou la personne seule va chez un homme de loi. Quelles sont les questions qui vont être posées? Comment le dossier va être transmis à la cour? Explique-nous, Maître Toulouse, qui est dans le domaine.
0: Voilà. Très bonne question. Donc, bien sûr, la personne qui est intéressée, il vient principalement au domaine avoué. C'est un avoué qui fait ça. Donc, l'avoué assise avec la personne qui fait envie à de bons enfants. Donc, pour écouter, parce que c'est une première étape, c'est l'écoute importante, ils ont compris. Et là, à partir de là, nous montrons ce dossier à la lumière de tel document. Après, on a un document de base qui m'a mentionné, nous pouvons pas trouver la situation, mais dans certains documents, autres documents qui la personne bisin qui nous vient devant le juge, nous prépare ce document, là, nous dépose un cas en cours, un cas, moi j'ai mis une demande d'adoption en cours, nous a fait la cour pour nous finir dans ce qui était l'enfant, ce qui était côté responsable de cette situation, et voilà comment on vient à lui, et voilà comment on vient à lui. Donc, chaque cas, nous avons dit qu'il y a notre propre spécificité, à part un document de base qu'il demandait normalement. Voilà. Les là, ils vont me dire aussi qu'on le dépose ce dossier en cours. Bon, on est en différentes étapes. Une première étape, c'est-à-dire que ce soit les parents biologiques et aussi les parents adoptifs, que vous avez une tonne de consentement devant le juge. Deuxième étape, nous avons l'enquête sociale, le Bank Commission Officer. Donc, je peux soumettre un rapport au ministère public. Le ministère public, pour finaliser ici le rapport, il vous donne ça au juge. Là, soit il est favorable ou bien il n'est pas favorable. S'il est favorable, là, le juge prononce la décision. Et puis, là, nous avons tout un changement de nom de famille, c'est-à-dire qu'ils sont pas là, ils vont prendre le nom de. Ils sont pas là, les nés avec un nom de famille. Il y en a une autre personne ou un autre couple qui a adopté lui. Donc, en fonction de ça, ils peuvent arriver ce nom. Mais là, tout va procéder par un nom de famille pour arriver à procéder.
1: Vous avez parlé de différents types d'adoption, maître. Est-ce que la procédure est la même? Deuxième volet de cette question, quels sont les problèmes couramment rencontrés lors de la soumission des documents ou lors du passage en cour? Parce que vous avez évoqué la possibilité que la cour puisse dire non à cette demande.
0: Tous les trois adoptions que vous mentionnez, ce procédure pareil, les préparations de dossier sont différentes. Parce qu'en fonction de chaque taille, nos dossiers en fonction du type d'adoption que le pays est. Un des gros problèmes qui gagnent, généralement, qui ne se passe dans la pratique, c'est qu'il y a bien souvent un parent qui est capable de abandonner ses enfants. OK? Comme je disais, est là. Maintenant, un des gros états, c'est que tout va partir. Bisin vient donner son consentement devant le juge. Mais bien souvent, la personne qui a abandonné son enfant, disons 304 ans, ben, il n'est pas venu donner son consentement. Il y a un nombre de données.

0: 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Okey, saya kan, oh problem kini gini, umian tu pakai ni bukan person ni. Bien souvent, une personne, par exemple, une mère célibataire décide pour adopter un enfant, mais seulement quand il met ce dossier en cours, on rappelle la mère adoptive et les, la mère et père adoptif, parents adoptifs de l'enfant, mais il n'est pas connu côté des enfants, il n'est pas connu côté la mère biologique. Donc, ça, c'est un domaine pratique qui nous a mis. Bien sûr, si un parent abandonne ses enfants après qu'il va libérer, donne son consentement, ben ça équivaut à un refus abusif. On va quand même abandonner nos enfants et en plus de ça, si ça dit au BLO du monde, on dit que j'ai donné un foyer ou une dit non, pas encore pas, c'est là. Donc là, on a une procédure qui nous demande aussi juste de donner le consentement à la place des parents.
1: Concernant le problème pratique, dans le cas où le parent de l'enfant qui voudrait être adopté n'est pas joignable, est-ce qu'il y a une manière de contourner ce problème, maître?
0: Bien sûr, bien sûr. Donc si nous ayons un parent qui n'est pas joignable, ça peut arriver, ça arrive souvent. D'ailleurs, l'amour peut être le même souci. Ben, ce qui nous fait, nous déclenchons le procédure de publication. Donc là, nous pouvons déclencher le procédure et nous pouvons faire publication dans deux journaux. OK, nous faisons publication de la gazette. Léala, je ne lis pas, je ne lis. Ben, Léala, nous pouvons donner son consentement au lieu à la place de cette personne qui n'est pas disponible.
1: Très bien. Alors maintenant, vous avez parlé d'enquête sociale. C'est vrai que nous avons eu beaucoup d'émissions avec le Probation Office. Est-ce que l'approche est standard par rapport à des enfants qui, dans le système carcéral?
0: Donc, moi, par contre, moi, procédure dans des enfants qui vous mentionnez, c'est-à-dire système carcéral. Mais au niveau de l'adoption, ce qui me connaît, parce qu'on a vraiment fait beaucoup d'adoptions. Donc, ce qui se passe, la personne qui fait l'enquête, probation office, c'est qui fait l'enquête. Donc, l'époux, bon, comme situation, l'enfant, copriété, OK, dans ce cas, le père copriété, il connaît cette situation. Et là, il fait l'enquête, l'eau, la personne qui a envie d'adopter sa femme. Donc, il faut aller, l'époux, peut-être un petit coup, qui travaille, il fait, qui se met à l'activité sociale. Les pouvait un petit peu sur la case. Et si cette personne qui me propose d'adopter un enfant, est-ce qu'en anglais, nous avons dit un proper person? Est-ce qu'il y a du monde correct qui est capable d'accueillir un enfant? Parce qu'il pouvait être aussi, est-ce qu'il ne sait pas, il ne peut pas faire adopter un enfant, il ne peut pas faire comment dire, pourquoi un enfant, mais il ne peut pas faire un enfant. Donc, il faut guetter, il pose beaucoup de questions. Là, il faut savoir que madame est professionnelle, je connais comment faire ça. Je vais t'afficher faire ça.
1: Vous avez parlé du premier cas d'adoption où une mère célibataire et l'IGAI a ce travail, l'IGAI sont revenus, l'IGAI capable d'adopter un enfant. Mais est-ce que un père célibataire aussi est en mesure d'adopter un enfant?
0: Bien sûr, bien sûr. Il est appliqué pour tous les deux. Mais célibataire et pour célibataire aussi. Tous les deux. Oui, mais mon cas, c'est aussi au niveau de mon père. Mon père, surtout pour ma mère célibataire.
1: Mon alors, père, donc, oui, dis-nous.
0: Oui, Rodrigue, mais mon père, plusieurs mères célibataires. Et PM, mes mères célibataires, mon père aussi à Rodrigue. Pas mal.
1: Alors, est-ce que lorsque un parent célibataire ou bien un couple veut adopter un enfant à Rodrigue et l'emmène vivre à Maurice ou dans un pays étranger, quel problème pratique que cela pose pour que la demande soit acceptée, maître?
0: Le problème n'est pas posé si on a, par exemple, un couple Rodrigue qui dispose. Mais il faut parler comme un enfant normal, un enfant biologique. De même, moi, mon cas, quand j'ai un enfant qui me décide pour aller à Rodrigue, je viens de vivre ailleurs. Parce qu'ils ont le même droit de l'enfant. Le chose que je dis, c'est quand un étranger peut adopter un enfant, par exemple, adopter un petit Rodrigue, et il peut prendre une famille là-dedans. Là, ce procédure est un petit peu plus différent. Voilà. Mais ça, c'est

0: de toute façon, pour finir, c'est Mme Doula qui est nous, et Mme Doula pour faire nécessaire que la Cour pour être capable de tirer son compte dans la juridiction européenne.
1: Le dossier est soumis de différentes manières suivant le type d'adoption en cours. Comment est-ce que cela se passe? Combien de fois il faut passer devant la Cour pour avoir l'acceptation de la demande d'adoption? Combien de temps cela peut-il prendre?
0: Justement, une très bonne question qui parlait là, mon niveau, c'est qu'il prend un petit peu parce qu'il nous fait étape par étape. Première étape, c'est confrontement de tout le monde. On dit au tableau là, pour 3 millions de personnes sorties qui n'est pas en biologique, injoignable. Nous ne connaissons que ce qu'il y a. Il y a tort d'un petit peu la procédure. Deuxièmement, nous avons l'étape de rapport pour des conditions. Parce que ça aussi, il prend des cons, il passe un bon pain, tout va nous faire bien. Et troisième étape, nous avons le rapport du ministère public, et puis le juge a prononcé le jugement de l'option. Et puis l'autre dernière étape, c'est surtout l'étape de changement de nom, etc., à l'état civil. Oui. Il prend un petit peu les cons. Il n'est pas comment dire, mais non, c'est clair, pour offrir un peu de climat, on nous met dans le travail de l'usine, il faut offrir un temps. Il prend un petit peu les temps. Donc, il est capable de prendre au moins, non pas un an, ça, c'est clair, il prend les temps.
1: Bah, écoute, l'expérience d'homme de loi, maître, bon, on cite trois l'étape. Quelle est l'étape quand souvent gagne un petit peu plus de difficultés?
0: Difficulté, c'est surtout, comment dire, où c'est la première étape même, c'est-à-dire l'étape de consentement. Parce que quand même, il y a aussi du point de vue les parents qui abandonnent leurs enfants. Ce ne sont pas les filles de la honte, je perds, il y a aussi la honte, tout ça. Vous comprenez, les enfants de ces enfants, c'est quand même une affaire. De pas faire jugement de valeur, c'est quand même, c'est très difficile de faire un enfant, vous savez. Ou un enfant, une maman abandonne son enfant. C'est une affaire très difficile ça, pour une maman, pour une papa. Surtout pour une maman, nous nous trouver. Et il faut dire que nous sommes vraiment, vraiment difficile pour nos parents. Donc, pourquoi je parle de l'avant du père, c'est ça étape-là qui est un peu plus compliqué.
1: Et un point délicat, maître, vous avez, au départ de cet échange, conseillé aux parents donc d'adopter des enfants en bas âge, un petit bébé pour qu'ils aient là les meilleures chances de réussir à l'adoption. Mais dans le cas où une adoption lui passe mal, est-ce qu'il y a un moyen de revenir en arrière? Oui. Est-ce que c'est possible?
0: Oui, oui, la loi il prévoit. Bon. Ce qui me dit comment dire, c'est que seule adoption, nous avons une révocation d'adoption. Nous avons révoqué l'adoption. Que ce soit du côté de l'adopté ou bien de l'adoptant. C'est-à-dire, que ce soit du côté madame célibataire qui est adoptée ou bien son enfant qui est adopté, les cas, c'est cette adoption-là. Mais par contre, ça y applique seulement pour l'adoption simple. Mais par contre, l'adoption plénière et légitimation par adoption, c'est le deuxième qui me mentionne là, irrévocable, pas d'avoir à vous casser. C'est alors même dire, irrévocable. Et aussi, en ce qui concerne l'adoption simple, il faudrait comment dire son problème s'il y a plus de 15 ans. Les lacs apparaissent beaucoup. Sinon, parce que parfois, qui arrivait, ma relation vient compliquée. Entre adoptant et adopté, ça peut arriver ou d'adopter un enfant, ou une paye sur les plus de ses affaires, les biens de grand immeuble. Bon, si on a de passer ça, les quitter y aller, les n'est plus qu'aux heures, les plus communiquer avec vous, et les parents au compte. Donc là, on est capable de vous révoquer l'adoption. Là. C'est possible de révoquer. Il y a cette possibilité-là, mais dans les cas très limités.
1: Maître, merci beaucoup pour ces quelques minutes. Nous savons que vous avez un emploi du temps très chargé. Au plaisir de vous accueillir sur les ondes de la MBC Rodrigue FM. Mais pour le mot de la fin, un conseil, un partage de votre expérience?

0: c'est une très grande chose pour les enfants qu'on a abandonnés ou n'importe quel serveur ou de lien de famille. C'est une très grande chose. Et moi, mon capable de dire qu'ici, si la possibilité pour mes parents de faire ferry. Ferry. Voilà, nous avons. Merci. Merci beaucoup.
1: Merci à vous, maître. Très bonne continuation, très bonne journée, bonne semaine. Au revoir.
0: Merci à vous de même. Allez, bye bye.
1: Voilà, nous allons laisser maître Richard Toulouse qui a été invité dans cette émission Info des Mensuels à MSRODG FM sur le thème de l'adoption, à ses obligations légales, à ses responsabilités légales. Nous continuons en musique. Un très bon début de semaine sur la MSRODG FM.
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0: Bon après-midi à vous tous et bienvenue pour grand format pour ça l'après-midi là. Nous espérons qu'il y a une passe une jolie la journée. Merci d'être avec nous aux ondes de la radio. Aujourd'hui, nous pour cause le projet National Innovation Challenge 2026. Et Rodrigue FM vous donne l'occasion à plusieurs personnes, allez Rodrigue, qui peut participer dans ce projet-là. Alors, une compétition organisée par la MRIC, qui veut dire Mauritius Research Innovation Council. Pour Rodrigue et nos 9 participants qui peuvent participer dans ce projet-là, bien sûr, nous pouvons comprendre un petit peu le sens du projet et projet de chaque participant qui propose ce projet innovant. Et pour tout de suite, nous pouvons donner la parole à M. Pascal Baptiste qui est un participant dans ce projet et qui pourra continuer un petit peu et qui l'a proposé comme ça. Alors, bon après-midi à vous, Pascal Baptiste.
1: Bon après-midi à tous les auditeurs.
0: Comment ça va?
1: Ça va très bien, merci.
0: Alors, M. Pascal Baptiste, où est-ce parmi les participants qui participent dans sa National Innovation Challenge 2026, là, organisée par MRIC? Explique-nous un petit peu le sens du projet et bien sûr, par la suite, ce qui vous proposez.
1: Donc, la MRIC, tous les années, je fais un appel à projet. Donc, c'était en 2025. Donc, j'ai fait ça appel à projet pour faire le National Innovation Challenge. Et je me trouvais qu'il bien participer parce qu'il y a une catégorie qui est dédiée à lui. Donc, on a 4 catégories. Hein. Et dans le Rising Innovator, Young Innovator, pour les enfants, et dans Rodrigue, et dans Outer Islands, et dans la catégorie générale. Donc, c'est une occasion pour participer et avec mes autres Rodrigue pour montrer qu'il est capable d'innover, qu'il a une solution locale. Donc, je me trouve ce projet-là bien intéressant. Et donc, tout l'année, il y a une catégorie Rodrigue qui, par exemple, l'année dernière, il y a une madame qui fait une application pour la santé sexuelle et reproductive qui est bien intéressante. Donc, tout l'année, je vais suivre ça bien et me dire pourquoi pas cette année-ci, je participer moi-même.
0: D'accord. Alors, ben, c'est un projet qui est intéressant, qui donne l'occasion. Donc, à Benjamin Rodrigue, et pose ce projet innovant. Alors, qui fait-moi intéressé pour participer dans ce projet-là, dans sa compétition-là?
1: Moi, bon, intéressé parce que la Mauritius Research Innovation Council, c'est l'équipe aussi, Rodrigue, qui soutient nous. Donc, c'est une équipe qui montre nous comment capablement écrire un projet, etc. Donc voilà, c'est bien intéressant pour participer et donc nous bien encadrer. C'est pour ça qu'ils m'ont décidé pour participer.
0: D'accord. Est-ce qu'il est facile pour de nos participations pour retrouver parmi nos 8 finalistes ici, Alil Rodrigue, Pascal Baptiste?
1: Donc oui, c'est très facile. Ça veut dire MRIC met en place une plateforme online pour tout écrire au projet. Donc c'est bien facile pour écrire. Donc, on a écrit un projet. C'est dans 22 participants et à la fin, il y a 8 finalistes. Hein. Donc, 8 finalistes. Ça passe parmi 8 finalistes. Là, c'est nous passer à la MBC. Nous faire une première présentation. Après, nous faire une sélection. Nous sélectionner pour gagner un seed money. Avec ce seed money-là, nous développer nos projets. Et 2 mois après, la MRIC refait une audition avec nous. Et bien sûr, passer par la MBC. On a visé à le regarder à la MBC. YouTube et sont capables de retrouver tout mon épisode de sa National Innovation Challenge.
0: En tant qu'un jeune, nous vous avez dit entrepreneur, dis-nous un petit peu, et c'est quoi participer à un tel projet, Pascal Baptiste? Alors, comment on ressent-vous et donne-nous un petit peu de détails donc, de tout ce process qui s'est passé là?
1: Bon, oui, voilà. La première étape, c'est de nous soumettre le projet sur sa plateforme online. Hein. Donc, c'est bien facile, nous allons suivre l'étape. Ensuite, nous sélectionner, nous faire une première audition. Nous avons 22 participants qui nous sélectionnent pour la première étape-là. Ensuite, nous faisons une audition, nous passons devant le jury. Et ensuite, c'est 8 personnes qui nous sélectionnent pour faire partie de finaliste. Donc, 8 Rodrigue, 8 projets différents. Et, comme on dit, nous faisons un seed money pour nous capables de développer nos projets. Et à la fin de ça, 2 mois d'incubation, nous

0: Nous présentons nos projets, nous demandons qui va nous faire, etc. Nous devons poser nos questions, nous devons faire une audition. Et bien sûr, tout ça est filmé. Hein. Nous une, avant ça, nous devons faire une visite contre nous, nous faire une visite sur le terrain, nous guetter nos projets, etc. Donc, tout ça est passé sur la MBC. Donc, il y a sur YouTube, MBC Online.
1: Exactement. Alors, pour tous ceux qui sont intéressés ou peut-être intéressés pour participer dans le projet l'année prochaine, alors Pascal Baptiste, on nous comprend qui projet qui vous a présenté, c'était un projet qui vous a déjà mis en marche avant même le projet, c'est ça?
0: Oui, c'est ça. C'est un prototype. Donc, forcément, le problème qui est là à Rodrigue, donc nous avons une solution. Comment capable à la fois gérer nos déchets nous peut produire, man déchets la cuisine, man déchets animaux, etc. Et donc, gestion déchets, aussi produire, man manger au niveau local. C'est un problème qui m'a dit que tu fais face et c'est à ce moment-là que je me demande une solution, je fais une recherche, etc. Et en même temps, c'est dans la National Innovation Challenge et je me décide pour mettre à l'épreuve, quoi. Ça veut dire, mais est-ce que ça l'idée là, il y a une bonne idée et quelle meilleure façon pour mettre dans une compétition, donc si il est viable ou pas. Donc, c'est un bon moyen pour guider ce projet les viable ou pas. Donc voilà, mettez à l'épreuve.
1: D'accord. Alors, pour projet, ici, tu causes la transformation des déchets en valeur. Alors, dis-nous le titre exact donc, de ou projet et raconte-nous juste tout. Donc, de par un souci qui vous fait dire, qui vous vive, qui vous transforme en un projet. Ben, raconte-nous un petit peu, et Pascal Baptiste, la valeur de ce projet-là. Et voilà.
0: Donc oui, nous avons une structure aquaponique, c'est-à-dire aquaponie, c'est élever mon poisson et en même temps avec mon légume. C'est-à-dire que mon poisson-là, je produis mon déchet et qui a nourri mon légume, comme mon bread ou ça, mon salade, mon tompous. Mm-hmm. Et ce qui est arrivé, besoin de nourrir mon poisson-là, mon tilapia.
1: D'accord.
0: Donc c'est vraiment nous manger qui transformé mon petit pellet qui m'a acheté. Je me disais, mais comment faire pour gagner une nourriture locale et en faisant une recherche, qui m'ont trouvé une mouche qui s'appelle la mouche soldat noir. La mouche soldat noir, elle produit une larve qui rit son protéine. Et cette larve-là, je mange mon déchet organique, c'est-à-dire mon déchet qui reste la cuisine, etc. Et cette larve-là, capable de donner à la fois mon poisson et bientôt mon poule et bien sûr mes autres animaux. Comme un cochon, etc. Donc, c'est un projet capable de transformer un déchet alimentaire, un déchet organique, pour transformer en larve, en protéines, et qui est bien riche en protéines, cette larve-là. Donc, le projet, il appelle Waste to Protein, c'est-à-dire comment nous sommes capables de convertir un déchet organique, en protéines. Et cette protéine-là, c'est une larve de mouche soldat noir, qui est riche en protéines au minimum 40%. Donc je dégrade ce déchet organique-là, ma manger resté, ma pelure, etc. Je convertis ça en protéines. Donc les vins en larve, et ça larve-là, nous sommes capables de donner poisson, de poule, de donner cochon aussi. Donc voilà, c'est une valorisation de ma déchet en protéines.
1: Voilà, comment nous dire, une solution locale, simple et durable. Alors, la réduction de déchets et au projet, oui, comment on dit, Waste to Protein. Alors, est-ce que c'est un process qui long, Pascal Baptiste, monsieur qui là, comment on peut dire, depuis avant, on fait un test, on commençait. Donc, vous avez dans l'expérience dedans et qu'on fait beaucoup d'observations. Alors, dis-nous, le processus, est-ce qu'il est long? Comment ça passe? En détail.
0: Donc, en détail, nous vous allons dans la nature, dans le road de la mouche là. Mm-hmm. Ça veut dire, nous vous allons dans le road de la mouche soldat noir. Et nous trouvons bien, Rodrigue. Hein? Ça veut dire, nous vous allons dans la nature, nous mettons mon déchet même, nous mettons mon bac. Et mon mouche là, vous venez là-dedans, vous me prenez là-dedans. Mais la différence de mon mouche domestique, ça, hein? Ça veut dire, vous faites attention. Et mon love qui nous l'a dans la poubelle. Ça, c'est pas bon, un petit larve, là, c'est pas bon. Mais dans ma mouche soldat normal, il faut trouver les plus gros qu'une mouche normale.
1: D'accord.
0: Donc, première étape, c'est le rôle de ça.
1: Est-ce qu'il est facile à gagner ici à Rodrigue, cette mouche noire-là?
0: C'est ça, bien c'est mettre un peu de temps. Mais quand tu finis de gagner, tu es capable de loguer. C'est-à-dire, bien mettre mon bac côté dans mon déchet et sélectionner mon

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1: D'accord.
0: Bien récupéré, oui.
1: Ça veut dire, Obedjenou, nous, est-ce que c'est sa mousse veille qui nous connaît dans votre glace ou ça c'est une autre mousse qui vous peut expliquer nous?
0: Il y a une autre mousse, il est bien gros.
1: D'accord.
0: Il est différent avec une mousse normale, il est bien gros. Et son man love aussi, bien gros. Donc, c'est vous avez une solution, et autres produits assez rapidement. Donc, vous finissez comment il y a un man love, il y a un man mousse. Et donc, processus là, c'est ça. C'est, il n'est pas très compliqué, mais comment on peut faire avec le vivant. On dit, bon, c'est apiculture, ça veut dire. Il y a un paramètre que vous avez respecté. Mm-hmm. Par exemple, taux d'humidité, taux de la lumière, etc. Pour qu'on puisse reproduire bien dans une condition. C'est-à-dire reproduire dans un cycle naturel.
1: Et à ce niveau, pour qu'ils arrivent jusqu'à là, donc ce besoin de récolter cette mouche-là, qui est le moyen d'utiliser pour récupérer cette mouche-là? Alors, est-ce que vous travaillez en équipe, Pascal Baptiste?
0: Oui, nous travaillons en équipe, c'est-à-dire moi et mon camarade, il est de moi pour le terrain. Et nous allons, comme ça fait, c'est nous allons mettre comme un appala. Appala, c'est maintenant j'ai resté, maintenant c'est un qui fermenté, qui a tué ça, un mauvais odeur en fait.
1: Mm-hmm.
0: Et ça, il y a tiré une mouche là. Donc voilà, nous finissons, commence à gagner un premier batch love avec une mouche et nous faisons multiplier. Donc ce qui est intéressant, c'est qu'il y a plusieurs étapes. Ça veut dire, man love, là, c'est bizarre, man matière première pour dégrader. Ensuite, man love, là, je développe en mouche, je peux éclore. Et man mouche, ça n'a pas besoin d'aucune nourriture.
1: Oui.
0: Je besoin juste de l'eau avec la lumière.
1: Mm-hmm.
0: C'est extraordinaire, ça veut dire différentes étapes. L'étape love, besoin man déchets organiques. Ensuite, je peux éclore, je peux venir man mouche. Et man mouche, là, je n'ai pas besoin d'aucune nourriture, je n'ai stocké déjà.
1: Mm-hmm.
0: Je besoin juste de l'eau avec la lumière pour se reproduire. Et là, ce que là, reproduire, c'est-à-dire pour pondre. Et là, je peux faire man diserve, et man diserve, je love, etc. Et donc, le processus a recommencé. Donc, ce manœuvre-là, nous avons plusieurs façons. Par exemple, avec poisson, nous quand même mettons sécher, nous faisons déshydrater, nous faisons sécher, et nous mettons directement dans l'aquaponie. Et man poisson, nous mangeons ça. L'autre affaire, c'est que nous avons fait, c'est laisser vivant. Et man poule, quand on fait terrible, c'est moyen de tirer vers, quoi. C'est-à-dire, nous mangeons ça, et les riches en protéines. Et en complément, man aliment qui cave, donne poule manger. Et bien sûr, aussi, man des animaux domestiques, comme en porc, etc. Donc, il y a un complément, vous savez qu'on va venir 100% même, par exemple pour poule ou bien pour poisson, il y a 100% de ça. Donc, on a plusieurs façons pour conditionner, soit nous donner directement, soit nous déshydrater. Et donc voilà, c'est ma méthode de conservation. Après, nous faisons le packaging, nous mettons dans le sac. Et donc voilà.
1: Waouh, extraordinaire. Moi, je voudrais aussi poser une question. Toujours, donc, après qu'on ait fait la recherche, pour que fini, qu'est-ce qu'il y a de mouche noire là? Est-ce qu'il y a besoin d'un équipement spécial, surtout pour que mettre et pareil que moi, Rodrigue, par exemple, quand nous avons un enclos pour poules, mais quel genre d'enclos pour les mouches pour qu'ils fassent ce processus-là?
0: Donc, c'est bien intéressant avec sa mouche-là, il n'est pas nuisible, hein. C'est-à-dire, il n'est pas piqué, il n'est pas non rien. C'est-à-dire, s'il est dans la nature, il est terrible. C'est pour ça qu'il est dans le monde entier, il peut faire commencer sur une méthode-là, après une recherche, on trouvait. Il est safe à la fois pour l'environnement et il est safe pour la santé. Il n'est pas piqué, il n'est pas non rien. Il fait ce cycle de reproduction. Voilà. C'est vraiment, pour faire ce cycle de reproduction, pour reproduire ça, nous devons mettre dans une cage qui est dans la lumière, en fait. C'est-à-dire, c'est une secnette. Qui est dans la lumière avec un taux d'humidité qui est assez élevé, avec une température aussi élevée.
1: D'accord.
0: Ça veut dire entre 25 et 28 degrés, et bien sûr, un taux d'humidité qui approche dans les 75-80%. Donc, il y a une humidité, il y a une chaleur, il y a une lumière pour le reproduire.
1: OK. Et cause-nous justement l'adaptation de ces poissons que vous pouvez nourrir en même temps là, et que aussi, les légumes, les plantes que vous pouvez cultiver à ce processus-là.
0: Donc voilà, nous c'est intégré ça avec l'aquaponie. Donc nous déshydratons mon larve là. Et mon poisson, je bien respond, c'est-à-dire que je mange bien. Et ensuite, j'ai intégré avec un aquaponie. Aquaponie, mon poisson, je mange mon larve là. Je produis mon déchet. Et ce déchet là, il est décomposé. Et ensuite, il y a une plante absorbe ça. Donc nous plantons mon breton pousse, nous plantons salade, nous plantons mon herbe fine. Voilà, comment basilic, du thym, persil.
1: Est-ce qu'il vous compte pour faire lire à une grande échelle?

Nous capables faire lit, nous capables monter l'échelle. Pas grande échelle, mais à moyenne échelle pour l'instant. Ça veut dire capable faire pour man, par exemple, pour man différents types de personnes qui n'ont pas poney, ou même personnes qui n'ont pas son code d'autre, aquarium quoi. Après, quand vous donnez pour man poule, c'est-à-dire que vous travaillez un peu dans la yard, vous m'en élevez à poule, qui est intéressé, vous donnez ça, vous faites une expérimentation.

0: ferrière échelle, petite échelle. Nous c'est avec poule, ce qui nous manque poule pour manger à plus grande quantité. Un éleveur professionnel.
1: Voilà. Donc, on prend une suite, bien sûr, à ce projet. Alors, on participe, bien sûr, dans le National Innovation Challenge 2026, donc catégorie du junior, organisée par la MRIC. Dis-nous, qui fait, nous besoin voter, nous pouvons voter, nous disons, puisque, donc, il y a 9 participants, et là, je peux compter le vote de la population. N'est-ce pas, Pascal? Eh bien, ou d'un côté, pour projet Waste to Protein, dis-nous, qui fait bien votre projet?
0: Donc, pour faire bien votre projet, c'est un projet qui est innovant, un projet qui est facile à implémenter et à la fois qui a plusieurs composants, ça veut dire traitement déchets et aussi une méthode pour gagner manger local. Ça veut dire pour augmenter nos résiliences et augmenter nos capacités. Par exemple, pour gagner un problème pour gagner manger les animaux pour, avec bateau, etc. Donc, c'est une façon pour augmenter nos résiliences et nous augmente nos capacités locales, nous l'autonomie alimentaire.
1: Voilà. Comment la population est capable de soutenir Zote Pascal Baptiste? Comment capable de voter et jusqu'à quand et Zote Ban participants vont être capables de voter Zote?
0: Donc pour voter, il y a une phase de sélection qui s'appelle People's Choice Award. C'est-à-dire que c'est Man Dimoun qui décide, ce n'est pas un jury, c'est tout Man Dimoun. Et le site internet qui s'appelle nationalinnovation.com. Et je t'appelle Lola et je t'enregistre les autres. Je vais mettre le numéro de téléphone, je vais mettre l'email. Les autres, vous gagnez l'email, je vais le vérifier. Et les autres, vous cliquez sur ça. 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
1: D'accord. En tout cas, nous souhaitons une bonne chance et nous saluons bien sûr cet esprit de créativité, d'innovation. Nous souhaitons que Rodrigue ait un avenir meilleur dans notre la main et nous souhaitons qui. Et voilà, c'est à la plus loin. C'est à la plus loin qu'ils ont être soutenus. Bonne chance, Pascal Baptiste, et merci beaucoup.
0: Merci.
1: Voilà, ben, nous restez branchés. 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

0: Merci d'être avec nous, ben auditeur, pour la suite de l'émission en grand format. Nous fine écoute Lindsay Backbot avec Saken Souvalère. Là, nous donnons la parole à un autre participant qui est aussi dans le projet National Innovation Challenge 2026, catégorie junior. Et nous donne la parole à Lauriana Young-Quayton qui lit « Dans l'or du recyclage ». Lauriana Young-Quayton, bon après-midi à vous.
1: Bon après-midi à toi et bon après-midi à tout le auditeur qui écoute nous. Aujourd'hui, moi, c'est Mme Lauriana Young-Quayton. Effectivement, mon participant et finaliste de MOIC, le National Innovation Challenge. Et mon projet, c'est l'or du recyclage qui consiste à transformer une bouteille en verre qui se trouve dans la nature, qui pour retransformer pour un nouveau la vie.
0: Alors, apparemment, c'est un projet extraordinaire et nous imaginons qui ban zo di quelque chose qui est capable de faire avec sa ban verre-là. Nous connaissons déjà aux capacités donc dans le crafting, dans l'or, dans la bijouterie, entre autres. Ben voilà un projet encore innovant qui vous peut présenter. Alors, nous voudrions gagner ben des détails concernant ce projet et surtout là où dire où ramasse ban bouteille dans la nature. Alors, est-ce qu'il est facile pour Rodrigue justement récupère assez de bouteilles pour capable et donc faire ben quelque chose que vous besoin faire justement avec?
1: Oui, effectivement, comment tu me dis, moi déjà dans le domaine de l'artisanat, et on trouve important en tant qu'entrepreneur, et nous capable de dire qu'il nous aussi un influenceur en tant qu'entrepreneur, quand nous expose nos produits, nous influence aussi les autres personnes. Et donc, on décide de mettre vraiment l'emphase sur le recyclage, parce qu'il est important pour moi, vraiment, le côté écologique. Et moi aussi, je connais bouteilles en verre, tout dans la nature. Mon capable, c'est qu'il est assez facile, assez accessible pour moi, récupérer cette bouteille-là, puisque il est partout, hein, quand nous passons dans la forêt, dans la plage, il est partout. Mais ce qui est aussi très, très intéressant, Rodrigue, c'est une personne vraiment bien responsable. Donc, bon, facilement, il y a une bouteille là, une poubelle qui est prédisposée pour qu'une personne ait sa bouteille là. Donc, des fois, la collecte lui fait une poubelle spécialement pour bouteilles en verre, mais aussi sur la plage, sur la plage. Et il me faut que ça fasse plus sur la plage et la forêt, puisque la bouteille là, il finit de jeter là, randomly, sans qu'il y ait vraiment une suite à recyclage de cette bouteille là.
0: Alors, nous trouver qui c'est du travail. Alors, Lauriana Young-Quayton, dis-nous comment organise-vous pour, premièrement, récupérer sa matière première là pour recycler. Est-ce que c'est
1: Oui,
0: un travail en
1: premièrement,
0: équipe?
1: il y a une famille.

0: Non, moi, je travaille pour l'instant seule. Mais premièrement, première étape, c'est la collecte. La collecte qui fait, moi, j'ai mon scooter qui me prend un sac, parfois ma balle, même ma tente, qui me remplit que ça en bouteille là. Donc, je passe à peu près tous les deux semaines, dépendant de la quantité qu'il m'avait produit. Puis, ça m'a bouté là, lui est emmené dans mon atelier à Crèvecœur. Donc, il y a une pièce spéciale qu'il m'a utilisée pour découper ça m'a bouté là, puisqu'il me connaît, c'est dangereux. Et il y a une particule de verre qui est facilement capable de cause du temps. Donc, on a aussi, grâce à la figurante de MRC, on est capable d'acquérir un matériel nécessaire pour mon protection, ainsi que pour protection aux alentours. Alors, cette bouteille-là, une fois rentrée dans mon atelier, mon besoin est plus trempé pour retirer mon étiquette, mes plus propre. Et aussi, parfois, il y a une bouteille qui sale, même à l'intérieur, mon besoin de laver mes plus propre. Donc, le lave, je me dépose dans une zone pour me faire le marquage. Donc, le marquage est passé avec une machine qui a une peine diamant là-dedans. Donc, mon marque-là, oui, m'a servi de l'eau chaude et de l'eau fraîche pour créer un choc thermique pour que sa bouteille-là, lui, casse. Maintenant, il y a aussi un tableau aussi qui m'a fait avec ma bouteille qui est cassée. Et là, c'est toute une autre technique. Quand j'ai servi mon servi moto, j'ai mis une balle en silicone, un sac en silicone, j'ai crasé. Avec ça, j'ai fait un tableau. Et bien sûr, j'ai utilisé une bouteille de plusieurs couleurs pour donner vraiment ça l'harmonie là, quand on peut faire son travail. Là, pareil, moi, tout ce qui s'est trouvé certainement dans l'émission, c'est un dégradé de bouteilles vert, bleu. Et ça lui donne une jolie harmonie, une jolie nuance.
1: Oui.
0: Mais il y a aussi la résine que j'ai utilisée pour comme si cristallise la bouteille là pour ne pas être dangereux.
1: Exact.
0: Voilà. Et sinon, c'est tout un processus. Mais moi, je fais ça avec beaucoup d'amour puisque moi, déjà, il y a l'amour de l'or dans moi. Et en ça, l'amour là, il est purifié beaucoup plus quand, comme si je peux lancer dans du recyclage. Je veux dire, je peux trouver que je peux apporter quelque chose à la nature et en même temps, je peux gagner peur au fait. Et voilà un peu le processus qui m'a servi pour transformer ça en bouteille là. Mais sinon aussi, spécialement, mon étiquette, vu qu'il m'a un démarche écologique, mon étiquette avec papier recyclé. Et à l'intérieur, il y a un lagrin qui m'a mis dans sa étiquette là. Donc la personne, quand il a fait le produit, de A à Z, le produit, il y a un produit écologique et éco-responsable.
1: Alors, c'est extraordinaire. Et nous, nous connaissons qui, donc, parmi les femmes qui mettent la main à la pâte. Est-ce qu'en tant qu'une jeune, est-ce qu'il est facile pour entrer dans le recyclage ici à l'île Rodrigue, Lauriana Young-Quitton?
0: Alors, je me dis, franchement, des fois, ce n'est pas facile. C'est comme si une personne est timide ou ça, ou peut-être je me trouve des fouilles de poubelle. Les points d'affaires compliqués, mais moi, personnellement, je ne sais pas ressenti du monde de moi, je ressenti, mais seulement, je me permets de me focus sur mon objectif. Et c'est ça qui donne moi la force. Hein. Parce que je suis l'amour de l'or, je vis de l'or, je respire l'or et je compte en l'or. Donc, pour moi, c'est rien, quoi, même si du monde de moi. Mais seulement, ce qui m'a bien apprécié, c'est à Rodrigue, bonne personne, c'est bien intéressé que bonne produit recyclé. Et surtout, bonne touriste qui vient visiter Rodrigue. Mais en tant que jeune, dans la globalité, en tant qu'entrepreneur, on ne va pas vous dire qu'il est facile, on va vous dire qu'il est difficile, c'est persévérance qui nous désigne.
1: Exactement. Alors, est-ce qu'il y a un danger aussi qui peut être, et non, donc dans le processus pour recycler surtout le verre, alors une cause aussi, bien sûr, une bouteille en plastique aussi, est-ce qu'il y a une épreuve, un danger?
0: Bien évidemment, même à la collecte. Donc, c'est à ce moment-là, mon besoin pour moi, j'ai les gants de protection. Hein? Comme à tout produit, quand nous commençons à faire l'île, j'ai cache-tête qui nous ouvert. Et il est déjà arrivé qui, comme une coupe bouteille, il y a une particule qui a volé. Il fallait des boutons dans la peau, par exemple. Mais là, il y a seulement qu'on comprend que mon besoin upgrade mon protection. C'est à travers l'erreur qu'ils nous apprennent. À travers l'erreur qu'ils nous apprennent. Mais c'est moi, vu qu'il m'habite manipule machine, m'habite manipule objet, m'habite manipule modèle artisanal. Je ne trouve pas ça difficile là. Mais plutôt comme si mon business par étape comprend qui m'a une protection exactement mon business.

0: C'est moi, normalement, premièrement, une prothèse visée, une prothèse de visage, une masque qui m'ont été. Et après, en commençant, comment je peux découper, moi, je vais mettre une manche courte, mais après, même comprendre, sinon, ils ça ça parce que c'est dangereux. Mais dans l'ensemble, danger, c'est comment on utilise Grindr, parce qu'ils m'ont développé plusieurs techniques. Mais pour les techniques, exactement comme si, comme on servait le pain pour mettre au chaud, au froid, c'est pas dangereux. C'est pas dangereux dans l'ensemble. Mais moi qui disais faire attention, vous êtes clair comme ça.
1: D'accord. Alors, chose intéressante, ben, nous connaissons qui se peut progresser, se peut aller de l'avant, malgré ben, difficulté, enfin, c'est, et de difficultés aussi. Donc, disons toutes choses, non pas des difficultés, mais bon, épreuves. Et bien sûr, viser aller de l'avant. Lauriana Anne Creighton, dis-nous un petit peu en termes de matériel pour nous capables de recycler et crasse ban bouteille. Alors, dis-nous un petit peu comment on a réussi et donc, gagne ban matériel, est-ce qu'il est facile ici, gagne ce ban matériel-là pour crasse bouteille et pour faire autre chose?
0: Donc, comme nous connaissons Rodrigue, nous pas trouvé dans sa balle matérielle à disposition. Mon petit bizarre à Maurice a acheté sa balle matérielle là. Il y en a qui me prend online. Il y en a qui m'ont pas commandé en cours de vini. Mais dans l'ensemble, je veux dire, la plupart de la matérielle, mon gars, Maurice. Et ça fait, enfin, je fais beaucoup de recherches. Hein. Je fais beaucoup de recherches. Mais c'est moi, mon récit gagné, mon récit gagné dans le matériel là. Mais la plupart de mes matériaux, plutôt en quincaillerie. En quincaillerie, ou soit online. Mais pas, voilà, pas trop ça difficile là, mais pour moi, j'ai une persévérance qui disait dans tout ça. Et même quand il y a la matériaux là, il disait la persévérance, bien rodé, morcé, prendre l'information, etc.
1: Exact. Alors, c'est même processus, c'est même appareil pour ban bouteille en plastique, Lauriana Creighton.
0: Non, c'est pas le même processus. Pour le plastique, nous pouvons effectivement, comme si, comment aussi, parce que la bonne machine, si mon copain attend, mon copain fait recherche, fait rôder. Mais là, je peux plutôt focus sur verre. Parce que déjà, verre, là, même, c'est vraiment beaucoup de recherches, beaucoup d'expériences qu'il devait faire. Mais c'est dans l'hypervenir, comme si dans l'avenir, pour transformer aussi les bouteilles en plastique.
1: Et pour ce projet avec la National Innovation Challenge 2026, alors dis-nous un petit peu qui est donc le ban finish là où vous démontrez, qui ban joli est donc œuvre et qui vous paye envie créer et pour ce projet-là.
0: Donc, pour le projet, première idée, premier croquis aussi que je fais, c'était ban verre, snooker, boire, servir la boisson, une tortue, mais mixer ma matière aussi. Donc, le verre, on est même déjà joli, mais quand on ajoute notre matière avec lui, jouer avec ban différentes matières, il donne un joli résultat. Et principalement, là, on a ban faux bougie, ban faux. Je mets le wax dedans et je fais la bougie. Mais on a aussi une peau qui nous permet de mettre un coton pour le style de visage. C'est un objet utile du quotidien. Hein. Même un plateau qui nous permet de faire quand on coupe la bouteille en verticale, comme si on avait une bol. Nous permet de mettre un condiment, nous permet une décoration, si nous pouvons faire un apéro, nous permet de mettre un chips. C'est une variété d'objets qui peuvent faire. Mais comment nous connaissons l'imagination du passé là, l'idée débordante. Les dernières pièces qui m'ont fait faire, c'est la lampe avec une moitié bouteille. J'utilise le bas pour faire un verre et le haut, on utilise pour faire la lampe.
1: Donc, on crase une bouteille et un verre, et là, on fait un verre ainsi que les autres objets. Alors, nous connaissons le processus, donc, crase bouteille et puis, et cuit bouteille. Est-ce que c'est ça ou c'est un autre processus?
0: C'est le même processus. En fait, c'est
1: D'accord.
0: nature en technique, au fait. Mon déjà testé, mon bébé. Qui technique qui coûte moins les temps, qui technique qui coûte moins plus les temps. C'est ça, l'usine, dans ça, 2 mois, qui m'amène les pour tester. Tester, hein. Parce que les bouteilles, vraiment, les mon bon qui prend énormément de temps pour découper. Mais seulement quand on a la quantité pour faire, ils coûtent nous quand même bien les temps.
1: Oui. Alors, nous connaissons qui pour faire le nécessaire et

0: Donc, pour l'assister à 2 mois là.
1: Au fait, il part assez dans l'ensemble, il part assez, mais c'est moins suffisant. Mon cas, qu'il est suffisant.
0: Et jusqu'à l'heure, pour le projet, est-ce qu'on réalise donc ce qu'on a envie de réaliser ou puis arriver à l'accomplissement?
1: Oui, bien évidemment, enfin, une amélioration à faire encore. Et, mais c'est moment de se réaliser un objet, normalement, qui se passe dans l'émission en dernier de la MRC, quand on se donne nos côtés coupe finale. Mais tout le temps, l'artisanat nous demandait à être amélioré, ça, tout le temps.
0: Oui.
1: À chaque fois, une amélioration, à chaque fois, une nouveauté. C'est ça aussi qui fait le marché. C'est le client intéressé. Parce qu'il n'est pas qu'à avoir les mêmes affaires tout le temps. Nous besoin évoluer, nous besoin chercher une bonne idée.
0: Exactement. Alors, Lauriana Young-Quitton, alors, dis-nous, dis-moi, auditeur, alors, qui fait besoin votre pour ce projet-là? Quelle est l'importance de ou projet? Donc, qui est l'art du recyclage?
1: Donc, premièrement, ce projet a un impact environnemental très, très positif, hein, mais aussi un impact social très positif. Il est capable plutôt aussi de créer de l'emploi, comme nous avons besoin d'une personne qui nous est capable de produire en grande quantité. Et aussi, l'art du recyclage, c'est pas juste, c'est une vision. C'est une vision qui peut grandir et qui est encore pour grandir. Et donc, je pense qu'il nous faisait donner du sens à l'environnement, comme si pour capable trouver sa place aussi dans l'or. Hein? Donc, c'est vraiment une place qui nous fait rôder, comme si pour mettre le recyclage, il faut connaître l'importance du recyclage. Même auprès des tout petits, hein, on a beaucoup de petits enfants qui nous demandent curieux de mauvaise création. C'est moi, mais NDP, ça comment on fait pour ça? Mais ça réveille la sensibilité des enfants, ça réveille en soif de connaissance, je me dis, mais comment ça se fait? Est-ce que j'ai un autre regard comme si l'eau, ça objet-là? Même une grande personne, même si je trouve mon création, je me dis, mais maintenant, quand je trouve une bouteille, je tenais un autre regard. L'eau, sa bouteille-là, c'est vraiment penser que vraiment le projet là, du recyclage, il mérite sa place, il mérite la première place. Parce que vraiment, c'est un projet innovant. Et c'est un projet qui a un futur très prometteur.
0: D'accord. Alors, en tout cas, merci pour cette bonne idée de création, de créativité à vous aussi, Lauriana Young-Quitton. Alors, comment nous préparer vos tours? Explique, mon auditeur.
1: Donc, premièrement, c'est à travers le site de la MRIC. Vous avez un link, vous allez aux pages MRIC sur Facebook, ou aussi me mettre à disposition aussi une publication sur mon page Facebook. Et mon nom sur Facebook, c'est Lauri Young-Quitton. Et je suis capable d'entrer mon page et voter. Il y a aussi le CCS WhatsApp qui me partage, je vais dans mon numéro. Et sinon, généralement, c'est sur le site de la MRIC, il y a un link qui vous a cliqué. Et là, je peux trouver Rodrigues and Outer Island. Je clique sur l'art du recyclage et je pense que mon projet est assez reconnaissable sur la page parce que c'est le seul projet artisanat qui est là dans sa programme-là.
0: En tout cas, merci pour les détails. Nous c'est tout. Bonne chance. Pareil, tous les autres participants. Alors, nous rejoignons bien sûr pour ban résultat qui vous tombez bien sûr. Alors, à très bientôt.
1: Alors, merci beaucoup. À très bientôt.
0: Voilà, ban auditeur. C'était Lauriana Young-Quitton qui aussi, alors une participante de sa projet National Innovation Challenge 2026. Alors nous pour raisonner encore un autre participant, nous demandons de rester branchés pour la suite.

0: Au grand format, les continuer. 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Stella, on arrive au tour de Madame Juliane Claire, originaire de Mourouc, qui ne s'y participe dans le projet. Et ce projet, c'est Rodrigue's Performance Platform. Madame Julienne Claire, bon après-midi.
1: Bon après-midi à vous.
0: Comment ça va?
1: Début de semaine correct.
0: Alors, où actuellement à l'île Maurice, non?
1: Oui, oui.
0: Alors voilà, ben, dis-nous un petit peu et ce projet qui on a présenté, Rodrigue's Performance Platform. C'est quoi déjà et qui est impliqué ce projet-là?
1: Donc, Rodrigue Performance Platform, c'est une plateforme en ligne qui nous met en place pour la jeunesse rodriguaise, qui inclut tout le monde sportif. Donc, c'est une plateforme qui est divisée en deux parties. Nous avons la partie éducative qui cible tout ce qui est par rapport à la nutrition dans la vie d'un athlète. Donc, nous avons une information qui est accessible à cette plateforme-là et qui est reliée à ce sport.
0: Alors, qui fait-on décider pour présenter ce projet-là?
1: Donc, tout d'abord, à Rodrigue, nous avons vraiment un talent. Nous avons un jeune talentueux, que ce soit Grand Route ou que ce soit la partie élite, mais seulement nous avons une lacune des côtés médicaux. Donc, ça, c'était pour aider surtout mon athlète par rapport à la nutrition pour que je puisse avoir une information. Parce que primary healthcare, comme je disais, sport nutritionniste dans Rodrigue, pour le moment, nous pénalise. Mais seulement nous capables de mettre l'information de base accessible à un athlète.
0: Est-ce qu'il est déjà dans le domaine pour capable être ce jeune là par rapport à ce projet?
1: Moi, je suis nutritionniste de profession avec une spécialité en sport. Donc, le but de ce projet-là, c'est mettre mes connaissances et mon savoir-faire au service de mon pays. Et que ce n'est pas seulement la nutrition, mais il y a aussi une section sur l'antidopage, parce qu'il nous peut vraiment advoquer pour nous avoir un sport qui est clean. Donc, tout mon contenu, sur sa page-là, les finettes écrites pour le nutritionniste, je veux dire moi-même. Et aussi, vête pour la partie antidopage, tout ce qui est éducation reliée avec par un sport docteur.
0: Alors, apparemment, d'après ce que vous pouvez dire, l'antidopage, donc le dopage même, il y a un problème. Et qui, est-ce que c'est un problème en masse, d'après, et donc recherche, observation, et dans quelle façon vous êtes pour aider pour l'antidopage par rapport au projet?
1: Donc, déjà, tu viens sur une question d'éducation. Trois collègues. Tant qu'on nous cause dopage à un athlète, je peux plutôt référer pour nous prendre un supplément qui est un produit dopant là-dedans ou qui, la loi du l'antidopage est même changée chaque année. Donc, il y a la liste toute l'année qui sortit. Donc, il est relié à même le traitement qui est suivi à l'hôpital, le médicament qui est docteur de nous pour bien-être même. Il est capable de tomber dans la catégorie de ma substance dopant. Donc, le plus qui m'a athlète d'être aware, d'être éduqué, donc il est capable de prendre une décision qui conscient pour eux. Parce que déjà, dans la loi, il dit que même si au primary healthcare provider, il prescrit un médicament qui dépend pour eux, la responsabilité est venue 100% sur l'athlète, parce que l'athlète est responsable de tout ce qu'il met dans les cours. Donc, il est vraiment chagrinant qu'un jeune talent, qui n'a rien à tout cela venir dans le sport devant lui, qu'il est mal informé. Il est payé comme si c'était un traitement, que ce soit à l'hôpital ou soit même si il y a certaines affaires au over-counter, à la pharmacie. Et il n'est pas au courant même qu'il a dans les capables de gâcher le courrier.
0: Alors, et concernant le sujet, et pour bien sûr au projet Rodrigue's Performance Platform, alors, quelle est la situation qui vous constatez et donc à Rodrigue?
1: Donc, à Rodrigue, nous on a un problème d'éducation. Parce qu'une amie de jeunes qui a envie de faire le travail, c'est juste les bonnes informations qui nous payent là. Et aussi, il y a qui se servent de documents sur Internet, mais sur Internet, mon information, la majorité des temps, n'est pas vraiment fondée ou soit n'est pas

0: toujours aucun guide scientifique. Donc, plateforme là, il peut venir de nous mal l'information qui déjà est filtrée, qui back up scientifiquement, et que si pour une pile à gap qui nous est non à Rodrigue.
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0: Donc, Rodrigue Performance Platform, il est pour en deux phases. Nous prenons la partie website et la partie app qui pour bientôt available sur Google Play. Donc, nous prenons la version Android et surtout version iOS, ou quand même le iPhone. Donc, il est pour une plateforme dynamique. C'est-à-dire qu'on peut taper le Rodrigue Performance Platform sur Internet, il peut diriger vers la page et que si vous êtes capable de download l'application aussi dans Play Store. Donc, nous pouvons faire un soft launching pour nous dire quand nous pouvons launch l'application. Et que parce que là, nous pouvons faire un dernier performant, même après la finale qui nous sert. Parce que nous avons envie qu'il soit un affaire qui est sustainable et durable pour la génération à venir.
1: Alors, nous pouvons apprendre, nous pouvons trouver qui. Alors, chaque bande participant, nous chacun son projet et chacun son spécificité. 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Et Madame Julianne Claire, n'est-ce pas?
0: Oui, effectivement, comme on dit, c'est un assez gros projet. Mais comme dit tout gros projet, il vient un baseline, il commence quelque part. Donc, je veux dire, nous pouvons commencer avec la partie éducative. Je vais mettre gros l'emphase sur la nutrition chez le sportif et les préventions, les affaires qu'il est capable de faire. Donc, effectivement, c'est un assez gros projet qui nous tenait à cœur. Il n'y a pas 10 mois, l'équipe qui est derrière. Donc, comme dire tout gros projet, il faisait commencer par un baseline, il faisait un commencement. Donc, il commence par la partie éducative d'abord. Parce que le plus qui nous m'en athlète, juste éduquer, c'est pas que les athlètes, c'est la population même, le plus nous a fait un meilleur choix. Et que surtout, nous pouvons mettre l'enfance, et même, sur doping in sport parce que c'est un sujet qui est vraiment important et après aussi sur l'application nous pouvons donner la partie recette comme vous connaissez vous pensez que la population aussi connaît nous bien ça longtemps Rodrigue nous vraiment fiers de nous mettre produits qui se donnent nous la terre patates manioc etc donc nous vous aussi bien connaître les mêmes valeurs nutritionnelles et comment ça impacter nos performances en tant que Rodrigue, en tant qu'athlète.
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0: Donc, nous pouvons essayer au maximum. Donc, déjà, là, nos plus gros soucis, c'est au recherchement de fonds. Nous envoyons un échantillon au laboratoire. Par rapport à Manfon qui a une racine de nous récits à rien simple laboratoire pour un produit du terroir qui est patate. Donc, nous recevons les résultats et nous pouvons procéder à le testing avec nos managers qui nous posent volontaires pour joindre le projet. Donc, nous pouvons faire la population connaître après, mais aussi c'est pour dire que dans nous, l'affaire Rodrigue, nous avons de quoi un athlète bizarre. Donc, nous devons être informés et connaître qui exactement est là dans nous la terre, est là dans nous la mer, qui nous a exploité ça à nos propres avantages.
1: Exact. En tout cas, un joli projet. Nous sommes beaucoup athlètes pour profiter. Déjà, les Rodrigues, il y a beaucoup d'athlètes. Alors, si nous ne pas faire une comparaison, mais si nous comprenons bien au projet, comment ça suivi-là est plus différent avec tous les autres suivis qu'il y a à l'hôpital ou autres suivis. Donc, nous avons notre nutritionniste, nous avons notre docteur et aussi les autres équipes qui pour avec cet athlète-là, qui pour donc capable Djali, c'est qu'il est bien pour connaître et par rapport à son sport, son physique, c'est ça ou encore plus que ça?
0: Donc, comment on est différent? Nous bien comprendre qu'un monde qui décide pour pratiquer un sport, pas faire une activité physique, mais pratiquer un sport, la demande, le seul écho, est différent. Donc, un amant guide qui est établi par l'Organisation mondiale de

0: la santé, de qui vont faire un du monde bizarre, quantité protéines par jour, sur les cours bizarres, quantité carbohydrates, quantité gras. Mais quand on est un athlète, ça veut dire qu'il ou les cours, il demande un cher plus parce qu'il est dans la nutrition pour la santé, qu'il est dans la nutrition pour nos performances. Donc, nos bizarres mangent comme un athlète. Donc, c'est que tout le monde, des fois, c'est une trouvée, surtout quand une fait survey, l'observation, quand une idée en base volontaire sur le terrain, c'est qu'il y a beaucoup de talent, mais il y en a beaucoup athlètes aussi qui depuis mangent comment un dimoun qui ne fait aucun sport, alors qu'il a du monde aux autres échos, donc il plus qu'un dimoun qui est sédentaire. Donc, mon pensée est que par les feedbacks qui nous viennent gagner aussi pour l'éducation qui nous fait sur le terrain. Donc, sa plateforme éducative là, elle est venue pour donner les bonnes informations à nous, à mon athlète.
1: Est-ce que le travail, le terrain, il est plus une grosse partie de ce projet-là ou soit une autre partie du projet qui est encore un peu plus tough?
0: Travail sur le terrain, non. Parce que déjà, ça va faire plusieurs années qu'il m'a aidé sur Rodrigue à base volontaire ou pas. Donc, la partie plus challenging pour nous, les poulines qui nous fait la population connaît qui ben, le plateforme Lila. Il y a une partie de la population qui est au courant, une partie de vraiment in pour le projet, mais c'est une affaire qui, toute la population, c'est une affaire qui est bénéfique pour eux. Donc, et aussi, pour nous, c'est surtout, faites-moi penser, la partie qui est un petit peu technique, qui parle au domaine, mais qui maintenant un tech guy qui ben il peut donner de ce tout, Marcus Mercure, il peut faire en sorte que ben le website, l'app, les plus engaging possible et continue de donner l'information qui est directe ou me demander l'athlète aussi nous carrément plus engagement par rapport à l'application.
1: Merci pour le détail. Voilà, ben, auditeur, Julianne Claire, alors qui sous-projet Rodrigue's Performance Platform. Alors, dis-nous pour convaincre la population. Selon vous, qui fait la population bien vote sa projet-là?
0: Donc, moi, je pensais qu'il nous tenait dans le sport lié à cœur, parce que durant les années, nous faisons nos preuves, la population nous fait notre preuve, qui ben, nous capables de sportifs. Donc, ça, c'est un pas plus devant pour contribuer pour le sport rodrigué. Voilà.
1: Voilà, en tout cas, merci Juliane Claire. Et nous rappelle, ben, auditeur, bien sûr, comment, pourquoi pas voter?
0: Donc, pour voter pour Rodrigue Performance Platform, c'est simple, je tâche sur le site de la MOI Innovation Challenge. Donc, pour voter pour le projet Rodrigue Performance Platform, je n'ai qu'un an pour monter sur le site de la MOIC. Je te montre sur le site www.nationalinnovationchallenge.com. Je te rends dans la section Rodrigue Outer Island et je clique sur le projet Rodrigue Performance Platform.
1: Voilà, ben, j'étais à une tout détail. Et nous dire un grand merci et bonne chance à vous, Juliane Claire.
0: Merci beaucoup.
1: Et au revoir.
0: Au revoir.
1: Voilà, ben, j'étais, nous donne la parole Pascal Baptiste pour ce projet Waste to Protein. Également à Madame Lauriana Young Quayton pour ce projet L'art de recyclage. Et oui, Juliane Claire pour ce projet Rodrigue's Performance Platform. Et c'est ici que nous, l'émission Grand Format, y prend fin. La semaine prochaine, nous vous donnons la parole à les autres participations de ce projet pour raconter, bien sûr, en détail, les autres bandes projets. Et bien sûr, restez branchés pour la suite des émissions sur les ondes et à demain pour un autre grand format. Bonne soirée à tous.

0: Il est 18h sur les ondes de la MBC Radio, le journal avec Mario Lisette. Bonsoir à vous Mario.
1: Merci Brinda, bonsoir à vous également. Madame, ici, bonsoir et merci au Pérez de nous pour sa journal là. 24 élèves grade 12, ils gagnent un premier l'expérience à travail. Pendant 2 semaines, ils ont découvert le fonctionnement d'une entreprise à travers un programme d'ici qui ne remet d'autres certificats aujourd'hui. Et dans cette cartif, Chikungunya dans Rodrigue, DMU, continue à sensibiliser Ban Dimoun dans le village pour combattre sa maladie là. 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Jette ton mégot à la poubelle, donc dans Africa International Design Awards. Et qui dehors, c'est 5 morts d'une explosion au sein d'une usine armement donc, en Corée du Sud. Oui, bonsoir. Une première immersion dans le monde du travail récompensé. 24 élèves de grade 12 in recevoir cette attestation aujourd'hui grand matin dans le cadre de School Placement Program HRDC, Human Resource Development Council. 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Pendant 2 semaines, ben participant in découvert fonctionnement ben l'entreprise, développe ben compétences pratiques et qu'explore différentes perspectives carrière. Marie-Pierre Emilien Philippe.
2: Pendant cette stase, les élèves ont bénéficié de l'encadrement professionnel depuis divers secteurs d'activité. Une expérience enrichissante qui permet de gagner en confiance, acquérir de nouvelles connaissances et mieux comprendre la réalité du monde du travail.
3: Je passe à la poste Rivière Coco. Et là-bas, moi, j'apprends comment on travaille, à dire un facteur, il passe à dire livrer les qui est une procédure qu'il faisait faire avant. Et là-bas, là, je me

0: Je tiens à ces couvrir. Bah, je considère moi comme un membre des autres équipes même.
1: Moi, mon school placement, je passe à la commission de la jeunesse. J'ai beaucoup de connaissances et nous faisons beaucoup de déplacements aussi pour connaître comment les jeunes dans différentes régions à travers l'île travaillent.
2: J'ai une expérience réelle. Comment la poste était, comment tout procéder. Cela, il explique-moi ben, l'expérience en temps réel. Aide-moi à gagner une préparation plus tard, comme on parle d'un travail.
3: Au SPPT, passe de National Reserve, Grand Montagne, Osquito et Solitude. Et je crois que ben, les autres enfants qui gagnent l'opportunité, cette année-là, saisis-les.
4: Pour chef département commission formation Christelle Grandcourt, sa première expérience professionnelle là représente une étape importante dans parcours Banzen.
5: Avec l'expérience que vous avez acquise et les compétences, les connaissances, donc ça vous a motivé, vous a boosté pour mieux vous préparer aux examens et surtout pour vous préparer à continuer vos études post-secondaires.
4: Ministre de l'Éducation et des ressources humaines, Maïn Gunga Porsad, encourage les participants pour continuer le développement des autres compétences et saisir l'opportunité qui est offerte à eux tout au long de leur parcours.
6: Moi, je encourage tous les enfants qui, surtout dans le World 6, saisissent l'occasion-là, passent un petit moment dans ce programme qu'on appelle le School Placement Program. Les points importants pour votre curriculum vitae même et pour votre propre épanouissement. Parce que l'éducation n'est pas que académique. Quand je parle de différentes institutions, je gagne ça l'expérience là, je comprends un petit peu le monde du travail, comment il y était.
4: Richard, ici, School Placement Program pour renouveler pendant les prochaines vacances scolaires avec l'objectif d'offrir ça l'expérience là à un plus grand nombre, Zen Rodriguez.
7: Ben, important projet, aménagement routier en préparation dans Rodrigue, adjoint chef commissaire et commissaire infrastructure publique à Johnson Rusty. Il annonce démarrage imminent, plusieurs chantiers qui visent pour améliorer la circulation et l'accessibilité dans différentes régions Lille. Parmi les mesures qui prévoient l'extension service bus vers la localité Vangar et Sigang, Johnson Rusty indique également qu'il y a une étude en cours concernant la route Sigang avec la possibilité de transformer en la route à sens unique. 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
7: Et puis, ben, action peut continuer le terrain pour mitiger propagation de moustiques vectaires chikungunya. 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
1: Pour aider dans le combat, l'équipe technique COI il fait un déplacement dans l'île pour encadrer et soutenir l'autorité. 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
3: Débutieuse, on dit qu'on attend des informations consacrées à l'emballage et à l'étiquetage pour un entrepreneur Rodrigue, secteur agroalimentaire. 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Donc, vous rappelez le bon titre pour nous refermer le journal. 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

0: Voilà ce qui met fin à la fin, donc nous finissons arrivé à la fin, bien sûr, de Sazouna là. Merci au fin de suivre l'ici et merci à Stenio Prosper pour le support technique et d'un petit moment pour être Bunda pour la suite de l'émission Le Rôle de GFM. Moi, c'est de tout passer une très bonne soirée.
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0: À 18h13, bonsoir à tous. Un grand merci à Marie-Lisette qui vient de nous présenter le grand journal de 18h. On continue avec les annonces et communiqués.
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0: Communiqué.

et communiquer du Central Electricity Board. Facturation électronique. Et Bailing, donc, dans le cadre et de sa démarche de modernisation et de son engagement continu envers le développement durable, le Central Electricity Board CEB informe son aimable clientèle qu'un exercice d'intégration progressive à la plateforme de facturation électronique et Bailing est actuellement en cours. À cet effet, les catégories de clients suivantes sont concernées par cette initiative. Les clients enregistrés sur l'application mobile MoCourant, les utilisateurs du portail et Customer Service CSP, ainsi que les nouveaux abonnés ayant ouvert un compte d'électricité depuis 2020. Cette transition s'inscrit dans la politique Green Initiative du CEB visant à promouvoir des solutions numériques, réduire l'utilisation du papier et améliorer l'efficacité des services offerts à la clientèle. Le CEB remercie sa clientèle pour sa confiance et sa compréhension et sa collaboration dans cette initiative en faveur d'un avenir plus durable et responsable.

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Lettre A jusqu'à B le 3 juin. Lettre C, D, E, F 4 juin. 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Lettre M, N, O, P, Q le 8 juin. 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Communiqué recrutement mentor famille. 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Il est pour permettre à un mentor pour accompagner une famille à travers une visite régulière dans toute la case pour aider, renforcer la capacité parents, améliorer les relations parents-enfants et soutenir le développement des enfants. 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

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Ben, candidat pour passer en interview et que ben qui pour sélectionner pour gagner.

pour soumettre aux applications le vendredi 5 juin 2026. 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Nous travaillons ensemble pour renforcer nos bonnes familles et que nous, communauté dans Rodrigue. 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

0: Merci Ophine, écoute-nous jusque-là, nous continuons avec Bananance, plutôt avec la météo.
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0: Communiqué de la météo pour Rodrigue Guimi à 16h10 et 16h30 ce lundi 1er juin 2026. Situation générale, courant d'air modéré circule sur la région. Prévision pour les prochaines 24 heures, le temps sera beau durant la nuit et demain matin, mais couvert dans l'après-midi avec des averses. La température minimale sera entre 21 et 23 degrés Celsius et la température maximale sera entre 25 et 27 degrés Celsius. Vent de l'est à environ 30 km/h avec des rafales de l'ordre de 60 km/h, renforçant à partir de demain. Mer forte au-delà des récifs avec des houles du sud-ouest de l'ordre de 2,50 m. Ces houles grossiront légèrement demain. Les sorties en haute mer sont déconseillées. Et concernant la pluviométrie durant les dernières 24 heures, c'est-à-dire du 31 mai 2026 à 16h jusqu'au 1er juin 2026 à 16h, on a enregistré à Pointe-Canon 1 mm de pluie, 0,8 mm de pluie à Plein Corail, 0,4 mm de pluie à Patate-Théophile et 1,2 mm de pluie à Rivière-Banane. Marée haute demain 1h20 et 13h52. Marée basse à 19h11 et demain 7h45. Le soleil s'est couché à 17h15 et le lever est prévu pour demain à 6h14.

Revoilà, et bien sûr, pour votre émission Escapade d'Océan à Madagascar. Chaque lundi, on vous accompagne, donc on vous propose nos artistes du côté de Madagascar. Alors, les artistes, donc qui ont plusieurs styles de musique, parlons un petit peu des rythmes. Et oui, le rythme qui définit l'origine de, bien sûr, Salégui, qui vient du nord, ainsi que le Tsapiki du sud et le Baoji de l'ouest. On va écouter, bien sûr, ces variétés de styles de musique de ces artistes du côté de Madagascar. Et oui, bonsoir à tous ceux qui sont toujours branchés sur les ondes de la radio pour cette émission. Nous serons ensemble jusqu'à 19h. Merci à notre technicien, Seigneur Prosper, pour son collaboration et technique. Et oui, pour son support. Ainsi, merci à tous. Bonne soirée en écoutant la radio et bonne écoute avec Anouki Control Fever.

Et bien sûr, c'était DJ MG avec Bonbon. J'espère que vous avez aimé ce style de musique. Là, maintenant, on enchaîne avec du Saligi. Plutôt, c'est une fusion.

le son de la flûte et aussi d'autres instruments musicaux, donc qui reflètent bien sûr la culture alors de Madagascar ainsi bien sûr ses peuples en autres. Merci de nous écouter. On enchaîne avec César avec Takara.

Toujours avec le style, alors les chansons, bien sûr, des Madagascar, c'était Si Younes, juste avant avec Si Abidjani. Merci de nous écouter.

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Ah ben oui, c'est presque terminé. En tout cas, merci de votre écoute. On termine avec Anne, ta joie toujours. Alors, bien sûr, du Malagasy.

Ben voilà, c'est terminé pour cette émission Escapade d'Océan Indien Madagascar. Et bien sûr, on va continuer avec les artistes de chez nous pour votre émission Colère, nos îles. Merci. Vous êtes encore toujours à l'écoute. Mais si vous pouvez continuer un petit peu partout, si vous pouvez faire un petit voyage en nous écoutant, toujours prudent sur nos routes et agréable soirée.

Bah oui, nous lancons avec Rudy Augustin, Natty Road sur les ondes de la radio avec RCRC. C'est le titre d'écoute band, message, van parole faux avec un artiste local. Nous saluons les autres équipes, écoutent-nous un petit peu partout et nous disons merci à un artiste local. Ben, venez nous pour écouter aussi Noah Ivan, ça fait du mal. Génération Duke, Maxwell, Manon, Rino, alors Ras Rino, Christian, Jacques Désiré, entre autres. Restez branchés.

Enzo Limi s'est avec Rodi Augustin. Toujours l'équipe Natty Road. Là, nous continuons avec César en featuring Kool Kazi. Et.

Augusta Kinn clôturons l'émission Colère nous île et bien sûr nous laisse place à l'ambiance assurée. Aujourd'hui on vous propose du dance hall et ce jusqu'à 21h.

de la bonne musique pour vous divertir ce soir. Alors merci de nous écouter, hein. Dancehall Mix. Oui, pour vous faire plaisir, je sais que vous aimez ça. C'est votre émission Variété musicale. Salut tout le monde, salut tous ceux qui nous écoutent, surtout du côté de l'île Maurice. Vos messages sont les bienvenus.

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Et ça continue, on continue, oui, de bouger sur du dance hall. Ça fait du bien. L'heure passe, mais on a encore du temps à passer ensemble. On continue, on écoute. Et oui, vous pouvez même.

Alors, je tiens à vous dire un grand merci. Merci de votre écoute. Merci de choisir la mission Rodrigue FM pour passer votre soirée. Douce nuit à tous. Merci à toute l'équipe. Prenez soin de vous. Et oui, faites de vos rêves. Sinon, on se retrouve demain pour d'autres émissions. Je vous embrasse bien fort.

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1: Sur les ondes de RMN. Alors, bienvenue si vous nous rejoignez en ce moment. Vous êtes dans l'émission Hit Parade Locale. Comme chaque lundi, on se retrouve de 20h à 23h. Du moins pour l'émission Hit Parade Locale, ça passe de 20h à 22h. Et puis après, c'est 22h. Nous prenons l'émission Nouvelle Légendaire. Alors, nous finirons déjà nos numéros 9 dans nos classements cette semaine-ci. Alors, déjà nos 15e classement de l'année. Et c'est eux qui font le classement, les amis. Alors, comment faire pour voter? Votre plus ou moins santé préférée. Comment faire pour voter? Bien facile. 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C'est envoyé HPL, le code et c'est envoyé le numéro que me fait dire Zot. Enrou, puis vient pour un message, les amis. Zot est là jusqu'à jeudi midi pour Zot, vote pour Zot, bonne santé préférée. À la Lila. Allez, nous finirons déjà, nous finirons le numéro 8 de nos classements. Alors, classé numéro 8 cette semaine-ci, nous retrouvons la voix de Walico avec ce titre Kiladra. Et oui, Walico qui est classé au numéro 8 dans nos classements cette semaine-ci. Le code c'est HPL 66. Tant eu vote pour Walico, je tape HPL 66. Kiladra.

0: Oui, c'est Wanico avec ce titre Kiladra, classé numéro 8 dans nos classements cette semaine-ci, quand même, non, de 11 places dans nos classements. Classé numéro 19 la semaine dernière, les rétro-lieux numéro 8 avec ce titre Kiladra, Wanico, le code de CHPL 66.
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0: Numéro 7, nous retrouve Amy Rachel avec ce titre Montagne, l'émotion. Classé numéro 7, le code CHPL 35.

Belle avec le titre. Ben oui, montant l'émotion, classé numéro 7 dans nos classements cette semaine-ci. Vanny Petit, 3 places dans nos classements. Classé numéro 4 la semaine dernière, les amis. Alors, Zodi, les rétroviens numéro 7. Ben, je connais que vous avez fait. Vous avez votre poulie, et Mirachel, le code CHPL 35. Et on fait un petit coucou vite fait pour Dalida qui nous a envoyé un petit message. Ben, on fait un petit coucou à Yann et Christopher qui écoutent nous. Et puis un petit coucou également à Shirley qui écoute nous du côté de Boba. Shirley, dis-nous comme ça. Ben, Zodi, il fait ce 36 ans de mariage. Ben, félicitations à vous, Shirley. Gros bisous à Mario de notre part. Au numéro 6, on retrouve la voix de Sandra Mayotte avec ce titre « L'esprit inébranlable, inébranlable », classé numéro 6 dans le classement Le Code, CHPL.

De Sandra Mayotte, et ben oui, la chanson est dédiée aux autistes, aux enfants autistes également. Sandra Mayotte qui a fait son petit bout de chemin, qui monte de 6 places dans le classement, il se classe numéro 12 la semaine dernière. Elle est retrouvée numéro 6 avec ce titre, L'esprit inébranlable, le code.

0: Claude pour Sandra Mayotte. C'est rendez-vous pour les Stars HPL 64, les amis.
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0: Au numéro 5, nous finirons déjà au numéro 5, top 5 de la semaine, Dominique Vaillant avec ce titre L'amour vrai, classé numéro 5 dans le classement. Le code CHPL 68.

Dominique Vaillant avec ce tout dernier, L'Amour Vrai, classé numéro 5 dans nos classements cette semaine-ci, quand même il monte de 11 places dans nos classements. Dominique Vaillant, classé numéro 16 la semaine dernière, les amis, alors les rétrolieux numéro 5. Ah, waouh, quelle remontée de Dominique Vaillant et L'Amour Vrai. Eh ben oui, et le code CHPL 68 pour Dominique Vaillant. Et nous faisons un petit coucou à Nicole du côté de Union Park qui nous envoie un petit message. Mais bien, nous faisons un petit coucou à Pamela et à Kathleen qui nous écoutent en ce moment. Gros bisous à vous, belle soirée sur les ondes de RM.

Classe numéro 4 dans nos classements, Mitis Jogana, il y a Vélexa, Valo, Moyo Justin, Nancy Desrougères, Denis Fricot, Laura Beg également, la Nikita, Clarella Homel, Yansley, Jason Le Juste également, Roland Fati, Sky to be. Le code CHPL 63 pour Jal Salavini.

0: 4 dans nos classements cette semaine-ci, Nidis Jogana, Vélex, Valo, Morio Justin, Nancy Desrougères, Denis Fricot, Laura Beg, Lanikita, Clarelle Hormel, Yansley, Jason Lejuste, Roland Fatim et Sky2B, ben, pour cette belle chanson qui retrouve le numéro 4 dans nos classements cette semaine-ci. Le code CHPL 63, les amis, comme une petite place dans nos classements. Jusqu'à ce numéro 3 la semaine dernière, là, je retrouve le numéro 4. Ben, vous connaissez ce que vous avez fait, votre poussin, Pléiade d'Otis là, avec Djal Salavini, le code CHPL 63.
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0: Allez, le final arrive déjà, nous top 3, nous médaillés de bronze cette semaine-ci. C'est Lanikita qui nous va l'écouter tout de suite avec Honoré aux autres courages. Classement numéro 3 dans nos classements, le code CHPL 56. Quand même, il est très détrôné cette semaine-ci. Ben, 3 semaines d'affilée, il est classé au numéro, numéro N. Il est plus haut du podium, la ligne détrônée. Il arrive à 3e place, Honoré aux autres courages, Lanikita.

0: Nous classons cette semaine-ci, souvenez-vous, la semaine dernière, trois semaines de cela, Litty, au première place, mais là, il était en train de détrôner la Nikita avec ce titre Ono aux autres croises. Et bien, classé au numéro 3, là, nous classons cette semaine-ci notre médaillé de bronze, les amis. Oui, le code, c'est HPL 56, t'as eu vote pour la Nikita, et bien, tape HPL 56.
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0: La business avec la voix de Nebayot, classé au numéro 2 cette semaine, titre médaillé d'argent. Et le code CHPL 56 pour Nebayot, la business.
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Nemayut, eh ben oui, Nemayut qui est classé au numéro 2 de notre classement cette semaine-ci. Notre médaillé d'argent, la Vizenès. Et le code CHPL 57 pour Nemayut.

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1: 21h, passé de 33 minutes sur les ondes de RM, les amis. Alors, avant que nous parlons de nous, à numéro 1 de nos classements cette semaine-ci, alors nous parlons de Kiban Mosso qui quitte le classement. Du moins, il y en a 4 Mosso qui peut quitter le classement. Et également, nous prenons 4 Mosso qui peut rentrer dans le classement comme proposition cette semaine-ci. Alors, notamment, nous avons Jamaica avec Regain et Confiance, malheureusement, qui ne quitte le classement. Nous avons également Frico Label avec ce medley qui ne quitte le classement. En deuxième lieu, également, en troisième lieu, nous avons Rachel Neps et Orno Gilbert avec le titre Nous encore amoureux qui ne quitte le classement. Et nous avons également malheureusement Visham Ramdou et avec ce titre The Lydicic qui ne quitte le classement. Ça quatre mots cela. Malheureusement cette semaine-ci ne quitte le classement. Et nous parlons d'un bien évidemment qui s'en là qui au plus haut du podium cette semaine-ci. Jamie Lee Jeanne avec ce titre, N'est plus en vie. Et plus haut du podium, notre médaillé d'or cette semaine-ci, les amis.
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1: Et le code de CHP.

Avec ce titre, Népliant, vie classée numéro N, le plus haut, ben oui, au plus haut du podium cette semaine-ci, notre médaillé d'or. En tout cas, merci beaucoup pour tous ceux et celles qui ont voté pour Jamie Jeanne, les amis, avec ce titre, Népliant, vie, ben oui, il monte quand même de 5 places dans nos classements, vie classée numéro 6 la semaine dernière, et rétro-lieu numéro N. Ah ben oui, ça c'est grâce à vos votes. Alors, comment faire pour voter? Le code pour Jamie Jeanne, c'est HPL62.

0: nous 20 morceaux qui bien classés cette semaine-ci. Ça, c'est grâce à vos votes, les amis. Et juste après, nous prenons la bonne proposition de la semaine. Retenez bien les codes. Hein.
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0: Allez, là tout de suite avec nous, une proposition. Première proposition de la semaine, c'est Alexandrine. Et Joël et Lisa, la douceur avec C'est à moi. Et le code CHPL 73.
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à moi, notre premier proposition de la semaine, ben oui, le code c'est HPL 73, c'est dans une vote pousse à Dieu, là, ben c'est HPL 73, nous premier proposition de la semaine. La deuxième proposition de la semaine, ça c'est Anonyme qui peut revenir avec un nouveau morceau qui s'appelle Bateau Pena Gouvernaille. Et le code pour Anonyme c'est HPL 74.

0: Anonyme qui revient avec un nouveau mot, ce qu'appelle Batu Pena Gouvernail. Une deuxième proposition de la semaine, les amis, le code CHPL 74 pour Anonyme.
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1: Troisième proposition de la semaine, les amis, ça c'est Dionne avec ce tout dernier mot, ce qu'appelle à lever pour te danser. Allez, le code CHPL75, nous lever, nous danser.

quatrième proposition de la semaine. Et nous dernier, bien sûr, avec Missimo You. Et qui va venir avec un nouveau morceau qui s'appelle Sega Chulo. Nous quatrième et dernière proposition de la semaine. Le code CHPL76.

0: l'artiste plutôt, c'est Missy Morio. Et ce titre, c'est Segatolo, nous, quatrième et dernière proposition de la semaine, les amis. Alors, ce temps, il vote pour Missy Morio, mais se tape HPL 76. Ce code, c'est 76. Voilà, c'est terminé pour le hit parade local, les amis. Nous continuons en musique, d'ailleurs, jusqu'à 22h. Et puis, à partir de 22h, restez bien branchés sur les ondes de RM1, les amis. Nous prenons, nous, l'émission, nous, ban les andaires, qui peut venir juste après 22h. Allez, 22h50, 21h plutôt, 54 sur les ondes de RM1.
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22h, passé de 5 minutes sur les ondes de RME, les amis. Et ben oui, nous pouvons ensemble jusqu'à 23h avec que du son local, les amis. Et ben nous allons faire un petit clin d'œil à nous bannes légendaires, qu'on va nous dire. Aujourd'hui, lundi, ben nous mettons la fausse pour nous commencer avec ça la semaine. Qu'est-ce que je veux dire? Ça, c'est la voix de Marie Gladys avec Mauvaise Affaire.

Ben demain matin, vous pensez que vous avez eu lien avec les attention, les sorties grand matin, comment vous sentez? Bonnet, abonné, à d'autres connaît, comment ça passe, hein? Allez, ça, c'est la voix de Christophe Sennett avec ce titre à boire.

ben oui, pour la maison, ben bonne rentrée à vous. Et allez-y, mollo, mollo, castez le point de dire, doucement, doucement, nous va arriver. Gérard Macorilal, qui est brisé. Et juste après, nous prenons Micheline Dira Somi avec ce titre Camarade Camaro.

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1: Ça, c'est la voix de Claudette Médon, les amis, avec ce titre Zac.

c'est la voix de Claudio Viraragou avec un balaba. Allez, on va le faire péguer insoumis là. 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
0: On salue Daïda Marie qui m'a bien écouté en ce moment-là. Il va pédo, mais hein.
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0: Ah, ça c'est le grand Denis Azor. Le titre c'est Soleil. Ah, ça fait bien longtemps que je m'en donne ça, hein.
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Désiré François et le groupe Cassia. On fait un petit coucou à Marine du côté de Poutre d'Or qui nous écoute en ce moment. Gros bisous à vous les amis, merci d'être toujours fidèles. 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

quitter avec un bon petit Silvio Luiz à 22h passées de 54 minutes sur les ondes de RM1, les amis. Et on a notre rendez-vous la semaine prochaine, ça vient dimanche, pour votre émission Musique au Soleil sur les ondes de RM1. Ben, belle soirée à vous, les amis, et puis également bonne semaine. Ah, ben, même si nous pas trouvé, nous vous tendez. Allez, ciao, ciao, merci pour vos appels, merci pour vos messages également, et bonne route à tous ceux et celles qui rentrent à la maison.

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